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2: 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Merci de votre fidélité. Il est 6h du matin ici à Paris, 2h demain en temps universel. Et bonjour Marion Kazanov.
3: Bonjour Vincent Dublanche.
2: Le journal international avec vous. Reportage dans le sud du Liban dès le début de cette édition.
3: Dans des hôpitaux éprouvés par la guerre, endommagés par les frappes israéliennes, le personnel de santé, lui, doit continuer d'apporter des soins malgré les traumatismes liés à cette guerre. Le système de santé éprouvé aussi au Venezuela. Un peu plus d'une semaine après le double séisme, 7 jours de deuil national ont été décrétés alors que le nombre de morts ne cesse de grimper. Une grande partie de l'or produit en Ituri, dans l'est de la RD, s'est introduit clandestinement en Ouganda. Ce sont les conclusions d'un rapport d'experts de l'ONU. En France, le Parlement approuve une hausse du budget des armées dans un contexte de guerre en Ukraine et au Moyen-Orient. Et puis en football, la RDC éliminée en 16e de finale du Mondial après avoir tenu et mené longtemps contre l'Angleterre. Déception aussi pour les Lions du Sénégal, eux aussi en tête, puis eux aussi éliminés hier soir par la Belgique. L'armée israélienne restera pour une durée indéterminée au Liban, en Syrie et à Gaza. Déclaration hier d'Israël Katz, le ministre israélien de la Défense. Elle intervient, cette déclaration, alors que l'Iran et les États-Unis ont envoyé des délégations au Qatar pour des discussions indirectes sur le protocole d'accord signé mi-juin et destiné à mettre fin à la guerre sur tous les fronts, dont le Liban. Dans le pays, les bombardements et les opérations israéliennes ont fait plus de 4200 morts selon Beyrouth. Le système de santé a été très affaibli. De nombreux hôpitaux ont été endommagés dans le sud. Reportage à Tyr et Tibnine, signé Amélie David.
4: Un drone israélien bourdonne au-dessus de l'hôpital de Tibnine. L'établissement porte encore les stigmates de la guerre, comme l'explique le chef des urgences, le docteur Samir Sweden.
5: Nous avons besoin de reconstruire, de réparer les bâtiments, de remplacer les équipements détruits et d'apporter un soutien psychologique au personnel qui est resté ici. Je vous l'ai dit, il y a eu 17 frappes proches de l'hôpital. Certains employés ont été blessés pendant les bombardements, y compris des médecins.
4: À une trentaine de kilomètres de là, à Tyr, l'hôpital Hiram a lui aussi payé un lourd tribut. Deux infirmiers ont été tués et plusieurs autres membres du personnel ont été blessés. Bilal Kteish, infirmier en chef.
6: Heureusement, cette période est passée. Maintenant, nous essayons de nous reconstruire, de nous remettre aussi sur le plan émotionnel. Je le répète, notre personnel a encore besoin de soutien aujourd'hui. Ils ont besoin d'une prise en charge psychologique. Beaucoup rencontrent aussi des difficultés financières. Certains ont même perdu leur voiture simplement parce qu'ils venaient travailler.
4: Entre les vitres brisées, les équipements détruits et les traumatismes encore bien présents, la guerre continue de peser sur le quotidien des hôpitaux du sud Liban. Amélie David, Tibnine, RFI.
3: Et je le disais, des discussions indirectes ont eu lieu au Qatar entre les délégations iraniennes et américaines. Les deux parties instaurent à partir d'aujourd'hui un canal de communication pour signaler et recenser d'éventuelles violations du protocole d'accord. Le président américain Donald Trump a évoqué de très bonnes discussions au Qatar. Il affirme que la dénucléarisation de l'Iran avance bien. En Ukraine, au moins 8 morts cette nuit dans une attaque russe dans la capitale. Les autorités affirment que ces frappes se sont abattues sur des zones résidentielles de Kiev. On est en direct dans une heure avec notre correspondante à Kiev. Le Venezuela n'en finit plus de compter ses morts. Le bilan du double séisme du 24 juin a été revu à la hausse. 2295 morts, plus de 11 000 blessés. Hier, la présidente par intérim, Delcy Rodriguez, a décrété 7 jours de deuil national. Les secours poursuivent leurs opérations plus d'une semaine après la catastrophe. Ils tentaient ces dernières heures d'extraire un survivant dans les décombres. Ces secours, venus du monde entier, tentent aussi d'épauler le secteur de santé vénézuélien. De nombreux hôpitaux ont été endommagés. Véronique Duroux est membre de l'équipe des Nations Unies d'évaluation et de coordination en cas de catastrophe déployée au Venezuela. Elle raconte une situation sanitaire très précaire.
7: Avec la magnitude en fait, des deux séismes, les canalisations en général n'ont pas tenu. Et je parle que, évidemment, des bâtiments et des édifices qui ont tenu le coup. Donc, soit les gens sont partis parce qu'ils ont tout perdu, soit ils restent chez eux, mais n'ont pas accès à l'eau, pas d'installation sanitaire, donc c'est extrêmement compliqué. On n'a pas de déclaration d'épidémie ou quoi que ce soit, mais c'est un souci. Donc, il y a un gros travail de prévention qui est fait avec les autorités et avec tous les organismes internationaux qui sont ici, dont les Nations Unies. Actuellement, le chiffre officiel, c'est 38 hôpitaux qui ont été touchés dans cette zone. Donc, la santé est vraiment un gros souci actuellement. D'abord pour, évidemment, soigner les personnes qui ont été touchées à la suite des tremblements de terre, mais également les soins de santé habituels que l'on connaît pour pouvoir gérer différentes situations.
3: Véronique Duroux, membre de l'équipe des Nations Unies d'évaluation et de coordination en cas de catastrophe. Propos recueillis par Sarah Krakovic. On reparle de ce double séisme ce matin avec notre grand invité international, Carlos Castillo, journaliste vénézuélien, ancien correspondant à Caracas. Il répondra à nos questions dans un peu plus de 2 heures. L'épidémie d'Ebola dans l'est de la RDC. Le dernier bilan des autorités fait état de 1406 cas confirmés pour 438 décès et environ 200 guérisons. En Ituri, la région la plus frappée, un centre de traitement d'Ebola a été incendié, entraînant la fuite de patients pris en charge. Les autorités sanitaires craignent que cela ne contribue à propager l'épidémie. Toujours en Ituri, un rapport pointe une augmentation de la contrebande de l'or produit sur place. Il se retrouve clandestinement en Ouganda voisin, selon les conclusions d'experts de l'ONU. L'Ouganda enregistrait d'ailleurs l'année dernière un nouveau record d'exportation d'or, Alexis Bédu.
8: Une incohérence pour le groupe d'experts. L'Ouganda a enregistré des exportations d'or d'environ 62 tonnes l'année dernière sans pour autant déclarer une production à ce niveau. Une partie de cet or étiqueté comme ougandais viendrait en fait des mines d'Ituri selon les experts de l'ONU. Car autre anomalie, les exportations officielles d'or de cette région du nord-est de la RDC n'ont atteint que 559 kilos l'an dernier alors que la production réelle se compte en tonnes. Autour de Mabanga, Nizi et le long de la rivière Chari, la multiplication des sites semi-mécanisés sur les gisements aurifères a permis des records de production. Les mineurs artisanaux sont eux soumis à des taxes imposées par les groupes armés qui utilisent ensuite ces revenus pour financer leurs activités, notamment l'achat d'armes. Le rapport insiste également sur l'essor dans la région de la lixiviation au cyanure des résidus d'or artisanal. Une pratique illégale en RDC lorsqu'elle est menée sans autorisation et très dangereuse pour la santé et l'environnement.
3: Alexis Bédu. En Grèce, un mort et 4 blessés dans une série d'attentats à caractère politique. Des cadres du parti conservateur au pouvoir Nouvelle Démocratie ont été visés hier à Thessalonique, dans le nord. Des attaques coordonnées avec des bombes artisanales. Il n'y a pas de revendication pour l'instant. Jusqu'à présent, la police n'avait pas identifié de suspects. Mais cette police antiterroriste grecque recherche du côté d'organisations d'extrême gauche à Athènes. La correspondance d'Emmanuel Stills.
9: Θα σας βρούμε και θα σας οδηγήσουμε στη δικαιοσύνη. Και αυτό αποτελεί, πιστεύω.
10: Nous vous trouverons et nous vous traduirons en justice. Le Premier ministre grec Kyriakos Mitsotakis haussait le ton hier pour lancer un message aux auteurs des attentats qui ont visé 3 personnalités du parti Nouvelle Démocratie, dont il est aussi le président. Depuis Thessalonique, le lieu des attaques, il a aussi livré une piste concernant la direction que prenait l'enquête.
11: Je voudrais réaffirmer une fois de plus que la violence n'a pas sa place dans une société organisée. Et ceux qui déguisent de tels actes en lutte sociale ne sont rien d'autre que de simples criminels et ils seront traités comme tels.
10: Une allusion au groupuscule d'extrême gauche et anarchiste, pointé de toutes parts car personne en Grèce ne semblait totalement surpris par ces actes terroristes, condamnés par l'ensemble du spectre politique. Ces dernières décennies, plusieurs attentats à l'aide de bombes artisanales ont été commis contre des symboles du pouvoir, qu'il s'agisse de ministères, banques ou tribunaux. Mais à la différence des attaques de Thessalonique, ces actions ne provoquaient généralement que des dégâts matériels. Emmanuel Stes, Athènes, RFI.
3: On a parlé des conflits en Ukraine et au Moyen-Orient dans ce journal. C'est dans ce contexte géopolitique que la France augmente ses dépenses militaires. Le Parlement a approuvé hier une nouvelle version de la loi de programmation militaire. Elle prévoit un budget de 436 milliards d'euros d'ici 2030, Franck Alexandre.
12: Avec 36 milliards d'euros supplémentaires jusqu'en 2030, le budget annuel des armées va grimper à 2,5% du produit intérieur brut, un niveau jamais atteint depuis la guerre froide. Les bouleversements géopolitiques obligent à accélérer. Il y a urgence à combler, par exemple, les déficits en munitions, a plaidé dans l'hémicycle le président de la commission défense, le député du Morbihan, Jean-Michel Jacques.
13: Il est nécessaire de façon urgente parce que nous avions constaté qu'il était important d'augmenter l'investissement dans un certain domaine. Je pense par exemple aux munitions. Il y a quelques années, le budget de la défense en lui-même était à 36 milliards. Là, nous sommes rien que pour les munitions, nous serons à 26 milliards. Donc, une augmentation dans le domaine des munitions, mais pas que. Il y avait aussi des besoins dans les drones, la frappe dans la profondeur, dans le spatial, dans le cyber. Cette somme d'argent supplémentaire que nous ajoutons vont permettre d'épaissir le format d'armée que nous avons prévu lors de la dernière loi de programmation militaire.
12: Toutefois, la trajectoire doit être validée chaque année lors des débats budgétaires au Parlement. Elle pourra donc être remise en cause après la prochaine élection présidentielle.
3: En football, à présent, la déception des Léopards. La RDC a été éliminée du mondial en 16e de finale après avoir mené pendant 75 minutes. Les Congolais ont longtemps cru à une qualification historique face à l'Angleterre avant le doublé d'Harry Kane et ce score final donc 2-1. Scénario cruel pour les Congolais, mais beaucoup de fierté pour le gardien Lionel Messi, très solide malgré ses deux buts encaissés.
14: Moi, en vrai, je ne fais pas attention à la performance individuelle, c'est plus le collectif. C'est mon métier de devoir aider l'équipe, de faire des arrêts. Dieu merci, j'ai pu en faire quelques-uns sur ce match. J'aurais aimé sortir forcément les deux buts qui sont rentrés. Mais ouais, je suis fier de l'équipe, fier de ce groupe. On se bat depuis tellement d'années, on est passé par des moments super difficiles. Et aujourd'hui, c'est un petit peu une récompense, même si on sort de la compétition. On sort en ayant bien représenté le Congo et l'Afrique.
3: Le gardien de la RDC, Lionel Messi, propos recueillis par Frédéric Suto à Atlanta. L'Angleterre, donc, qui s'est qualifiée pour les huitièmes de finale et qui affrontera lundi le Mexique. Le Sénégal, lui aussi, a longtemps mené avant d'être éliminé dans un scénario tout aussi cruel. Au bout des prolongations, 3-2 contre la Belgique. En huitième, mardi, les Diables Rouges affronteront les États-Unis qualifiés, eux, en battant la Bosnie 2-0 il y a quelques heures. Tout le calendrier de ce mondial, les derniers résultats, les matchs à venir sont à retrouver sur notre site internet RFI. 6h12 à Paris, on poursuit notre tour du monde de l'actualité avec nos chroniques.
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3: Le reportage international nous emmène ce matin aux Canaries, l'archipel espagnol porte d'entrée vers l'Europe pour des milliers de migrants africains sur place. Dans l'attente d'un titre de séjour, certains patientent en jouant au foot. Le sport leur permet de penser à autre chose, mais aussi de s'intégrer à la vie locale. On appellera ensuite notre correspondante à Moscou, on parlera avec elle du patron de la Sberbank, puissante banque russe, German Greff, au cœur du pouvoir, mais qui ose parfois quelques critiques. De la musique traditionnelle arménienne à suivre avec notre invitée culture, Victoria Alexanian. Elle sort son premier album. On aura un aperçu ensuite de l'émission Priorité Santé à venir. Tout cela avant le retour de l'actualité africaine. Les traversées de migrants entre les côtes africaines et les Canaries ont chuté en ce début d'année. 3200 arrivées entre janvier et juin, c'est 70% de moins par rapport à l'an dernier. L'archipel de l'Atlantique est toutefois trop petit, vite saturé. Beaucoup de migrants sont envoyés sur la péninsule espagnole pour être pris en charge dans des centres d'accueil. Et pour ceux qui restent aux Canaries, les journées parfois peuvent être longues. Le football sert parfois d'exutoire et peut aussi être vecteur d'intégration. À Las Palmas, sur l'île de Grande Canaries, l'équipe D de l'Union sportive rassemble des jeunes, mineurs ou majeurs en risque d'exclusion sociale. Et cette équipe est surtout composée aujourd'hui de migrants. Nicolas Kirilovitz est allé à leur rencontre.
15: Ce soir-là, sur le terrain de Las Palmas, deux équipes s'affrontent, mais beaucoup plus de nationalités ont chaussé les crampons. Sénégalais, Maliens, Marocains, Gambiens ou Guinéens, la passion du football unit ces jeunes migrants qui sont, le temps d'un match, de simples footballeurs comme les autres.
16: Tu sais, le football, c'est un jeu. Quand tu es dans le terrain, tu es là en train de jouer, tu penses à rien sauf le football.
15: Nfali Camara a 18 ans. Originaire de Guinée-Conakry, il est arrivé aux Canaries il y a 2 ans dans l'espoir de devenir footballeur professionnel.
16: Des fois, moi, je viens ici, je ne me sens pas bien pour les choses de la famille, mais quand je viens, je commence à m'entraîner seulement, je l'oublie tout.
15: S'entraîner et jouer pour oublier les problèmes administratifs et les difficultés liées à l'éloignement familial. Le projet Up to You fête cette année ses 10 ans. Son objectif n'a pas changé, favoriser l'intégration grâce à un langage universel, celui du sport et du football. Reyes Martel Rodriguez est juge pour mineurs à Las Palmas et initiatrice du projet.
17: Si intenta trabajar
3: On essaie surtout de travailler sur les valeurs du sport, savoir jouer, perdre, gagner, respecter les règles, les lois du jeu. En définitive, la solidarité et le savoir travailler en équipe. C'est très important parce que ces valeurs, on les déploie aussi dans la vie. En 10 ans, des professeurs, des cuisiniers, des personnes qui travaillent dans le tourisme, certains dans l'agriculture sont passés par ici. Et voilà, en définitive, ça a aussi servi à tout ça, non ?
15: Et si ce soir-là, Juan Manuel et son équipe ont perdu leur match de fin de saison 1-0, l'essentiel est bien sûr ailleurs, célébrer une nouvelle année de football avant les vacances d'été. Et continuer ainsi à cimenter une équipe incomparable en son genre, comme l'a décrit Manuel Tonono, directeur de la formation du club de Las Palmas.
17: Ils progressent dans l'apprentissage de la langue. Ils vivent et échangent avec d'autres jeunes. Mais ils nous transmettent eux aussi de nombreuses valeurs, dont certaines sont malheureusement en voie de disparition.
15: Un constat partagé également par les premiers concernés qui se sentent dans cette équipe respectée et valorisée. Aruna Endom est un jeune Sénégalais de 18 ans qui ne souhaite qu'une chose, poursuivre l'aventure avec l'équipe D de Las Palmas.
18: Honnêtement, j'aimerais continuer avec cette équipe. Franchement, les entraîneurs sont vraiment très bons. Ils nous traitent bien, ils nous apprennent le football et tout ce qu'il faut savoir sur ce sport.
15: Rendez-vous en septembre pour la reprise de l'entraînement. D'ici là, la passion du football passe bien sûr par la Coupe du Monde, un événement planétaire suivi de très près par les joueurs de l'équipe D de Las Palmas. Nicolas Kirilovitz, Las Palmas de Gran Canaria, RFI.
3: Et des supporters sénégalais qui ont forcément été déçus hier soir après cette cruelle défaite des Lions face à la Belgique. En tout cas, vous pouvez réécouter ce reportage en version longue dans Accent d'Europe à 19h40, temps universel sur RFI. La nuit troublée à nouveau par des explosions dans la capitale ukrainienne. Au moins 8 morts dans des frappes russes à Kiev. Et l'Ukraine, elle, continue de frapper les infrastructures russes, notamment les dépôts de pétrole. De nombreuses régions sont touchées par des pénuries. Cette situation, ajoutée aux sanctions qui pèsent contre la Russie, ont un impact négatif sur l'économie du pays. Anissa El-Jabri, vous êtes notre correspondante à Moscou. Dans ce contexte tendu, Anissa, un patron n'a pas sa langue dans sa poche. Il s'agit du patron de Sberbank, German Grefg.
19: Oui, on parle là du PDG de pas n'importe quelle banque. La Sberbank, c'est la plus grande institution financière privée de Russie. On estime qu'elle possède environ un tiers de l'ensemble des actifs du secteur bancaire russe, particulier entreprise. Elle détient aussi la part de marché la plus importante pour les dépôts et les prêts domestiques. Bref, c'est un pilier essentiel de l'économie nationale, ce qu'on appelle une banque systémique. Bon, je vous ai dit privée, mais en réalité, c'est l'État qui la contrôle, ça à travers son fonds de prévoyance, qui détient 52,32% des droits de vote. Avant la guerre, German Grefg était donc un homme très introduit en Russie, mais aussi à l'international, d'autant que ce PDG, c'est un long parcours au cœur du pouvoir. Ministre du développement économique et du commerce de 2000 à 2007, il a donc été membre du gouvernement pendant les deux premiers mandats de Vladimir Poutine. Et à 62 ans, il dirige donc la Sberbank depuis plus de 20 ans.
3: Et cet homme au cœur du pouvoir économique avait tenté, avec Elvira Nabiulina, la gouverneure de la Banque centrale, d'avertir Vladimir Poutine des conséquences économiques du déclenchement d'une guerre.
19: Alors c'est en tout cas ce qu'avait rapporté le Financial Times, très tard d'ailleurs, en décembre 2022. Selon le journal britannique, ça s'est passé un mois avant le déclenchement de la guerre. Elvira Nabiulina et German Grefg se sont rendus à la datcha du président russe au sud de Moscou, à Novo-Ogaryovo. C'est German Grefg lui-même qui aurait remis à Vladimir Poutine un exposé de 39 pages, un texte auquel aurait participé Elvira Nabiulina. Ce texte, il décrivait des conséquences catastrophiques liées aux sanctions. Je vous en cite quelques-unes. Panique sur les marchés financiers, chute du PIB de 30% sur 2 ans, une inflation tellement forte que la Banque centrale devrait relever les taux à 35%. Pour mémoire, elle a dû aller au maximum à plus 20.
3: Anissa, après le déclenchement de la guerre à grande échelle le 24 février 2022, German Grefg s'est, comme Elvira Nabiulina, mise au service de l'atténuation des sanctions.
19: Bien oui, tous les deux avaient beau être considérés comme des contrepoids réformistes et libéraux, et bien comme la quasi-totalité de l'élite, ils sont restés au service du Kremlin, au service de ses objectifs. Dès le 24 mars 2022, German Grefg est d'ailleurs placé personnellement sous sanction des États-Unis, dès le lendemain celle de l'Union européenne et du Royaume-Uni. Depuis 2024, pourtant, il a commencé à faire des sorties publiques sombres sur l'économie du pays et les conséquences de la guerre. Il est aussi en lutte publique contre Elvira Nabiullina qui, à ses yeux, ne baisse pas le taux directeur de la Banque centrale assez vite. Il est aujourd'hui à 14,25% pour lutter contre l'inflation. Ce taux handicape de manière majeure les prêts et les investissements. Germaine Greff se fait enfin, et ça c'est plus récent, l'avocat d'une fin rapide de la guerre. Ce mardi, lors de l'Assemblée générale annuelle des actionnaires, il affirmait « Ce qui nous préoccupe tous, je crois, c'est la même chose. Je ne pense pas qu'il y ait une seule personne dans le pays qui se soucie d'autre chose que d'une fin rapide des opérations militaires. C'est évident. » Fin de citation. Ces propos, ils ont été repris par toute la presse autorisée en Russie.
3: Anissa El-Jabri, correspondante de RFI à Moscou. À Paris, notre invitée culture ce matin est la chanteuse Victoria Alexanian. Née en Arménie, elle a compris la richesse de sa culture en déménageant en France il y a 8 ans. Et c'est cette culture arménienne qu'elle met en avant dans son premier album intitulé Vichap, dragon en français. Elle était en concert cette semaine au festival Jazz à Vienne et elle répond aux questions de Lisa Giroldini.
20: Victoria Alexanian, bonjour.
21: Bonjour.
20: Quelle est la place des musiques arméniennes dans votre vie, dans votre enfance, peut-être adolescence, et quelle place elle a chez vous aujourd'hui?
21: C'est très intéressant parce que quand j'étais petite, ma grand-mère, elle écoutait beaucoup la musique arménienne et moi, je comprenais pas. J'étais là, mais qu'est-ce que t'écoutes, mamie? C'était un peu la musique des vieux, quoi, pour moi. Et justement, quand je suis arrivée, maintenant, j'écoute tous les... Je l'appelle, je demande, tu peux me rappeler tel morceau? Ça a vraiment fait un déclic, en fait, et maintenant je me mets à chercher vraiment des vieux musiques, des chants un peu qu'on connaît très peu finalement. Il y a, si ça t'intéresse, il y a un site qui s'appelle Treasure of Armenian Music et c'est vraiment à enregistrer les vieux musiques arméniennes, donc je passe mon temps des fois dessus pour chercher des mélodies ou des choses que je connais encore pas.
20: Votre musique évoque notamment l'histoire de l'Arménie. Que racontent vos paroles, vos textes sur ce sujet?
21: Dans l'album précisément, Vichap, qui est l'introduction et le nom de l'album, c'est dédié aux femmes qui vivent encore dans les sociétés très patriarcales, comme l'Arménie entre autres, qui portent ce fardeau entre guillemets comme un gros caillou sur le dos. Je donne un espoir qu'elles vont se libérer de ça, en fait, parce que j'ai grandi en Arménie et pour moi notamment le milieu de jazz et la musique, c'est très masculin. C'est un vrai sujet qu'on peut en discuter des heures et des heures.

0: Il y a un de vos morceaux, L'eau coule du haut de la montagne, qui évoque la philosophie du peuple arménien. Quelles sont les différentes valeurs enracinées dans cette culture, dans votre culture ?
1: Il y a une forte connexion déjà avec la nature.

0: dans la musique arménienne parce que c'est grâce à lui notamment qu'on a pu collecter la majorité des musiques arméniennes. Il est allé de village en village, il a écouté ce qu'ils chantent les gens et il les a transcrits en partition. Il a aussi, vous voyez les encoches, c'est comme les notes de la musique mais codées. Il a ouvert ses codes, je te montrerai après, c'est magnifique, j'ai même un tatouage sur moi de l'hymne national qu'il a écrit, qui n'est jamais devenu l'hymne, mais c'est un morceau magnifique. Il a beaucoup écrit aujourd'hui dans la messe, quand on chante, il y a les arrangements de Komitas aussi. Bref, c'est l'un des plus grands musiciens arméniens qui aussi beaucoup a composé. Et dont Yerengi, c'est l'un des 7 pièces pour piano. Nous, on a complètement arrangé à notre façon, quoi. Mais on retrouve quand même la mélodie de Komitas.
1: Victoria Alexanian, merci beaucoup.
0: Merci.

0: extrait de Vichap, le premier album de Victoria Alexanian. Elle était notre invitée culture ce matin.
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0: Et comme tous les jeudis, Caroline Paré reçoit la sexologue Noëlle Caillarcy.
2: Noëlle Caillarcy, bonjour.
3: Bonjour Caroline.
2: Vous êtes sexologue et sage-femme. Aujourd'hui, c'est notre émission spéciale sexualité pour échanger en direct avec les auditrices et les auditeurs. 9h10, 1h10, temps universel, c'est l'horaire comme sujet. La sexualité quand on a des problèmes de santé. Alors bien sûr, on va penser d'abord aux freins sur le plan physique, en particulier à certaines douleurs, Noëlle.
3: Oui, effectivement, de nombreuses maladies peuvent avoir un impact sur la sexualité. Alors je pense tout simplement aux douleurs chroniques, certes liées à des pathologies, à l'endométriose, le cancer, le diabète, les maladies cardiovasculaires ou encore certaines maladies neurologiques. Mais il est important de rappeler qu'avoir un problème de santé ne signifie pas qu'il faut renoncer à sa vie sexuelle, c'est ça qui est important. Souvent, il s'agit plutôt de s'adapter à sa sexualité, à la réalité corporelle, mais aussi de rester dans ses envies.
2: Alors, il peut y avoir les douleurs, il peut y avoir même des problèmes d'articulation, ça peut arriver, et aussi une grosse fatigue. On peut être très fragile sur le plan de la santé mentale.
3: Absolument, surtout aujourd'hui. On parle beaucoup de santé mentale. Il y a des répercussions sur sa vie intime, comment on veut partager ce moment un peu exclusif avec l'autre. Donc la fatigue, l'anxiété, la dépression, le stress ou encore certains traitements peuvent diminuer le désir sexuel. Et cela concerne autant les femmes que les hommes.
2: Et ce qui est très important, même si c'est compliqué, c'est bien d'en parler à son médecin, ne pas garder le sujet sur soi. La sexualité, ça mérite qu'on en parle, y compris parce que c'est une question de santé.
3: Tout à fait. Et c'est mon principal conseil, de ne pas considérer la sexualité comme un sujet secondaire.
2: Et donc, on va en parler pendant cette émission, Noëlle. Pour nous appeler donc le 33 7 61 18 46 41, on redonne les horaires, 9h10, 1h10, temps universel. Bien sûr, à toute heure en podcast sur l'appli RFI Pure Radio.
0: À tout à l'heure, Caroline Paré, 6h26 à Paris. Dans quelques minutes, c'est le retour de l'actualité africaine. En attendant, on fait un tour dans notre playlist musicale du mois. On écoute chanter un titre d'Éric Pédurant.

Eric Pédurant qui adapte une comptine créole populaire avec ce titre chanté que vous retrouvez dans la playlist officielle de RFI sur RFI.fr, rubrique musique ou sur votre plateforme d'écoute favorite, Deezer, Spotify ou YouTube. On se retrouve dans une minute sur RFI pour le retour de l'actualité.

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6: RFI, il est 6h30 à Paris, 4h30 en temps universel. L'actualité africaine avec Xavier Besson. Bonjour Xavier.
7: Bonjour Marion, bonjour à tous.
6: La marche était un peu trop haute pour les léopards.
7: Un peu, mais pas tant que ça. Et la République démocratique du Congo est tout de même éliminée de la Coupe du Monde de football après avoir bien résisté face à l'Angleterre. Défaite 2 buts à 1 en 16e de finale. Et reportage à Kinshasa dans un instant. Dans ce journal également, une nouvelle illustration des réticences à la riposte Ebola dans l'Est congolais avec l'incendie d'un centre de traitement dans la nuit de mardi à mercredi. La guerre au Soudan et Amnesty International, vous l'entendrez, qui tente de maintenir la tension sur la ville d'El Obeid sous la menace des paramilitaires FSR. Et la Centrafrique, on fera le point sur la situation à Amdafok, à la frontière avec le Soudan, localité attaquée avant-hier par une coalition de groupes armés. La République démocratique du Congo et le Sénégal, tous deux éliminés de la Coupe du Monde de football, et tous les deux en suivant un scénario similaire face respectivement à l'Angleterre et à la Belgique. L'équipe africaine ouvre le score rapidement, mène même 2-0 pour le Sénégal, avant de se faire rejoindre en fin de match, puis dépasser au bout du temps réglementaire pour les Congolais, à la toute fin de la prolongation pour les Sénégalais. À Kinshasa, les fanzones étaient pleines à craquer, et après la rencontre, on était partagé entre tristesse et fierté après un parcours historique pour les Léopards. Reportage d'Olga Massangou.
8: Tenir tête à l'Angleterre pendant une partie de la rencontre, c'est déjà un rêve éveillé pour Magnificat Kitété.
9: On ne pouvait pas espérer mieux. Les Léopards nous ont fait rêver. Ces buts inscrits, cette joie pour notre peuple, pour notre communauté.
8: Réunis à la San Zone de la Place Royale, dans la commune de la Gombe, les supporters ont cru à l'exploit. Au coup de sifflet final, Margaret Atene a tout prix à exprimer sa reconnaissance envers les Léopards pour ce parcours héroïque.
10: Très déçue, mais très fière de notre équipe. C'est un jeu. Au terme, il doit y avoir un gagnant et un perdant. Nous sommes très très fiers de nos Léopards et nous pensons que très prochainement, pour les autres compétitions, ils nous feront encore rêver davantage. Merci aux Léopards.
8: Si certains retiennent le positif, d'autres accusent le coup, à l'instar de Rachidi.
11: Ah, on est tellement déçus de ces matchs. Malheureusement, on a perdu.
8: Pour Papi Chibouaboua, c'est la fierté qui domine largement après avoir vu les Léopards rivaliser avec l'une des meilleures nations mondiales.
12: On a affronté le Portugal, on a affronté la Colombie et aujourd'hui on sort face à l'Angleterre. Merci aux Léopards, nous Congolais nous sommes très heureux de leur parcours.
8: Les Léopards ont fait le contraire de la douloureuse et lointaine campagne de leurs aînés en 1974. Olga Massangou, Kinshasa, RFI.
7: En 1974, seule autre participation des Congolais à un mondial où les Léopards étaient sortis après 3 défaites et sans marquer le moindre but. Et journal de la Coupe du Monde complet dans une dizaine de minutes avec Esteban Mirales. La République démocratique du Congo, qui est par ailleurs toujours confrontée à une épidémie de fièvre Ebola dans 4 provinces de l'est du pays, en particulier celle de l'Ituri. Au dernier chiffre des autorités sanitaires congolaises, la maladie a fait 438 morts depuis le mois de mai, pour un peu moins de 200 guérisons et un total de 1400 cas confirmés. Et l'un des défis reste toujours l'acceptation de la prise en charge de la riposte, Nouvelle illustration douloureuse. Dans la nuit de mardi à mercredi, le centre de traitement Ebola de Bafouabango, en territoire de Mambasa, province de l'Ituri, a été incendié par une foule en colère et ses patients ont dû s'enfuir. Les villageois étaient en fait venus réclamer de force la restitution des corps de deux malades décédés d'Ebola. Et ces villageois s'opposaient à l'enterrement digne et sécurisé des équipes de la riposte. Écoutez le docteur Joseph Pemanakwe, médecin directeur de la zone de santé de Nyanya.
3: Jeunes gens ont barré la route aux membres d'ES. Et quand la police est arrivée, ils ont commencé à jeter des pierres. La situation était débordée. On a commencé à brûler. La police et l'armée n'étaient pas nombreux. Et on a récupéré un policier qu'on a léché, ainsi que deux blessés parmi les manifestants. Mais toute la structure, que ce soit le centre de référence, toute la structure est détruite. Les personnels ne sont pas sécurisés, même les établissements de soins, qu'on assure la sécurité. Le danger est que les cas suspects, les cas confirmés sont dans la communauté. Et il y a un risque d'une grande propagation de la maladie au niveau de la communauté. La région est à proximité de la province de Haut-Touélé et c'est une zone minière où les gens quittent de partout, de la Tropo, du Nord Kivu et du Haut-Touélé ainsi que de l'Ituri, même du Bas-Touélé. Il y a un risque de propagation dans ces provinces-là si une action rigoureuse n'est pas prise par les autorités politico-administratives.
7: Le docteur Joseph Pemanakwe, le médecin directeur de la zone de santé de Nyanya, dans l'est congolais, l'est de la RDC, où les provinces du Nord et du Sud Kivu sont toujours en bonne partie contrôlées par les rebelles de l'AFC-M23, soutenus par le Rwanda. On parle du côté diplomatique, des discussions en cours entre Kigali et Kinshasa et des relations avec le médiateur américain notamment. On en parle avec notre invité ce matin, le ministre rwandais des Affaires étrangères. Mais tout de suite, on s'intéresse à ce dernier rapport du groupe d'experts des Nations Unies, récemment transmis au Conseil de sécurité, des experts qui évaluent à au moins 14 000 le nombre de soldats rwandais déployés dans la région. Et une partie de leur rapport est aussi consacrée aux effectifs du M23 et se penche sur son association croissante avec l'ancien président Joseph Kabila, nous explique Passion Ligodi.
13: Selon le rapport du groupe d'experts de l'ONU, la force de combat de l'AFC-M23 s'élèverait à environ 30 000 combattants. Ce total, précisent les experts, additionnerait le noyau historique du mouvement issu de l'ex-CNDP et de la première rébellion M23 de 2012, des recrues mobilisées depuis 2021 dans la diaspora et les camps des réfugiés, notamment au Rwanda, ainsi que plusieurs milliers d'anciens FRDC, policiers congolais et combattants Wazalendo capturés ou ralliés selon le rapport après la chute de Goma. Et sur le plan politique, le mouvement revendiquerait, selon les enquêteurs, la création d'une République fédérale du Congo dont il entendrait constituer et diriger la future armée plutôt que d'intégrer ses combattants au FRDC. Un objectif plus limité, selon la même source, consisterait en l'établissement d'une région autonome dans l'est du pays. Le rapport relève également une association croissante entre l'AFC-M23 et l'ancien président Joseph Kabila qui se rendrait en zone contrôlée par le mouvement depuis mai 2025 et y rencontrerait sa direction. Selon plusieurs sources recoupées par le groupe d'experts, une restructuration complète du mouvement, incluant un changement de nom, serait en préparation.
7: Patient Ligodi à Goma, il est 6h37, même heure à El Obeid, au Soudan, précisément au Kordofan du Nord, où les ONG continuent d'alerter sur le risque d'une offensive des paramilitaires FSR sur la ville et surtout sur le risque de voir les hommes du général Emeti répéter les atrocités commises l'an dernier quand ils se sont emparés d'El Fachi, 500 kilomètres plus à l'est. Écoutez Agnès Calamar, la secrétaire générale d'Amnesty International.
14: Nous sommes absolument persuadés que les tactiques qu'elles ont utilisées contre les civils à El Fasher, d'extermination, de persécution, d'esclavage sexuel, etc., etc., que ces 8 crimes contre l'humanité pourraient être reproduits à El Obeid. Nous avons suffisamment de preuves pour invoquer la responsabilité de prévenir le génocide. L'État qui aide principalement les FRSF Il s'agit des Émirats Unis. À l'heure actuelle, il y a deux accords qui sont négociés entre les Émirats Unis et l'Union européenne. Pour nous, ces accords ne peuvent aboutir sans des preuves concrètes que les Émirats Unis ont mis un terme à un soutien aveugle à des forces militaires qui sont responsables des pires crimes commis à l'heure actuelle au Soudan.
7: Agnès Callamard, la secrétaire générale d'Amnesty International. Insécurité également en Centrafrique, à la frontière avec le Soudan, où des opérations de ratissage se sont poursuivies hier à Amdafok, localité attaquée avant-hier, selon les Nations Unies, par une coalition de groupes armés, incluant notamment le FPRC, Front Populaire pour la Renaissance de la Centrafrique, et le MDRPC, Mouvement Démocratique pour le Rassemblement du Peuple Centrafricain. Des hommes armés mis en déroute par l'armée centrafricaine et ses alliés russes, pour un bilan ce matin toujours incertain. Correspondance de Rolstef Domialeux.
15: Selon des sources locales, ces affrontements auraient fait une dizaine de morts. Des images diffusées sur les réseaux sociaux montrent les assaillants dans les locaux de la gendarmerie d'Amdafok ou à côté de plusieurs corps d'hommes en uniforme. Les auteurs de ces vidéos, qui ne parlent pas en langue sango, affirment qu'il s'agit de militaires, de policiers et de gendarmes centrafricains. À Bangui, les familles de plusieurs soldats apparaissant sur ces images ont confirmé le décès de leurs proches. Thierry Evariste Binginindi, le gouverneur de la région du Ferti, où se situe la ville d'Amdafok, affirme que le calme est revenu dans la localité. Il confirme qu'il y a eu des morts, plusieurs blessés ainsi que plusieurs dizaines de personnes déplacées. Mais il ne communique pas de bilan, pas plus que l'état-major. De son côté, le porte-parole du gouvernement, Evariste Ngamana, assure que grâce à la bravoure des forces de défense et de sécurité, appuyées par leurs alliés russes, les groupes armés ont été mis hors d'état de nuire et que la ville est désormais sous contrôle de l'État. Selon lui, le ratissage se poursuit afin de retrouver les combattants qui seraient encore retranchés dans la zone et de renforcer la sécurité le long de la frontière entre la République centrafricaine et le Soudan. Rolf Steve Domerle, Bangui, RFI.
7: Dans l'actualité ce matin également, la Côte d'Ivoire qui estime désormais à 59 le nombre de personnes décédées suite aux inondations depuis le début de la saison des pluies. Ces inondations dans les pays du Golfe de Guinée et les moyens d'y faire face. Vous en parlez avec Juan Gomez ce matin, appel sur l'actualité à partir de 10h10, heure de Paris. Et puis après le Niger, le Mali et le Burkina Faso officialisent leur retrait de la Cour pénale internationale. Départ de la CPI qui sera effectif dans un an. Plus d'infos sur RFI.fr. Il est 6h41 ici à Paris.
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7: À suivre dans Afrique Matin, dans un instant, le journal de la Coupe du Monde. Après une soirée difficile pour les équipes africaines, élimination de la RDC et du Sénégal. Reportage ensuite en Côte d'Ivoire avec les tisserands de Bomizambo, gardien d'un savoir-faire, celui du pagne baoulé, face aux désintérêts et aux contrefaçons. Et puis notre invité ce matin, le ministre des Affaires étrangères du Rwanda, Olivier Ndungiré, qui veut, vous l'entendrez, avoir confiance dans les processus diplomatiques en cours avec la RDC, mais qui met en cause l'attitude des acteurs et notamment celle du médiateur américain.
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7: Et le journal du Mondial ce matin avec Esteban Mirales. Bonjour Esteban.
17: Bonjour Xavier, bonjour à tous.
7: Une terrible déception pour les Sénégalais, battus par la Belgique après avoir compté 2 buts d'avance.
17: Et oui, le réveil doit être très dur à Dakar, tant les Lions de la Teranga ont cru se qualifier pour les 8e de finale. Les coéquipiers de Sadio Mané ont dominé presque toute la rencontre. Ils menaient 2-0 à 5 minutes de la fin. C'était pratiquement terminé. Et puis un but de Romelu Lukaku a tout relancé. Scénario complètement fou, égalisation dans la foulée. Les Sénégalais se sont ensuite effondrés, battus 3-2 après les prolongations et le pénalty vainqueur de Youri Tielemans à la 125e minute de jeu. Pour le latéral droit sénégalais Crépin Diata, son équipe a payé cher ses erreurs défensives.
18: On ne va plus rester ici à parler des trucs de détails. Je pense que c'est juste une question d'état d'esprit. Parce que quand tu mènes 2-0 à la 84e, tu dois être le boss dans ta zone de défensive. Tu dois tout faire. Même s'il faut mettre la tête, il faut être un boss. Et c'est dommage parce que vu ce qu'on a proposé, vu ce qu'on a montré, là c'est le cœur qui parle. Franchement, je suis abattu et c'est vraiment dommage. de rater une qualification comme ça qui était apportée.
17: Et donc la Belgique qualifiée pour les huitièmes de finale et qui défiera les États-Unis vainqueurs 2-0 de la Bosnie dans la nuit. Et puis côté sénégalais, une défaite qui laisse déjà des traces. Le milieu Pape Gueye, buteur en finale de la CAN en début d'année, a publié une story sur ses réseaux sociaux annonçant faire une pause sur la sélection tant que ce staff technique sera maintenu.
7: Et puis avant le Sénégal, la République démocratique du Congo est également tombée hier soir face à l'Angleterre, mais les Congolais ont fait très bonne impression.
17: Oui, ils sont tombés les armes à la main, les Léopards d'RDC battus sur le fil en 16e par l'Angleterre 2-1. Brian Sipenga avait pourtant ouvert le score dès la 7e minute de jeu sur un renversement de jeu de Chancel Bemba. Une entame de match parfaite, Sébastien De Sabre avait décidé d'aligner une équipe conquérante. Pas question d'attendre les Anglais recroquevillés dans son camp. Le plan de jeu a tenu pendant plus d'une heure. Lionel Passy, le gardien des Léopards, a réussi des prouesses dans les buts, des arrêts exceptionnels. Johan Wissa a touché le poteau avant la mi-temps, le ballon du 2-0. Le plan a tenu jusqu'au dernier quart d'heure, jusqu'à ce qu'Harry Kane crucifie les Congolais d'un doublé plein de sang-froid. Reportage de Frédéric Sutton.
19: Harry Kane, c'est lui, c'est notre cauchemar. On ne comprenait pas, on ne savait pas comment lui contrôler. Il nous a marqué deux buts.
20: Deux buts en 11 minutes, 75e et 86e minute du match. Harry Kane a crucifié les Congolais et tous les supporters dans les tribunes du stade d'Atlanta. Ils y ont cru pourtant pendant plus d'une heure. Le but de Brian Sipenga dès la 7e minute avait ouvert la voie d'un exploit monumental.
21: Il y avait beaucoup d'émotion dans les tribunes. En tout cas, mettre un but à une équipe comme l'Angleterre, c'est pas mince affaire.
20: Beaucoup d'émotion et l'heure des bilans pour les joueurs. Cédric Bakambou, 35 ans, n'est pas entré en jeu contre l'Angleterre, mais il aura été l'un des piliers de cette incroyable aventure.
22: C'est un match admirable qui restera dans les mémoires. Maintenant, moi ce que je veux, c'est voir le Congo tous les 4 ans à la Coupe du Monde. Et je pense qu'on a le potentiel pour, on a les joueurs pour. Le Congo est une terre de football. On a été absent pendant 52 ans, c'est pour moi c'était 52 ans de trop. Et voilà, fier et merci à tout le peuple congolais de nous avoir suivis et supportés.
20: La passion foot, la fièvre du mondial partout en RDC, promis, les Léopards reviendront. Frédéric Sutto, Atlanta, RFI.
17: Et l'Angleterre d'Harry Kane rejoint le Mexique en huitième de finale. Et puis trois affiches au programme ce jeudi. Espagne contre l'Autriche, Portugal-Croatie et puis Suisse contre l'Algérie.
7: Merci Esteban Mirales, c'était le journal de la Coupe du Monde.
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7: Et l'actualité internationale de ce jeudi 2 juillet, le Venezuela, plus d'une semaine après le double tremblement de terre, 7 jours de deuil national viennent d'être décrétés. L'espoir de retrouver des survivants est à présent très faible. Le bilan provisoire est de plus de 2295 morts, plus de 11 000 blessés et des dizaines de milliers de disparus. Reportage dans le prochain journal sur RFI dans un peu moins d'un quart d'heure. Il y a des négociations indirectes entre les États-Unis et l'Iran au Qatar. Discussion technique selon les médiateurs qatariens et pakistanais. Tout se passe bien, assure Donald Trump, qui affirme également que, je cite, la dénucléarisation de l'Iran avance bien. Téhéran qui précise qu'un canal de communication sera ouvert dès ce jeudi pour signaler les violations du protocole d'accord. Parmi les principaux points de discussion, le nucléaire, donc le détroit d'Hormuz et les avoirs gelés. Hormuz considéré comme une zone de guerre, un statut important pour les marins qui acceptent de naviguer dans cette région et qui verront le doublement de leur salaire maintenu. Et l'on s'intéresse maintenant à ce qui est l'un des symboles du patrimoine culturel ivoirien, le pagne baoulé. Des étoffes colorées qui cachent un savoir-faire ancestral transmis de génération en génération. Reportage à Bomizambo, à une trentaine de kilomètres de Yamoussoukro, où les métiers à tisser résonnent encore grâce à des artisans qui, malgré les difficultés, refusent de laisser disparaître cet héritage. Reportage d'Abdoulaziz Diallo.
23: Victorien Kwame actionne les pédales pour faire se croiser les fils. Puis il fait glisser la navette d'un côté à l'autre avant de resserrer la trame avec le peigne. Bande après bande, le pagne baoulé prend forme. À plus de 50 ans, Victorien pratique cet art depuis l'école primaire, un savoir-faire transmis par son père.
24: Au CM2, après l'école, c'est lui qui m'a appris le tissage. Et il y a des parents encore qui m'ont aidé à prendre les motifs. Je sais comment tisser le pagne baoulé. toutes les qualités du pagne baoulé.
23: Chaque pagne est entièrement tissée à la main. Un travail minutieux qui constitue aussi la principale source de revenus. De nombreux artisans, même si le tissage ne suffit pas toujours à faire vivre une famille, reconnaît cet artisan.
24: Notre activité principale, c'est le tissage. Après le tissage, on peut maintenant aller au champ. Je peux prendre 5 jours pour tisser parce que c'est ça qui m'envoie l'argent. Maintenant, le champ, là, on se débrouille un peu pour aller chercher de quoi venir manger.
23: Mais les tisserands de Beaumise-en-Bo font face à de nombreux défis. Le coût élevé des matières premières et surtout la concurrence qu'ils jugent déloyale des tissus industriels. À la tête d'une coopérative qui revendique plus de 300 membres, Richard Kouassi déplore cette situation.
0: Les gens produisent ces pagnes de masse sous forme de tissu avec les photos de nos motifs. Lorsque de loin tu aperçois, tu vas te dire non, c'est un pagne baoulé que la personne a porté. Or, de près, tu vois que c'est un tissu simple. Ça nous fatigue beaucoup.
23: Autre défi, la transmission de ce savoir-faire ancestral. Sur le site, quelques jeunes tentent malgré tout de s'y intéresser. Parmi eux, Martial, qui après un échec au baccalauréat, s'est tourné vers la confection du pagne baoulé.
1: Moi, particulièrement, je m'en sors. Parce que quand tu t'organises à travers ce métier-là, tu peux t'en sortir. Dans le mois, il y a une somme de 150 000.
23: Le pagne baoulé bénéficie depuis 2023 d'une indication géographique protégée, délivrée par l'Organisation africaine de la propriété intellectuelle. Une reconnaissance qui vise à valoriser le savoir-faire des tisserands ivoiriens et à lutter contre la contrefaçon. Abdelaziz Diallo, de retour de Beaumise-en-Bo, RFI.
17: 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C'est un projet à 410 millions d'euros au Nigeria, le développement d'un réseau de transport navigable sur la lagune de l'État de Lagos. Normalement, d'ici 2028, projet financé en majorité par la Banque européenne d'investissement. Et le vice-président de cette BEI était en visite à Lagos. Il confirme que son institution compte bien développer son implantation dans le pays. Afrique Économie à Lagos, Harmonie Pondiniaga.
4: D'ici 2028, c'est en ferry électrique que les habitants de la mégalopole de Lagos pourront traverser la lagune grâce à 75 nouvelles embarcations que prévoit le projet Omieko, les eaux de Lagos en Yoruba. Cette démarche s'inscrit dans la stratégie Global Gateway de l'Union européenne, pensée notamment pour soutenir des transports verts sur le continent africain. Une aubaine pour la mégalopole nigériane, selon Ambroise Fayol, le vice-président de la Banque européenne d'investissement en visite à Lagos.
5: Ce qu'on voit ici à Lagos, c'est que il y a un élément qui manque très fortement, c'est de moderniser toute la flotte de bateaux. On va créer de nouvelles routes en réalité dans la lagune pour pouvoir amener un certain nombre d'habitants de Lagos pour avoir justement cette capacité à bénéficier de conditions meilleures et meilleures pour l'environnement, meilleures pour l'efficacité économique de l'activité de Lagos.
4: Concrètement, relier le quartier d'Ikoyi sur la presqu'île à la commune d'Ikorodou sur la partie continentale de la ville prend aujourd'hui jusqu'à 2 heures par la route aux heures de pointe. Sur l'eau, le trajet dure un peu plus de 30 minutes, mais sur des embarcations de faible capacité et vieillissantes. C'est le quotidien de nombreux Lagosiens, comme en témoigne Oyeyemi.
6: I work on the island as an engineer.
25: Je travaille sur les îles comme ingénieur et je viens ici tous les jours pour aller d'Ikorodou jusqu'aux îles. Ça fait gagner du temps, mais ce serait mieux si on pouvait avoir plus de bateaux pour réduire les longues files d'attente. Les gens habitent très loin à cause du prix des loyers sur les îles, mais ils doivent supporter le prix des transports.
4: Les nouveaux bateaux, capables d'accueillir jusqu'à 440 passagers, remplaceront les actuels à moteur diesel. L'autorité locale des voies navigables promet ainsi une économie de 41 000 tonnes de CO2 chaque année. Mais l'ambition va plus loin, faire de Lagos un modèle de transport multimodal. Oluwada Milola Emmanuel est le conseiller spécial du gouverneur de l'État sur l'économie bleue.
26: Comme dans toutes les grandes villes, il y a des embouteillages. Mais ce que nous faisons, c'est donner aux gens des options de mode de transport. Ce qui signifie connecter le transport routier au transport fluvial et là où c'est possible, au transport ferroviaire.
4: Ce projet, encore inédit en Afrique, a vocation à être répliqué sur le continent. Harmonie Pondiniaga, Lagos, RFI.
17: À Lagos, il est 5h53.
7: 6h53 à Kigali. Et après le porte-parole du gouvernement congolais, hier, notre invité ce matin est le ministre des Affaires étrangères du Rwanda, Olivier Ndungiré. Malgré des combats qui se poursuivent dans l'Est congolais, où Kigali soutient le groupe armé AFC-M23, le chef de la diplomatie rwandaise estime que les différents cadres de négociation pourtant sont les bons, mais que le problème vient, d'après lui, des acteurs au conflit eux-mêmes, à commencer par le médiateur américain qu'il accuse de partialité.
3: Nous parlons au médiateur pour lui dire qu'il faut absolument que le médiateur, puisque c'est un médiateur, c'est son boulot, que le médiateur aide les parties à mettre en œuvre leurs obligations respectives, ce qui va nous aider à s'acheminer vers une solution durable pour le conflit. Sinon, sanctionner une partie, c'est-à-dire prendre des sanctions injustes, des sanctions unilatérales, des sanctions contre-productives contre le seul Rwanda, va uniquement donner des ailes à l'autre partie, au président Tshisekedi, au gouvernement, pour continuer à violer les accords, à utiliser les drones, à s'en prendre à la population et aussi, bien sûr, à s'engager dans des réformes au niveau national qui ne conviennent pas, bien sûr, pour le peuple congolais lui-même.
8: Entre un médiateur qualifié de partial, un accord qui n'est pas respecté sur le terrain, une médiation africaine qui ne marche pas, finalement, c'est quoi la solution à cette crise ?
3: La solution à cette crise, c'est que tout le monde revienne à la raison. Nous sommes dans un processus de paix. Nous avons des instruments que nous trouvons bons. Nous avons les accords de Washington pour la paix et la prospérité qui règlent les problèmes politiques, sécuritaires et économiques. Et nous avons de l'autre côté un accord cadre de Doha qui a 8 protocoles, dont 2 ont été approuvés, bien qu'ils ne soient pas appliqués. Mais il y a 6 protocoles à négocier. Mais ces 6 protocoles, s'ils sont négociés et appliqués de bonne foi, sont de nature à s'attaquer aux causes profondes de ce conflit. Donc on a la chance d'avoir de bons instruments juridiques, ces accords de paix et accords cadres. Et on a un médiateur pour le processus de Washington, on a un autre médiateur pour le processus de Doha. Donc il faut que tout le monde revienne à la raison pour qu'on revienne à la table des négociations pour parler de la mise en œuvre des accords de paix qu'on a signé à Washington et aussi pour accélérer les négociations à Doha pour les 6 protocoles restants.
7: Olivier Ndungiré, le chef de la diplomatie du Rwanda, l'invité ce matin de Patient Ligaudy. Entretien complet dans 3 quarts d'heure et sur RFI.fr. Et c'est au Gondwana que l'on termine cette demi-heure ensemble. Maman, vous nous dites que la très très démocratique République est un pays qui a beaucoup de classe.
9: Oui, pour survivre au Gondwana, tu dois faire preuve de classe, beaucoup de classe, mon ami. Et surtout, savoir dans quelle classe tu es et te comporter en fonction. Bah oui, d'abord, sache que la seule classe que tu as en commun avec tous les autres Gondwanais, c'est la classe des mammifères à laquelle tu appartiens, à laquelle nous appartenons tous. En dehors de celle-là, il faut te chercher ailleurs, mon ami. Eh oui, la lutte des classes est terminée, finie, capoute. On est passé à autre chose sans même s'en rendre compte. On est passé de la lutte des classes à la lutte des classes d'école. Oui, mes amis, c'est là-bas que ça se passe depuis très longtemps. La défaite des pauvres est actée, consommée et sa perpétuation se joue dans les salles de classe. Tu ne comprends pas? T'es pas d'accord? Ok, regarde comment ça se passe en très très démocratique république. Chez nous, on ne parle pas de riches ou de pauvres, non. Chez nous, il y a les en haut de en haut et les en bas de en bas. Au milieu, il n'y a rien. C'est les en haut de en haut qui sont au volant du pays, ou plutôt c'est notre leader bien-aimé, son excellence président fondateur, qui tient bien les commandes de l'avion Gondwana, les uns en première et business class, et tous les autres, même pas en classe éco, même pas dans l'avion, non, tous en bas, claqués au sol par la pauvreté, la classe populaire, les en bas de en bas, le nez toujours en l'air, pour regarder l'avion aller et venir parce que le billet est trop cher pour eux et parce qu'ils n'ont même pas de passeport. Les uns, c'est-à-dire les en haut de en haut, prenant l'avion pour aller loin là-bas, scolariser leurs enfants dans les meilleures écoles du monde. Ces écoles où les classes ne sont pas en surnombre. Ces classes où on ne fait pas 2 ou 3 shifts dans la journée, comme à Gondwana City, notre belle capitale, où les élèves font cours de 7h à 10h par ordre alphabétique, d'autres de 10h30 à 13h30 et le dernier groupe de 14h à 17h30. 17h dans la même classe, sur les mêmes bancs. Non, là-bas, dans les meilleures écoles du monde, les enfants des en haut sont dans des classes où les élèves se comptent sur les doigts de la main. Ils apprennent avec les meilleurs profs, les meilleurs manuels et les meilleurs outils pour avoir les meilleurs diplômes afin de revenir au Gondwana, la remplacer leurs parents en haut, aux commandes de la très très démocratique République. Pendant ce temps, les enfants des en bas se débattent dans les écoles gondouanaises avec leurs classes claquées au sol, comme disent les jeunes, avec des profs et des manuels eux aussi claqués au sol pour obtenir des diplômes claqués au sol qui ne leur ouvriront même pas les portes de l'emploi pour des salaires claqués au sol eux aussi. Pendant que les uns sont sûrs de devenir PDG, banquier, financier, ingénieur, chirurgien, maître du monde, les autres rêvent de devenir footballeur, chanteur, influenceur, tous ces métiers où t'as pas besoin de diplôme. Elle est terminée, la lutte des classes. Les riches l'ont gagné. Allez, retour en classe lundi.
7: À lundi, merci Maman. Et demain, c'est avec Charlotte Ntamak que l'on a rendez-vous à la même heure pour la parlotte de Charlotte. Et un autre rendez-vous, c'est tout de suite sur RFI, RFI Matin, avec Andréane Mélard, dans une minute.
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14: Bonjour tout le monde, bienvenue. RFI Matin commence. C'est maintenant 3 heures d'infos, de chroniques, de reportages et d'invités. Ce matin, votre radio reçoit le ministre rwandais des Affaires étrangères, Olivier Ndoungiréhé. Vous l'entendrez dans une demi-heure. Et puis dans une heure, le journaliste vénézuélien en exil, Carlos Castillo, sera dans notre studio. Il nous parlera de son pays dévasté et meurtri par un double séisme la semaine dernière. D'abord, c'est votre journal. Bonjour Martin Guez.
15: Bonjour Andréane Mélard. Bonjour à toutes et à tous.
14: Et vous nous parlez de l'Ukraine qui a passé une nouvelle nuit sous les bombes russes.
15: Une nuit de frappe particulièrement intense dans un moment où Kiev a renforcé sa riposte en Crimée occupée, notamment des bombardements de grande ampleur qui ont fait au moins 10 morts dans la capitale ukrainienne, où nous retrouverons dans un instant Emmanuel Chaz. Reportage à suivre ensuite au Venezuela, où nos envoyés spéciaux se sont rendus dans un hôpital de fortune installé dans une enseigne de restauration rapide. Une semaine après le double séisme, le bilan s'élève désormais à près de 2300 morts. Nous serons ensuite en France, où le groupe écologiste attaque le gouvernement, coupable à ses yeux de ne pas avoir anticipé la canicule dans le pays. Une motion de censure a été déposée. Et puis enfin aux États-Unis, où les supporters sénégalais feront longtemps des cauchemars après ça.
18: C'est parti! Oh, c'est dedans! C'est fini! Et là, Amaury Diaw qui n'a rien pu faire. 3-2 pour la Belgique. Que c'est cruel pour le Sénégal, mais scénario invraisemblable dans ce 16e de finale.
15: Une élimination 3-2 face à la Belgique après avoir mené 2-0 dans ce 16e. Désillusion aussi dans les rues de Dakar, vous l'entendrez.
14: Volodymyr Zelensky est rentré en urgence à Kiev hier soir, pressentant une attaque de grande ampleur de la Russie.
15: Attaque qui a bien eu lieu au cœur de la nuit. Le président ukrainien avait alerté hier depuis Dublin, en Irlande, que des bombardements de grande envergure étaient en préparation. Bombardements russes qui ont fait au moins 10 morts et 56 blessés à Kiev, la capitale ukrainienne. On en retrouve notre correspondante Emmanuel Chaz. Emmanuel, les autorités ukrainiennes avaient mis en garde la population. Le bilan humain est très lourd.
0: Oui, tout à fait. Les 3 millions d'habitants de la capitale ont vécu une nuit tout simplement infernale. Ils étaient des dizaines de milliers à s'être abrités dans des caves, des parkings souterrains ainsi que dans le métro, alors que Kiev était en proie à des attaques russes hybrides de drones et de missiles lancés en vagues successives tout au long de la nuit. Il y a près de 30 sites à travers la capitale qui ont été touchés. Plusieurs incendies se sont déclarés et certains font toujours rage, alors que plus de 570 pompiers sont sur place. Il y a des bâtiments résidentiels qui ont été détruits, éventrés par les frappes, tout comme un centre de secours où plusieurs ambulanciers ont été blessés. Le plafond d'une station de métro s'est même partiellement effondré suite à une frappe. Et ce matin, les secouristes tentent de retrouver des survivants dans les décombres. Un peu partout dans la capitale, la forte concentration de fumée a rendu l'air tout simplement irrespirable à un moment de forte chaleur, à un moment aussi où les inquiétudes sont vives quant à l'état du réseau énergétique suite à ces attaques.
16: Merci beaucoup Emmanuel Chaz, correspondante de RFI en Ukraine en direct de Kiev. Une semaine de deuil national décrétée au Venezuela, annonce faite par la présidente par intérim du pays, Delcy Rodriguez, alors que le bilan du double séisme de la semaine passée s'est encore alourdi. Il s'établit désormais à près de 2300 morts, le Venezuela, où 50 000 personnes sont toujours portées disparues et où les secouristes espèrent toujours retrouver des survivants. À Catia Lamar, ville portuaire près de Caracas, plusieurs centaines d'entre eux tentent de sauver un homme de 43 ans qui a survécu une semaine dans les décombres. Le pays qui manque par ailleurs cruellement d'infrastructures pour faire face, les soignants sont obligés d'établir des hôpitaux de fortune dans des lieux pour le moins insolites, notamment dans un restaurant McDonald's de La Guaira, dans le nord du pays. Reportage de nos envoyés spéciaux Mélissa Barra et Jadel Khoury.
19: La cuisine et les photos de burgers affichées au-dessus du comptoir, c'est tout ce que les chirurgiens bénévoles ont gardé après avoir vidé le restaurant de ses tables. Le fast-food est resté intact après le séisme. Le docteur Fernando Jaimes en a donc forcé la porte.
20: En entrant, on a envoyé une vidéo à McDonald's pour leur montrer qu'on ne venait pas pour piller, mais pour s'abriter et recevoir des blessés. La direction a rétabli l'électricité et c'est comme ça que tout a commencé.
19: Pas question d'opérer ici, mais on y dispense les premiers soins. Avec une table de triage, une pharmacie de fortune, des matelas à l'étage pour les patients et la nuit pour 30 soignants aussi. La docteure Mélanie Martinez en fait partie.
21: Nous recevons des patients atteints de maladies chroniques ou des personnes qui se sont blessées en fouillant les décombres. Hier, un homme souffrant d'Alzheimer est arrivé et il était porté disparu. Sa famille le croyait mort. On a réussi à contacter les proches qui sont venus le chercher.
19: Plus loin, la vétérinaire Laida Garcia, une perfusion dans le bras, elle fait partie de l'équipe de secouristes.
22: Nous sortons tous les jours à la recherche d'animaux de compagnie. Il fait très chaud et je n'ai pas fait assez attention à moi. On a dû m'hydrater.
19: Au cœur de la dévastation, ce McDonald's est désormais le seul lieu climatisé à des kilomètres. Mélissa Barra, Jadel Khoury, La Guaira, RFI.
24: L'Iran, Martin, siffle la fin des pourparlers à Doha.
16: Des discussions indirectes et techniques entre les États-Unis et l'Iran, désormais terminées dans la capitale qatarienne, c'est ce que déclare Téhéran. L'Iran qui annonce qu'un canal de communication entre les deux parties sera mis en place ce jeudi pour signaler et recenser toute éventuelle violation du protocole d'accord. Jusqu'ici, tout se passe bien, assure lui Donald Trump. Parmi les points qui restent à discuter toutefois, la gestion du détroit d'Hormuz, mais aussi l'épineuse question des avoirs gelés. Téhéran qui espère la fin, au moins l'allègement de toute une série de sanctions, Nicolas Falaise.
27: Le Qatar, l'un des pays médiateurs, a la main sur plusieurs milliards de dollars d'avoirs iraniens gelés. Une partie des sommes que Téhéran espère recevoir en échange de concessions sur son programme nucléaire. Selon le chercheur Clément Terme, spécialiste de l'Iran, c'est l'un des nœuds les plus complexes de la négociation entre les États-Unis et la République islamique.
28: Il s'agit d'obtenir le dégel de ces fonds sans condition. C'est ça l'objectif de la République islamique. Et du point de vue américain, l'objectif, c'est de maintenir les prix du pétrole bas jusqu'au mid-terms, en reportant au plus tard possible le dégel des fonds pour ne pas avoir à faire face au Congrès, puisque certains des soutiens du président Trump ne sont pas favorables à ce dégel des avoirs iraniens. Donc, des deux côtés, il s'agit de gérer les contraintes politiques internes.
27: Aux États-Unis comme en Israël, les partisans de la manière forte contre l'Iran n'avaient pas digéré l'accord nucléaire de 2015, car à l'époque, il avait permis à Téhéran de bénéficier de la levée des sanctions. Asphyxiée économiquement, la République islamique a aujourd'hui un besoin urgent de rentrée d'argent, mais seul un nouvel accord nucléaire permettra le dégel des sommes bloquées dans des banques étrangères.
16: L'Iran qui a par ailleurs affirmé hier qu'il utiliserait une partie de ses avoirs gelés au Qatar pour acquérir des produits dont il a besoin, et qu'il existait un accord sur la base des besoins manifestés par Téhéran sans donner plus de détails. Le Qatar, pays médiateur dans le conflit, a lui fait part ce matin de progrès très positifs entre les deux parties et annonce que les pourparlers reprendront après les funérailles d'Ali Khamenei.
24: RFI 7h08 à Paris comme à Marseille où se rend aujourd'hui le Premier ministre français.
16: Sébastien Lecornu attendu dans la cité phocéenne pour piloter une nouvelle cellule de crise alors qu'un nouvel épisode de canicule se profile dans l'Hexagone. Ce serait déjà le troisième épisode du genre depuis la fin du mois de mai. Et le groupe écologiste à l'Assemblée nationale dénonce l'impréparation du gouvernement et annonce à la surprise générale son intention de déposer une motion de censure pour sanctionner le gouvernement. Surprise diversement appréciée dans les couloirs de l'Assemblée, Victorien Villaume.
1: Dans une période assez peu porteuse pour les écologistes, fronde interne contre la secrétaire nationale, projet de primaire qui semble voué à l'échec, la canicule leur a redonné de la visibilité. Mais cette motion de censure découle d'une démarche très politicienne, dénonce la porte-parole du gouvernement Maud Bréjon. Le député du Bloc central Frédéric Valtoux est sur la même ligne.
4: Ça n'a aucun sens, on ne va pas renverser les gouvernements parce que pendant 10-15 ans, on a pris du retard dans l'ajustement de notre société à ces épisodes-là.
1: Concrètement, pour que Sébastien Lecornu tombe, il faudrait qu'en plus des écolos et de LFI, le RN et le PS votent la censure, ce qui semble bien mal embarqué. La députée socialiste Estelle Mercier.
5: Ce qu'on voit comme signal, le groupe écologiste, à mon avis, a beaucoup de sens. Pour autant, je ne suis pas sûre que l'outil motion de censure soit le meilleur outil actuel.
1: Les écologistes se défendent de tout calcul politique et parlent de l'incompétence du gouvernement. Sandrine Rousseau.
6: Quand on a été à ce point-là absent d'un épisode où tous les Français, je ne crois pas qu'il y ait un seul Français qui n'a pas souffert de cet épisode de canicule. La responsabilité d'un gouvernement peut être engagée.
1: Mais le bien fondé de cette démarche fait débat, y compris dans les rangs des Verts. Je ne suis pas favorable aux motions de censure paresseuses, confie une élue du parti de Marine Tondelier.
16: Une motion de censure qui pourrait être examinée la semaine prochaine à l'Assemblée nationale.
24: La France, Martin, où s'achève aujourd'hui le 9e congrès mondial contre la peine de mort.
16: Alors que les exécutions dans le monde n'ont jamais été aussi élevées depuis 1981, et ce malgré l'abolition de la peine de mort en Centrafrique, en Zambie et au Zimbabwe ces dernières années. Et si 114 pays l'ont officiellement abolie, ce n'est pas le cas du Japon où Iwao Akamata est devenu une véritable figure, lui qui a passé plus de 40 ans dans le couloir de la mort avant d'être innocenté en 2024. Liberté retrouvée qu'il doit à sa sœur qui a lutté toute sa vie contre le système judiciaire japonais. Une sœur âgée de 92 ans nommée Hideko Akamata et que Nicolas Rocca a rencontré en marge de ce 9e congrès mondial.
8: Moi, je n'ai jamais songé à abandonner, confie dans un large sourire Hideko Akamata. Ses yeux rieurs, sa bonhomie tranche avec la dureté d'une vie dédiée à sortir son frère du couloir de la mort.
17: Tout est parti du fait qu'Iwao est innocent. Il n'a rien fait. On ne condamne pas à mort quelqu'un d'innocent. Mais nous avions épuisé tous les recours. Il ne restait que le procès en révision. Alors, il fallait simplement se battre pour l'obtenir.
8: Condamné en 1968, il est enfin acquitté le 26 septembre 2024, un jour gravé dans la mémoire de sa sœur.
17: J'étais extrêmement heureuse, tellement heureuse. Il n'y a pas d'autre mot.
8: Mais Hideko Akamata refuse de s'arrêter là.
17: Vous voyez bien que je ne tiens pas en place. C'est mon tempérament. Je dois continuer à militer aujourd'hui pour venir en aide à toutes les victimes d'erreurs judiciaires. Lutter contre la peine de mort. Tant que j'ai de la force, je continuerai à agir.
8: Une voix qu'elle veut porter à l'international comme dans son propre pays. Au Japon, la peine de mort est toujours en vigueur et reste soutenue par la majorité de la population.
16: Et le 9e congrès mondial contre la peine de mort qui s'achève lui ce jeudi à Paris.
24: On termine par cette terrible 86e minute au mondial, fatale aux équipes africaines.
16: À la Côte d'Ivoire d'abord mardi soir, c'est à la 86e minute qu'Erling Haaland a inscrit le but vainqueur de la Norvège. C'est au même moment du match qu'Harry Kane a hier enterré les espoirs congolais, l'attaquant anglais qui a inscrit un doublé pour une victoire 2-1 de l'Angleterre face à la RDC. C'est à la 86e minute. minutes encore une fois que la Belgique est revenue dans le match hier face au Sénégal. Le Sénégal qui menait 2-0 grâce à Habib Diarra et Ismaïla Assar. Mais au bout des prolongations, les Diables Rouges ont fini par retourner la situation et l'emporter 3-2 grâce à un pénalty de Youri Tielemans à la 125e minute. Une immense douche froide collective à Seattle et dans la fan zone de Dakar. Pauline Le Troquet.
3: C'est parce qu'il y a du monde, c'est pourquoi je ne peux pas pleurer. Sinon, à l'instant où je vous parle, j'ai mal au cœur.
7: À la 89e minute et l'égalisation surprise de la Belgique, la foule se fige, plongée soudainement dans la confusion. Junias réalise difficilement.
3: Je me sens bouche bée. On a cru gagner le match, on a cru dominer, mais à ma grande surprise, les choses ont changé.
7: Au coup de sifflet final, la fanzone s'est déjà vidée de ses supporters. L'amertume de la défaite est trop grande, comme pour Aïcha, malienne résidente au Sénégal.
9: Imagine, tu penses vraiment avoir un truc dans la main et tout d'un coup, quelqu'un te l'arrache. Le mal que ça fait, c'est ce que moi je reçois actuellement dans le cœur. Nous, le Mali, on n'a pas été qualifiés. Donc la seule équipe sur qui on compte, c'est la Côte d'Ivoire et le Sénégal. La Côte d'Ivoire qui fut éliminée hier, maintenant il y a le Sénégal qui est aujourd'hui. C'est très très décevant.
7: Un peu plus loin, Sadio, lui, garde le sourire. Pas question de s'écrouler.
10: Bah, moi, je suis content parce que pour moi, notre équipe a très bien joué. Maintenant, on arrive à jouer avec ces gars-là, face à face, égal à égal. Des vieux, des équipes beaucoup plus huppées que notre équipe. Ça, pour moi, c'est incroyable. C'est le foot, c'est la vie, c'est comme ça, c'est le quotidien des athlètes. Demain, on se réveille, on s'entraîne, on passe à autre chose.
7: Cette fois, les Lions s'arrêtent aux portes des huitièmes de finale, un palier qu'ils avaient franchi deux fois dans leur histoire en Coupe du Monde, en 2002 et en 2022. Pauline Troquier, Dakar, RFI.
16: Et la Belgique sera bien au rendez-vous des huitièmes de finale. Elle affrontera les États-Unis qui viennent de battre la Bosnie 2-0.
24: Martin Guez pour le journal. Merci Martin. Et à 7h30, on fera le point sur tous les résultats de la nuit. L'élimination du Sénégal et de la RDC aux portes des huitièmes de finale de cette Coupe du Monde. Rendez-vous dans 20 minutes avec le service des sports d'RFI. RFI Matin, on est ensemble jusqu'à 10h avec toute la rédaction à Paris et dans le monde. À 8h, on appellera nos envoyés spéciaux à Caracas, plus d'une semaine après le double séisme meurtrier qui a frappé le Venezuela. Plus de 2000 morts enregistrés à ce stade. Et lui sera ce matin dans notre studio, nous parler de l'état de son pays. Carlos Castillo est votre invité. Clotilde Dumay, bonjour.
11: Bonjour à tous.
24: Carlos Castillo est vénézuélien, journaliste exilé en France.
11: Oui, alors que l'espoir de retrouver des survivants se réduit un peu plus chaque jour, hein, malgré encore quelques miracles. C'est maintenant le manque de nourriture, le risque d'épidémie aussi qui menace les survivants. Et la réponse insuffisante des autorités est pointée du doigt, de quoi faire vaciller la transition tant espérée si mois après la capture de Nicolas Maduro par les Américains. Dans un état déjà en faillite, comment survivent donc les Vénézuéliens? Dans quoi peuvent-ils encore trouver de l'espoir? On en parlera avec Carlos Castillo dans une heure.
24: À 8h20 donc pour cet entretien. À tout à l'heure Clotilde. Autre invité ce matin dans une demi-heure, le ministre rwandais des Affaires étrangères Olivier Ndoungiré. Et on sera en Afrique de l'Ouest ce matin avec les conséquences d'une saison des pluies à nouveau meurtrière. Juan Gomez et toute l'équipe d'Appel sur l'actualité attendent votre regard, vos témoignages sur le sujet. Rendez-vous 8h10, temps universel. On parle aussi de la RDC et de l'or d'Ituri qui serait introduit clandestinement en Ouganda. C'est ce que dit un rapport de l'ONU dont on vous parle ce matin. Rendez-vous 7h30. À 9h, notre dossier sera consacré aux élections législatives en Algérie. C'est aujourd'hui. Également au programme la chaleur. En Europe, la France se prépare à un nouvel épisode canicule dans les prochains jours. Dossier sur le sujet à suivre dans une poignée de secondes. L'Ukraine également à la une ce matin après une attaque d'envergure à Kiev. C'était cette nuit. Vous avez une partie du programme. Il y a de quoi faire. On commence. Bienvenue.
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24: Il est donc à Marseille aujourd'hui et Sébastien Lecornu doit présider une nouvelle cellule interministérielle de crise. Le Premier ministre français dont le gouvernement est accusé d'impréparation par une partie de la classe politique après une canicule historique la semaine dernière en France et un premier épisode de forte chaleur en mai dernier. Une nouvelle vague se profile d'ailleurs pour la semaine prochaine. Difficile d'ici là d'agir dans l'urgence pour rendre nos villes bétonnées vivables en temps de canicule. Les arbres pourraient être une solution. Il faut planter, planter et encore planter. Mais pas n'importe comment, Jeanne Richard.
23: En plein centre-ville de Nantes, un vaste chantier est en cours, place Gloriette Petite-Hollande.
25: Ici, à la base, c'était un parking, un grand parking. Il y a 4 hectares qui vont être débitumés. Et au milieu, on voit les premières plantations qui ont été faites.
23: Delphine Bonamy est vice-présidente en charge de la biodiversité à la métropole de Nantes. À terme, 650 arbres doivent être plantés, dit-elle. Car il y a deux ans, la métropole a signé une charte des arbres qui s'inspire de la règle d'urbanisme du 3-30-300.
25: Voir trois arbres depuis sa fenêtre, vivre dans un quartier où il y a 30% de couverts arborés et se trouver à 300 mètres d'un espace vert.
23: Les bienfaits de cette règle sont prouvés scientifiquement. Quand elle est mise en place, la santé des habitants est améliorée. Les arbres apaisent, réduisent le stress, dépolluent l'air et le sol. Ils ont aussi la capacité de rafraîchir l'air ambiant, alors que Météo France estime que les vagues de chaleur pourront durer jusqu'à 2 mois en continu dans le pays, d'ici quelques dizaines d'années à peine. En pleine canicule, Thomas Braille démontre cet effet rafraîchissant avec un simple thermomètre.
0: On va faire une prise de température sur le bitume, là, qui a pris le soleil toute la journée. Voilà, 56,6. Donc vous voyez, d'ailleurs, on ne peut même pas y rester, quoi. Je veux dire, à un moment donné, le rayonnement solaire, il est tellement fort.
23: Et à quelques mètres à peine, dans un parc, il fait 2 fois moins chaud.
0: Bah, tu vois, là, on a 26,8 ici, au pied d'un arbre. Dessous, ça n'a pas été débroussaillé ni quoi que ce soit. Et donc, si on met le thermomètre ici, bien entendu, on se retrouve avec une température très basse.
23: Le militant a fondé il y a quelques années le groupe national de défense des arbres et alerte sans relâche les responsables politiques.
0: On a besoin des arbres en fait, ce sont des climatiseurs naturels. Donc le moindre mètre carré aujourd'hui que l'on peut utiliser pour planter du végétal, il faut le faire.
23: Car les arbres ne font pas seulement de l'ombre, ils transpirent. Un chêne peut ainsi dégager 1000 litres d'eau par jour. C'est de cette humidité que vient leur effet climatisant. L'ennui, c'est qu'ils souffrent aussi des canicules. En cas de forte chaleur, le sol s'assèche, les arbres n'arrivent plus à puiser assez d'eau, ils risquent de mourir et leur pouvoir rafraîchissant s'arrête. Il faut donc choisir avec attention les arbres à planter, explique Manuel Nicolas, en charge du suivi à long terme des arbres à l'ONF.
2: Il y a des espèces qui sont très bien adaptées pour supporter des grandes chaleurs et des sécheresses importantes, notamment des espèces méditerranéennes, et d'autres qui le sont moins.
23: Il est également important de diversifier les espèces en prévision du climat futur.
2: 50 degrés, il y a peut-être encore des arbres qui arriveront à le supporter avec suffisamment d'eau, mais on n'est pas à l'abri non plus que certains arbres justement commencent à avoir d'autres problèmes physiologiques liés à la chaleur elle-même, qu'on ne connaisse pas forcément d'emblée. Parce qu'en fait, on entre dans des conditions climatiques qui sont inédites. On a des records de température qui sont battus au fur et à mesure. Et on ne connaît pas forcément les capacités des arbres à supporter des extrêmes qu'on n'a jamais vus par le passé. À ce moment-là, on va essayer de privilégier plutôt un mélange d'essences, différentes espèces, dans l'idée que de cette diversité, on ait une chance que certains choix, certaines options s'en tirent correctement jusque dans 100 ans. Pour le dire trivialement, ne pas mettre tous ses œufs dans le même panier.
23: Les arbres sont donc nos précieux alliés face aux canicules. Pourtant, malgré quelques politiques de végétalisation dans plusieurs villes de France, comme à Nantes, Paris ou Toulouse, ils sont encore trop souvent perçus comme des obstacles en ville. Ils gênent la construction de nouveaux bâtiments et de routes. En France, 25 000 hectares sont ainsi bétonnés chaque année.
24: Voilà ce reportage de Jeanne Richard. Et avec cette cellule de crise prévue aujourd'hui, le Premier ministre français promet de s'attaquer en même temps à l'atténuation du changement climatique et son adaptation. La mission est de taille. Lucille Gimbert, c'est notre question d'environnement ce matin. Comment agir sur les causes du réchauffement climatique?
12: C'est l'utilisation massive des énergies fossiles, gaz, pétrole, charbon dans nos économies qui émet des gaz à effet de serre. Cela réchauffe l'atmosphère autour de nous et cause ces vagues de chaleur de plus en plus fréquentes, intenses et longues partout dans le monde. Alors pour freiner l'ampleur du changement climatique qui tue, il faut limiter ses émissions. L'UE a déjà commencé, moins 40% d'émissions carbone depuis les années 90. Le pacte vert, un ensemble de mesures pour décarboner l'économie et favoriser l'efficacité énergétique, porte ses fruits. Mais depuis 2 ans, les États membres appuient sur le frein alors qu'il y a urgence à agir pour nous protéger.
24: Et alors aujourd'hui, quels secteurs de l'économie sont encore très émetteurs de gaz à effet de serre?
12: L'UE a beaucoup fait pour décarboner sa production d'énergie, avec le solaire, l'éolien notamment, mais il faut des débouchés à cette électricité verte. L'enjeu est aujourd'hui d'électrifier les usages des citoyens, entreprises et collectivités, et d'abord dans les transports. accord. Le franco-allemand Tristan Beuclair du groupe de réflexion Perspectives Stratégiques.
13: Là où c'est possible, tout simplement de ne pas prendre la voiture, c'est une manière très efficace de réduire les émissions de CO2. Mais là où un déplacement en voiture est nécessaire, bah, passer d'un véhicule thermique à un véhicule électrique, ça a un impact très important. Pour les villes, passer de bus thermiques à des bus électriques, ça va avoir un impact également. Comme je disais, le ferroviaire également. Mais cette électrification, au-delà des transports, on peut l'avoir aussi dans le chauffage, dans les maisons. Passer d'une chaudière au fioul à une pompe à chaleur ou à des radiateurs électriques.
24: Autre gros secteur appelé à poursuivre ses efforts, Lucille, l'industrie.
12: Pour l'encourager, l'UE prépare un plan pour favoriser les matériaux décarbonés et made in Europe, notamment dans les marchés publics. Aujourd'hui, la Chine mène la course à l'électrification et l'Europe a un intérêt économique à rattraper son retard.
13: C'est vraiment de plus en plus clair, notamment avec les crises énergétiques des dernières années. Dans énormément de cas, décarboner, électrifier, c'est pas seulement réduire les émissions de CO2, c'est aussi permettre à l'Union européenne de redevenir compétitive, de relocaliser son industrie, de permettre aux foyers de dépendre moins des fluctuations de l'énergie, de payer moins cher leur chauffage, moins cher leur déplacement. C'est en général en fait une amélioration de la qualité de vie des Européens.
12: Bâtiments et agriculture ont aussi intérêt à faire leur mue, car s'affranchir des combustibles fossiles qu'elle importe, c'est pour l'Europe gagner en sécurité énergétique.
24: Alors ça, c'est pour l'action des États, de l'Union européenne à l'échelle individuelle. Est-ce que les citoyens ont aussi leur rôle à jouer ?
12: Manger moins de viande, consommer mieux, réduire la voiture et l'avion. L'action individuelle est utile, mais pas suffisante, estime l'italienne Chiara Martinelli du réseau Action Climat Europe.
14: La chose

0: Et en ce moment, une vague de chaleur s'étend sur une partie des États-Unis à l'avant-veille du 250e anniversaire de l'indépendance du pays. Et en plein deuxième mandat, Trump, président américain ouvertement climato-sceptique, président américain qui s'emploie aussi au quotidien à imposer au monde et à ses concitoyens sa vision de l'Amérique, une Amérique blanche, chrétienne, masculine et hétérosexuelle. Alors dans quel état d'esprit se trouvent les Américains à l'occasion de cet anniversaire ? François-Damien Bourgerie s'est rendu en Pennsylvanie. C'est là que le texte fondateur fut signé le 4 juillet 1776. Et il y signe, lui, notre grand reportage du jour extrait.
1: Entre 1790 et 1800, Philadelphie a été la capitale du pays. La President's House était la plus jolie maison de la ville. Elle appartenait à Morris, l'un des plus riches philadelphiens. Donc c'est là où les présidents George Washington et John Adams ont vécu.
2: La visite est assurée par Dan, un retraité reconverti en guide conférencier. Aujourd'hui, il ne reste plus grand-chose de l'ancienne demeure présidentielle, juste quelques pans de murs en briques, et depuis 2010, une exposition consacrée aux 9 esclaves de George Washington.
1: C'est une super exposition. Il y a les noms des esclaves gravés sur le mur, il y a des vidéos qui expliquent quel était leur rôle. Le gouvernement actuel a estimé que c'était un aspect trop négatif de notre histoire. Il a donc décidé de supprimer toutes les références, tous les panneaux portant sur l'esclavage. La ville de Philadelphie a intenté une action en justice pour empêcher leur retrait. Le tribunal a ordonné leur restauration, ce qu'ils ont commencé à faire. Mais le gouvernement a contre-attaqué et il a obtenu l'arrêt de cette réinstallation. Résultat, seule la moitié ou les trois quarts de l'exposition sont visibles. Il y a encore des murs vides, des vidéos qui ne fonctionnent pas. Je trouve ça plutôt horrible au moment où l'on célèbre nos 250 ans.
2: Parmi les visiteurs qui se pressent devant l'exposition contestée, il y a Dean. Il est venu de l'Ohio pour découvrir ces lieux qui ont marqué l'histoire du pays. Il y a encore quelques minutes, il ignorait tout de ce bras de fer judiciaire.
3: C'est ridicule. L'histoire, c'est l'histoire. J'en ai assez de tous ces gens qui veulent cacher ceci ou cela, qui veulent changer les choses en fonction de leur projet politique ou de leurs besoins. L'histoire est ce qu'elle est. J'aimerais juste que les politiques se taisent, qu'ils soient de gauche ou de droite.
0: Un extrait de notre grand reportage du jour sur RFI signé François-Damien Bourgerie et à retrouver intégralement sur notre application RFI Pure Radio. Allez, un peu de musique à présent. Un titre à retrouver sur la playlist RFI de ce mois-ci. Ça s'appelle We Roll et c'est de Freddie J.

0: mois de nos programmateurs maison. Merci à vous d'avoir choisi RFI ce matin. On reste ensemble à suivre le journal.
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0: Bonjour Vincent Dublanc.
6: Bonjour Andréane, bonjour tout le monde.
0: Et tout de suite, c'est votre journal et cette incohérence d'abord à la une.
6: Celle entre la production réelle d'or en Ouganda et ses exportations qui atteignent un nouveau record et sont le reflet en fait de la contrebande depuis la RDC, blanchiment décrypté par les experts de l'ONU, on va en parler. On évoque aussi bien sûr la Coupe du Monde de foot, la RDC qui a fait ce qu'elle pouvait mais qui a fini par céder face à l'Angleterre et à son artificier Harry Kane. Le Sénégal, lui, s'est sabordé tout seul. Défaite 3-2 contre la Belgique après avoir mené 2-0. Pauline Guillou nous raconte tout ça dans un instant. À suivre aussi votre journal complet de la Coupe du Monde dans 10 minutes. L'armée à la manœuvre au Gabon, à Libreville, pour distribuer de l'eau potable. Vous l'entendrez. Nous sommes également en Afrique du Sud dans quelques instants où l'on dresse un bilan des manifestations anti-migrants de mardi. Et puis notre grand invité Afrique de ce jeudi, Olivier Ndungirehe, le chef de la diplomatie rwandaise. Rendez-vous dans un quart d'heure. Oui, de l'or d'Ituri introduit clandestinement en Ouganda. Ce n'est pas vraiment une surprise. C'est en tout cas l'une des conclusions du nouveau rapport des experts de l'ONU sur la situation dans l'est de la RDC. Parmi les constats, donc, une hausse de la production d'or en Ituri, province du nord-est de la RDC, et une forte augmentation de la contrebande vers l'Ouganda voisin, Kampala, qui enregistre d'ailleurs un nouveau record d'exportation du métal jaune, Alexis Béduch.
7: Une incohérence pour le groupe d'experts. L'Ouganda a enregistré des exportations d'or d'environ 62 tonnes l'année dernière sans pour autant déclarer une production à ce niveau. Une partie de cet or étiqueté comme ougandais viendrait en fait des mines d'Ituri selon les experts de l'ONU. Car, autre anomalie, les exportations officielles d'or de cette région du nord-est de la RDC n'ont atteint que 559 kilos l'an dernier alors que la production réelle se compte en tonnes. Autour de Mabanga, Nizi et le long de la rivière Chari, la multiplication des sites semi-mécanisés sur les gisements aurifères a permis des records de production. Les mineurs artisanaux sont eux soumis à des taxes imposées par les groupes armés qui utilisent ensuite ces revenus pour financer leurs activités, notamment l'achat d'armes. Le rapport insiste également sur l'essor dans la région de la lixiviation au cyanure des résidus d'or artisanal. Une pratique illégale en RDC lorsqu'elle est menée sans autorisation et très dangereuse pour la santé et l'environnement.
6: Alexis Bédu du service économie des RFI. Autre thème développé par les experts de l'ONU, le conflit entre l'armée congolaise, ses alliés et le M23 appuyé par le Rwanda. 30 000 combattants, voilà l'estimation des forces dont disposerait l'AFC M23 dans l'est de la RDC. C'est en tout cas ce qu'affirment les experts de l'ONU qui parlent aussi des liens toujours plus étroits selon eux avec l'ancien président Joseph Kabila. Le M23 qui serait en passe de se restructurer, de changer de nom peut-être. En tout cas, on vous donne les détails sur l'appli RFI Anglais Afrique. À suivre également, je vous le disais en titre, après le ministre congolais de la communication ces jours-ci, c'est le ministre rwandais des Affaires étrangères qui répond à nos questions dans une dizaine de minutes. Ce sera juste après le journal de la Coupe du Monde de foot, bien sûr. On va vous raconter ces deux défaites cruelles pour le foot africain. Et dans ce journal, c'est Pauline Guillou qui va nous en donner un avant-goût. Bonjour Pauline.
8: Bonjour tout le monde.
6: C'est défaite donc dans la soirée, celle de la RDC du Sénégal éliminée en 16e de finale.
8: Exactement, deux scénarios cruels pour deux équipes qui ont cru à la qualification pendant une bonne partie de la rencontre. La RDC, pour son retour en Coupe du Monde, avait arraché une qualification historique en phase finale, notamment en tenant tête au Portugal de Cristiano Ronaldo. Et cette nuit, c'est l'Angleterre d'Harry Kane qui a eu raison des Léopards, ce malgré leur avance d'un but. L'Angleterre égalise à la 75e minute avant d'éteindre tout espoir congolais à la 86e minute de jeu.
6: Avec pas mal d'arrêts avant ça de Lionel Mpassi, on est en train de les revoir à la télé. Il a quand même maintenu le suspense pendant longtemps, le gardien congolais. Scénario similaire à Seattle. Entre la Belgique et le Sénégal ?
8: Oui, là aussi, 86e minute de jeu encore. Et la Belgique relance tout alors que le Sénégal est à 2-0. Romelu Lukaku remet la Belgique à l'endroit. 3 minutes plus tard, Youri Tielemans égalise pour les Diables Rouges et élimine les Lions sur pénalty à la 125e minute de jeu. Cruel encore, jusqu'à provoquer la colère de Pap Gueye. Le milieu de terrain sénégalais a déclaré sur ses réseaux sociaux se mettre en retrait de la sélection tant que le staff technique en place sera aux commandes des Lions de la Teranga.
6: Ouais, grosse déception du Sénégal. Après l'élimination de la Côte d'Ivoire la veille, ça fait des soirées compliquées décidément pour le foot africain.
8: Oui, foot africain qui voit comme une sorte de malédiction planer au-dessus de sa tête puisque c'est encore à la 86e minute que les éléphants de Côte d'Ivoire ont, eux, été éliminés par la Norvège.
6: Ça fait beaucoup de 86e minute. On va arrêter de jouer la 86e minute peut-être.
8: Exactement.
6: Restons dans la compétition en tout cas pour ces 16e de finale. Le Maroc, l'Égypte, le Cap-Vert et puis l'Algérie, côté africain bien sûr, hein, l'Algérie qui joue contre la Suisse à 3h temps universel. La nuit prochaine. Merci Pauline Guillou. Et voilà qui va peser sur les prochains matchs de la Coupe du Monde de foot qui se déroule en partie aux États-Unis. Cette vague de chaleur qui s'abat sur la moitié est du pays, elle est plutôt sur le centre, mais elle va se déplacer dans l'est et devrait provoquer pendant plusieurs jours des températures extrêmes dans plusieurs grandes villes, à Washington DC ou encore à New York. Et ce, alors qu'en Afrique de l'Ouest, la saison des pluies, elle, est particulièrement intense. Il y a au moins 59 morts en Côte d'Ivoire dans des inondations, au moins 5 au Togo. Et on vous donne la parole ce matin dans Appel sur l'actualité. Comment mieux anticiper cette saison des pluies ? Quelles mesures les autorités devraient-elles prendre dans votre pays pour limiter les dégâts ? Vos témoignages, bien sûr, nous intéressent. Pendant ce temps, de l'eau, les Libreville-oises et les Libreville-ois en cherchent. Au Gabon, c'est l'armée qui est désormais réquisitionnée pour distribuer l'eau potable. Lundi, le président Oligui Nguema s'est rendu dans les installations de la Société d'énergie et d'eau du Gabon pour écouter le personnel. Il a aussi annoncé donc cette réquisition de l'armée, une décision provisoire mais qui doit être immédiatement appliquée. Écoutez le ministre chargé du dossier.
9: Le ministre de l'accès universel à l'eau et à l'énergie, sur les très hautes instructions du président de la République, déclare en conséquence l'état d'urgence hydrique sur l'ensemble du territoire national et annonce de ce fait des mesures suivantes, avec effet immédiat. Le démantèlement et le recensement des installations frauduleuses d'approvisionnement et de stockage irréguliers d'eau potable sur l'ensemble du territoire national. La mobilisation du corps des sapeurs-pompiers, des éléments de la garde républicaine, du génie militaire et de la gendarmerie nationale, aux fins d'organiser la distribution sécurisée de l'eau potable au bénéfice des populations affectées. Pour le Grand Libreville, le numéro vert 18 permettra aux populations de passer commande. Le mètre cube d'eau est fixé au montant net de 3000 francs CFA désormais. Les paiements se feront à la livraison auprès des agents des forces de l'ordre.
6: Voilà le porte-parole du ministère de l'accès universel à l'eau et à l'électricité, Ryan Nzengi, au micro RFI d'Yves Laurent Goma. Radio France Internationale, 7h37 dans nos studios à Paris, tout comme à Johannesburg, où le mouvement anti-migrants en Afrique du Sud a eu lieu mardi avec de nombreuses manifestations. Il en prévoit d'ailleurs d'autres et c'est l'heure du bilan. Ces manifestations plutôt calmes de manière générale pourraient quand même avoir fait des morts. Il y a en tout cas plusieurs enquêtes qui sont ouvertes. Une à Durban, une dans le township d'Alexandra, tout près de Johannesburg. La correspondance de Valentin Hugues.
10: Au total, environ 300 marches anti-immigration ont eu lieu en Afrique du Sud ce mardi. Et au lendemain des manifestations, la lieutenant générale Tebelo Mosikili félicite les forces de l'ordre d'avoir évité l'embrasement.
11: Bien que l'on dénombre des cas de criminalité opportuniste d'individus qui ont cherché à exploiter la situation, leurs agissements n'ont pas remis en cause la stabilité générale du pays. Plus de 900 personnes ont été arrêtées au cours des opérations menées lors de la journée de mardi. La plupart des personnes arrêtées sont des personnes en situation irrégulière. D'autres ont été arrêtés pour violence publique ou encore pour vandalisme. Et les zones concernées font l'objet d'une surveillance constante.
10: Dans le quartier sensible d'Ilbro, par exemple, à Johannesburg, où la situation a rapidement dégénéré, l'armée en soutien des forces de police a été obligée d'investir les rues, notamment après des coups de feu.
11: Je peux confirmer que deux personnes ont été victimes d'une tentative de meurtre impliquant des coups de feu. Des arrestations ont suivi cet incident qui s'est produit dans la journée de mardi vers 14h30.
10: Malgré les images de commerces saccagés, pour l'heure, on est loin des scènes de chaos de 2008 quand les violences xénophobes avaient fait 62 morts. Mais les manifestants anti-immigration prévoient désormais de descendre dans les rues tous les jeudis et les forces de l'ordre restent sur le qui-vive. Valentin Hugues, Johannesburg, RFI.
6: En tout, 25 000 étrangers, toutes situations confondues, hein, légales ou illégales, ont quitté l'Afrique du Sud ces dernières semaines. 553 Nigérians ont ainsi été évacués pour échapper aux violences. Le dernier vol de rapatriement a eu lieu hier. Désormais, Lisa Fabian, le Nigérian, envisage de réclamer des compensations pour ses citoyennes et citoyens.
12: Un troisième vol d'évacuation transportant un groupe de 269 Nigérians en provenance d'Afrique du Sud a atterri à Lagos ce mardi. Les autorités restent mesurées dans leurs propos, mais un conseiller du président Bola Tinubu a assuré que le Nigeria n'accepterait aucune forme d'humiliation ou de dommage aux intérêts de ses concitoyens sur place. Alors que le Nigeria vient tout juste de désigner un nouvel ambassadeur en Afrique du Sud, le haut commissaire par intérim à Pretoria a indiqué dans une interview à la télévision que les personnes évacuées devraient faire un inventaire précis de leurs biens.
13: Nous allons travailler avec le gouvernement sud-africain, le ministère des Affaires étrangères et la police pour localiser très précisément où se trouvaient leurs magasins et leurs propriétés et rendre un rapport aux autorités locales dans l'optique de demander de possibles compensations. Nous ne pouvons pas permettre que le travail d'une vie pour lequel les gens ont souffert soit anéanti ou tombe entre les mains de quelqu'un d'autre.
12: Selon le haut commissaire par intérim Alexander Adjaï, une centaine de personnes au moins sont accueillies actuellement au sein de sa mission diplomatique en attendant d'être évacuées. Il a également déclaré que les retards et dysfonctionnements de l'administration sud-africaine avaient compliqué l'obtention de titres de séjour en règle pour certains ressortissants nigérians établis dans le pays.
6: Lisa Fabian. Au Bénin, le Sénat prend forme. Le Conseil des ministres a rendu public hier la liste d'une quinzaine de futurs sénateurs nommés conjointement par le président de la République et l'Assemblée nationale. Parmi ces noms, on retient particulièrement celui de Paul Hongpe, le candidat battu à la présidentielle. Les détails à lire à tout moment sur notre appli mobile RFI onglet Afrique. On va terminer ce journal aux 9e rencontres des études africaines en France. Ça se passe à Aubervilliers, en banlieue nord de Paris, depuis lundi et jusqu'à aujourd'hui. L'occasion notamment d'échanger sur l'état de santé de la recherche, sur des questions qui touchent le continent, notamment sur la collaboration scientifique entre le nord et le sud. Pour Marie-Pierre Ballarin, qui est vice-présidente des relations internationales à l'université Côte d'Azur Nice, elle est aussi directrice de recherche à l'IRD. En 20 ans, dit-elle, les freins à cette collaboration nord-sud ont peu évolué. Ils ont même, pour certains, empiré, notamment la question des visas, de la mobilité.
14: La question des visas, personnellement, je la trouve insurmontable. On a quand même eu le témoignage d'une enseignante chercheure à qui on a refusé le visa pour des raisons qui sont incompréhensible, alors qu'elle était invitée par le GIS Études africaines, qu'il y avait les lettres de recommandation, l'assurance qu'elle allait être hébergée et l'ensemble de son séjour allait être pris en charge, avec des motifs comme quoi rien n'était assuré du fait qu'elle ne rentrerait pas dans son pays à la suite de la conférence, alors qu'elle a plusieurs enfants, qu'elle est stable, qu'elle a une famille. Et en fait, il y a tout cet aspect, non seulement on lui refuse le visa, c'est très frustrant pour les organisateurs et pour elle, c'est une situation qui est très humiliante. Donc on est dans ces contradictions permanentes en nous disant « faites de la coopération » et on empêche les collègues de venir ou de travailler avec nous de façon sereine.
6: Un propos recueilli par Amélie Tullet. Et Afrique Midi vous propose une édition spéciale tout à l'heure, 12h30, temps universel, en direct de ces rencontres des études africaines en France. Andréane Mellard, c'est à vous.
0: Merci Vincent Dublanche. Tout de suite, les dernières infos de la Coupe du Monde.
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0: Bonjour Esteban Mirales.
15: Bonjour Andréane, bonjour à tous.
0: On revient avec vous sur cette dure journée pour les nations africaines. Hier, scénario cruel pour le Sénégal, on y reviendra. Mais aussi pour la RDC, défaite face à l'Angleterre de buts à 1, malgré un immense gardien.
15: Et oui, il aura été le héros des Léopards pendant 75 minutes. Lionel Mpassi, le gardien de la RDC, a multiplié les parades de grande classe face aux attaquants anglais Jude Bellingham et Harry Kane. Les Congolais ont longtemps cru qu'ils tenaient leur qualification pour les 8e de finale. Brian Sipenga avait ouvert le score dès la 6e minute sur un service de Chancel Bemba. Ils ont tenu. Yohan Wissa a même eu le ballon du 2-0 au bout du pied juste avant la mi-temps. Sa frappe a touché le poteau. Les Congolais ont tenu jusqu'à la 75e minute. Harry Kane a égalisé de la tête et 10 minutes plus tard, il a remis ça. Une frappe imparable à l'entrée de la surface de réparation. Scénario cruel pour la RDC, éliminée en 16e de finale, mais beaucoup de fierté dans les propos du gardien Lionel Mpassi.
16: Moi, en vrai, je ne fais pas attention à la performance individuelle, c'est plus le collectif. C'est mon métier de devoir aider l'équipe, de faire des arrêts. Dieu merci, j'ai pu en faire quelques-uns sur ce match. J'aurais aimé sortir forcément les deux buts qui sont rentrés. Mais ouais, je suis fier de l'équipe, fier de ce groupe. On se bat depuis tellement d'années, on est passé par des moments super difficiles. Et aujourd'hui, c'est un petit peu une récompense, même si on sort de la compétition, on sort en ayant bien représenté le Congo et l'Afrique.
15: Le Congo quitte donc ce mondial la tête haute côté anglais. Quelques sueurs froides, mais l'aventure se poursuit. Rendez-vous face au Mexique en 8e de finale.
0: Et puis, on le disait, terrible déception pour les Sénégalais éliminés par la Belgique après avoir mené 2-0.
15: Les Lions de la Teranga ont été éliminés en 16e par donc les Diables Rouges après un scénario complètement fou qui viendra confirmer la malédiction de la 86e minute pour les équipes africaines comme la Côte d'Ivoire et la RDC. Les Sénégalais ont concédé un but à ce moment du match qui a tout fait basculer. Dominateur et menant au score 2-0. À quelques minutes du terme, les Sénégalais se sont effondrés avant d'être battus 3-2 en prolongation. Écoutez, le défenseur central Moussa Niarate, totalement abattu après la rencontre.
17: Le groupe était déterminé à 100% pour faire un parcours exceptionnel. Sur les 4 matchs de ce mondial, on a montré un très beau visage comparé aux autres matchs. Ça qui a fait qu'on menait 2-0 face à une très belle équipe de Belgique. Mais vous connaissez la suite du match où on encaissait 2 buts. C'est décevant. C'est très, très décevant. J'imagine pas les Sénégalais à Dakar, dans tout le Sénégal, à travers le monde. Et en toute honnêteté, je pense qu'on les a déçus. Je n'ai pas envie de dire désolé, parce qu'un sportif ne doit pas dire désolé. Mais on est vraiment déçus à leur image et on aurait voulu vraiment faire mieux. Et la déception, elle est énorme.
15: La Belgique qualifiée donc pour les 8e de finale et qui affrontera les États-Unis qui ont dominé la Bosnie 2-0 avec un but de Folarin Balogun qui a été expulsé ensuite. Et avec cette qualification, les États-Unis atteignent le même palier que lors de leurs 3 précédentes participations au mondial. Mais Mauricio Pochettino, l'entraîneur de la sélection, n'entend pas s'arrêter là cette année à domicile.
18: C'était ce qu'on voulait depuis le début, mettre en place cette culture de la gagne et dépasser le seul côté spectacle du soccer ici. Je suis très content parce que ce match a été très compliqué, surtout quand Folarin Balogun a reçu son carton rouge. J'ai donc dit à mes joueurs que c'était le moment de montrer que nous étions une équipe. Et j'ai vu dans leurs yeux qu'ils étaient prêts à se battre. C'est vraiment super. Aussi parce que ces garçons sont en train de laisser derrière eux un héritage dans ce pays.
15: États-Unis-Belgique donc en 8e de finale, ce sera à Seattle dans 4 jours.
0: Et le programme du jour,
15: 3 affiches, Espagne-Autriche, Portugal-Croatie avec un duel de légende entre Cristiano Ronaldo et Luka Modric, et puis Suisse-Algérie.
0: Et vous revenez tout à l'heure, Esteban Mirales. On parle de l'aluminium ce matin dans la chronique matières premières. C'est l'un des marchés qui a le plus subi la guerre au Moyen-Orient avec celui des hydrocarbures. Bonjour Nathanaël Vitran.
19: Bonjour Andréane.
0: Nathanaël, contrairement à ce que pensaient les experts, les cours ont déjà retrouvé leur niveau de février.
19: Oui, dans la mesure où plus de 10% de l'aluminium consommé dans le monde provient des régions du Golfe, les cours s'étaient logiquement envolés. D'autant que l'Iran ne s'était pas contenté de frapper les infrastructures énergétiques des pays de la région. Plusieurs fonderies d'aluminium ont également été la cible d'attaques fin mars. Se posait aussi la question des approvisionnements de ces pays en alumine et de la capacité des producteurs asiatiques, la Chine, l'Indonésie, à produire sans avoir accès, eux, au pétrole venu du Golfe. alors qu'on sait que la production d'aluminium est extrêmement énergivore. Résultat, début juin, la tonne d'aluminium se négociait à plus de 3 700 $ sur les marchés et nombre d'investisseurs pariaient alors que les cours allaient rapidement dépasser 4 000 $.
0: Et ce n'est pas du tout ce qu'il s'est passé.
19: Eh bien non, au mois de juin, le cours de l'aluminium a au contraire chuté de 16%. On n'avait plus vu une telle chute depuis la crise de 2008. Et ça s'est encore accéléré ces derniers jours. Au 1er juillet, le cours de la tonne est même repassé sous la barre des 3 100 $, retrouvant ses niveaux d'avant-guerre. La première explication, c'est évidemment l'accalmie dans le conflit entre l'Iran, Israël et les États-Unis, la réouverture à peu près complète du détroit d'Ormuz. Mais même avant cela, les producteurs ont fait preuve d'une résilience qui a surpris les marchés. D'abord, la Chine, qui dispose d'importantes capacités de production, à tel point que le gouvernement avait imposé un quota à ses industriels pour éviter de tirer les prix de l'aluminium vers le bas. Quota vraisemblablement allégé pendant le conflit, alors que Pékin a puisé dans ses réserves pour exporter dans des proportions records.
0: Oui, voilà.
19: Les fonderies indonésiennes, elles aussi, sont parvenues à maintenir une production élevée.
0: Et alors, qu'en est-il des pays du Golfe, Nathanaël ?
19: Eh bien, ils ont fait preuve d'ingéniosité pour continuer à s'approvisionner en matières premières. L'alumine débarquée dans les ports d'Oman et acheminée en camion vers les différentes fonderies de la région. Et puis, certains navires ont pris des risques importants au pic du conflit pour traverser malgré tout le détroit d'Ormuz en coupant leurs émetteurs et ainsi faire passer l'alumine. Enfin, la politique monétaire des États-Unis joue un rôle plus récemment. La Fed entend visiblement faire son travail pour contenir l'inflation. Le dollar est en hausse et les métaux dont l'aluminium fait partie apparaissent donc en comparaison comme un moins bon investissement.
0: Nathanaël Vitran. Il est notre grand invité Afrique ce matin, Olivier Ngungiré est ministre rwandais des Affaires étrangères et il répond sur notre antenne à l'émissaire américain Massad Boulos qui a mis en cause il y a quelques jours le respect des engagements passés par Kigali dans le cadre de l'accord de paix de Washington, les États-Unis menaçant du même coup d'établir de nouvelles sanctions. Le chef de la diplomatie rwandaise répond à Patient Ligaudi.
20: Monsieur le ministre, bonjour.
21: Bonjour.
20: Bienvenue sur RFI.
21: Merci beaucoup.
20: On a suivi notamment au cours de la dernière réunion du Conseil de sécurité des Nations Unies, Massad Boulos qui a déclaré que la RDC n'avait pas neutralisé les FDLR et que le Rwanda n'avait pas retiré ses forces de défense ni cessé son soutien au M23. Que répondez-vous justement au médiateur ?
22: Il faut prendre ces déclarations en combinaison avec la déclaration du secrétaire d'État Marco Rubio le 5 juin lors de l'audition à la Chambre des représentants. Il avait dit que le Rwanda est en train de mettre en œuvre ses engagements, même si ce n'est pas suffisant, c'est ce qu'il avait dit, mais il n'avait rien dit sur la RDC. Mais le problème, c'est que les engagements de la RDC sont aussi, font partie intégrante des accords de Washington. Et jusqu'à présent, il n'y a pas le moindre commencement d'exécution de ces engagements. En ce qui concerne Massad Boulos, oui. Le problème qui est présent, c'est que l'accord de paix, c'est un accord qui a été signé par deux parties, avec des obligations, des engagements sécuritaires. Même les Américains maintenant disent que le gouvernement congolais ne s'est jamais engagé dans la mise en œuvre de son obligation sécuritaire principale.
20: L'accusation contre le Congo est là.
22: Oui.
20: Le Congo n'a pas neutralisé les FDLR.
22: Oui.
20: Les FDLR sont localisés sur le territoire congolais. Les FDLR, on le retrouve notamment à Walikale. Les FDLR ont dit qu'ils ne vont pas désarmer. Ça c'est factuel. Pourquoi vous ne quittez pas les territoires congolais, comme le dit Massad Boulos ?
22: Est-ce que vous pensez que l'accord de Washington, c'est un accord unilatéral qui ne regarde que le seul Rwanda ? Pourquoi ? Dans un accord de paix, tout en reconnaissant que l'une des parties n'a pas mis en œuvre ces accords, continue de soutenir les FDLR, continue d'utiliser les drones pour tuer des populations civiles, mais dans le même temps, on dit mais l'autre partie doit mettre en œuvre ses obligations comme si c'était un accord qui ne concernait que le seul Rwanda. Donc il faut quand même, à un certain moment, être cohérent. Toutes les deux parties, comme l'exigent les accords de Washington, doivent mettre en œuvre ces obligations. Ce n'est pas le seul Rwanda qui doit le faire.
20: Les États-Unis ont sanctionné Gasa Bogode et plusieurs autres entreprises rwandaises qui accusent d'avoir participé au trafic provenant des zones contrôlées par la FCM23 dans l'est de la RDC. Quelle est votre réponse par rapport à ça?
22: Les États-Unis admettent que la partie congolaise n'a pas mis en œuvre ses obligations de neutralisation des FDLR. Enfin, les États-Unis admettent même qu'il y a eu une intensification d'attaque de drones. Vous avez vu la dernière déclaration du groupe international de contact qui parle de ces attaques de drones. Mais lorsqu'il s'agit de sanctions, il n'y a que le seul Rwanda qui est sanctionné. Donc il y a un problème. Ça nous ramène à notre opinion sur la médiation. Nous sommes déçus par la partialité de cette médiation, la partialité de plus en plus flagrante, de plus en plus criante, où malgré les preuves sur le terrain, malgré les éléments que nous avons fournis aux Américains depuis l'année passée, quasiment chaque jour, sur les violations quotidiennes de Kinshasa dans l'application de l'accord de paix, mais à la fin, il n'y a que le Rwanda qui est sanctionné. C'est un problème.
20: Qu'est-ce qui explique cela?
22: Il faut demander à ceux qui prennent les sanctions, c'est pas nous.
20: Et c'est pas la première fois, puisque là, on a eu l'armée rwandaise qui a été sanctionnée, on a eu des officiers rwandais qui ont été sanctionnés, Gassabo a été sanctionné par l'Union européenne, on se rappelle l'année dernière, et là, maintenant, par les États-Unis, ça fait quand même beaucoup.
22: Oui, justement, c'est ça la question qu'il faut poser à ceux qui prennent les sanctions. Si les Américains ou les Européens disaient que la RDC mettait en œuvre ses obligations, je comprendrais qu'ils ne prennent pas de sanctions contre la RDC. Mais le problème, c'est qu'ils admettent eux-mêmes que la RDC n'a rien fait dans la neutralisation des FDLR. Et d'ailleurs, au lieu de s'acheminer vers cette solution, la RDC prend le chemin inverse. Par exemple, à la mi-mars, lors de la première réunion entre les trois parties, donc la RDC, le Rwanda et le Burundi, après la prise d'Uvira, l'armée congolaise a déclaré, le 29 mars, à Kisangani, les commandants des FRDC ont déclaré qu'ils allaient engager des actions contre les FDLR. Mais qu'est-ce qui s'est passé? C'est que deux jours après, le 31 mars, ils ont plutôt renvoyer des hélicoptères à Walikale pour donner des armes, des munitions, de l'argent au même FDLR. Nous avons donné cette information aux Américains. Donc il y a un problème dans cette médiation qui fait que la partialité de la médiation américaine ne présage rien de bon dans une mise en œuvre effective des accords de Washington. Et aussi, ne présage rien de bon pour une paix durable à l'est de la RDC et dans les grands lacs africains.
20: Monsieur le ministre, je vous dis merci.
0: Olivier Ndoungiré est ministre rwandais des Affaires étrangères. Il répondait à Passion Ligaudi. Et juste avant le journal, c'est la Fabrique du Monde sur RFI. Bonjour Guillaume Nodin.
2: Bonjour Andréane.
0: Vous nous parlez du Vietnam qui fête aujourd'hui une étape clé de son histoire, la réunification entre le Nord et le Sud. Et aujourd'hui, c'est l'un des pays les plus dynamiques d'Asie du Sud-Est, le Vietnam, dirigé par un homme ambitieux qui cumule les fonctions.
2: Oui, Tho Lam était il y a encore deux ans le premier flic du pays, ministre de la Sécurité publique, issu de l'appareil sécuritaire du Parti communiste vietnamien. Des fonctions dont il a su habilement user pour éliminer des rivaux politiques en instrumentalisant des enquêtes anticorruption. C'est sans doute aussi cette position de force qui lui permet de passer au travers de rares faux pas. En 2021, il est filmé à Londres en train de manger un steak recouvert de feuilles d'or dans le restaurant de Salt Bay. C'est un chef connu pour sa façon de saupoudrer la viande de sel dans des vidéos virales. Ceux qui oseront dénoncer ce repas ostentatoire en subiront les conséquences, jusqu'à 5 ans de prison pour un homme qu'il avait parodié. L'affaire ne bloque pas son ascension. Il y a 2 ans, à la mort du précédent secrétaire général Nguyen Phu Trong. Il succède à titre intérimaire. Il est renouvelé au poste de numéro 1 vietnamien lors du congrès du parti en janvier dernier.
0: Et il ne s'arrête pas là.
2: Non, en juin, alors que le Vietnam a plutôt pour tradition de répartir les rôles dans des directions collégiales, il renforce sa mainmise sur le pouvoir en se faisant nommer président. Il est le premier à cumuler les deux fonctions et il se sert de son pouvoir pour des réformes à marche forcée, réformes anticorruption donc, mais aussi réduction de la bureaucratie et relance relance de l'économie en dynamisant le secteur privé. Le nombre de ministères est réduit, les licenciements et les mises à la retraite anticipées se comptent en dizaines de milliers. Des coupes budgétaires touchent aussi bien les médias d'État que la fonction publique, la police et l'armée. Un activisme et une concentration du pouvoir qui rappellent un autre personnage beaucoup plus connu du monde communiste, le chinois Xi Jinping. Il peut être considéré comme une sorte de modèle pour Tolam.
0: Il a d'ailleurs rendu visite, Guillaume, aux dirigeants chinois.
2: Oui, c'était juste après être devenu président en avril dernier. Et c'est normal, étant donné les liens économiques entre les deux pays. Les échanges sont très importants et Tolam considère la Chine comme une priorité stratégique pour son pays. Les deux pays doivent faire face à l'offensive commerciale et aux menaces de droits de douane de Donald Trump, mais aussi aux conséquences de la guerre dans le Golfe. Cela vaut donc la peine de coopérer et de ne pas trop insister sur des rivalités territoriales qui sont réelles. C'est la question de la souveraineté sur certains îlots en mer de Chine méridionale. Cela a déjà conduit à des confrontations militaires qui ont fait des morts côté vietnamien. Malgré cette rivalité qui paraît déséquilibrée, comme la Chine, le Vietnam lui aussi construit et militarise des îlots pour renforcer son rôle géopolitique dans cette région où le trafic maritime est particulièrement important.
0: Guillaume Naudin pour la Fabrique du Monde sur RFI. RFI à suivre le journal. On sera à Caracas avec nos envoyés spéciaux sur place un peu plus d'une semaine après le double séisme qui a frappé le pays. Voilà, le bilan humain augmente et nos envoyés spéciaux nous raconteront tout ça. Notre grand invité international aussi nous parlera de la situation dans le pays. Carlos Castillo, journaliste vénézuélien, il sera avec nous.
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25: Mit Petra Mohr, guten Morgen. In einer Stunde will Kanzler Merz die Einigung der Koalition auf die Reformpakete vorstellen. In der Ukraine sind mindestens 10 Menschen durch russische Angriffe ums Leben gekommen. Im Zuge der Fußball-WM hat die US-Einwanderungsbehörde offenbar tausende Migranten festgenommen. Das Wetter in Baden-Württemberg und Rheinland-Pfalz noch recht kühl, dann kommt die Sonne raus, am Nachmittag Wolken, örtlich Regen, maximal 30 Grad. Die Spitzen von Union und SPD haben im Koalitionsausschuss bis in den späten Abend über Reformen beraten und sich nach Medienberichten auf wesentliche Punkte verständigt. Details dazu sollen um 9 Uhr vorgestellt werden. Hauptstadtkorrespondentin Kirsten Girschig über das, was bisher bekannt ist.
26: Fast 8 Stunden haben die Spitzen von Union und SPD hinter verschlossenen Türen im Kanzleramt verhandelt. Wenig Drang nach draußen. Klar ist, die Koalitionspartner haben sich auf ein Reformpaket verständigt. Darin enthalten eine Reform der Einkommensteuer und eine Einigung im Bereich Wachstum und Beschäftigung. Seit Monaten haben die Koalitionspartner an Reformen gearbeitet. Diese sollen die Bürger steuerlich entlasten und der stagnierenden Wirtschaft neuen Schwung geben. In vielen Punkten waren sich CDU, CSU und SPD bereits vor dem Treffen im Kanzleramt einig. Bei der Steuer sollen kleinere und mittlere Einkommen entlastet werden. Offen war noch, wie die Gegenfinanzierung aussehen könnte. Auch bei der Flexibilisierung der Arbeitszeit gab es noch offene Punkte. Hier konnte die Koalition offenbar am Ende Ergebnisse erzielen.
25: Nach Angaben des CDU-Politikers Amthor ging es auch um den Bürokratieabbau, den die Wirtschaft gefordert hatte. Der parlamentarische Staatssekretär im Bundesministerium für Digitales und Staatsmodernisierung sagte im ARD-Morgenmagazin, der Kanzler werde gleich alles genau erläutern.
27: Sie können sicher sein, er selbst hat ja richtige Erwartungen formuliert, gesagt, dass es jetzt einen Schub braucht für Wachstum in Deutschland. Und ich bin ganz sicher, wenn man nicht zufrieden gewesen wäre mit dem Ergebnis hätte man noch länger verhandelt. Und ich bin froh über diesen gesamten Prozess, in dem die Koalition ihre Arbeits- und Handlungsfähigkeit unterstrichen hat. Und deswegen, glaube ich, können wir gespannt sein auf das, was diese Verabredung jetzt bringt. Und das wird uns ja auch im Parlament und in der politischen Diskussion, in der Umsetzung noch beschäftigen. Und diesen Befreiungsschlag für Wachstum braucht es.
25: Der CDU-Politiker am Tor. Russland hat wieder mehrere Städte in der Ukraine mit Kampfdrohnen, Raketen und Marschflugkörpern angegriffen. Nach ukrainischen Angaben gab es in der Hauptstadt Kiew in der Nacht mindestens 10 Tote und Dutzende Verletzte. Unsere Korrespondentin Rebecca Barth berichtet.
7: Mehrere Wohnanlagen und Objekte der zivilen Infrastruktur seien beschädigt worden, geben die Behörden an. Der Aufgang eines mehrstöckigen Wohnhauses ist zusammengebrochen. Die Rettungskräfte vor Ort vermuten weitere Opfer unter den Trümmern. Der ukrainische Präsident hatte die Menschen im Land ausdrücklich vor der Nacht gewarnt. Den ukrainischen Geheimdiensten würden Informationen vorliegen, nach denen Russland einen massiven weiteren Luftangriff auf die Ukraine plane, warnte Volodymyr Selenskyj am Abend und rief die Ukrainerinnen und Ukrainer dazu auf, sich in Schutzräumen in Sicherheit zu begeben. Viele Menschen in der ukrainischen Hauptstadt folgten diesem Aufruf und suchten schon am Abend Schutz in den U-Bahn-Stationen.
25: In Venezuela hat nach den schweren Erdbeben eine 7-tägige Staatstrauer begonnen. Diese hat Übergangspräsidentin Rodriguez angeordnet. Bei den beiden Erdbeben am Mittwoch vor einer Woche sind nach jüngsten Behördenangaben etwa 2.300 Menschen ums Leben gekommen und mehr als 11.000 verletzt worden. Ärzte warnen jetzt vor einer möglichen Ausbreitung von Infektionskrankheiten. Der Vatikan hat die Bischofsweihe der ultrakonservativen Pius-Bruderschaft verurteilt. Am Abend sprach Kardinalstaatssekretär Parolin in Rom von einem Akt der Kirchenspaltung. Tillmann Kleinjung berichtet aus Rom.
8: Für eine Bischofsweihe ohne Genehmigung des Papstes, so Parolin, sehe das Kirchenrecht Strafen vor, in diesem Fall die Exkommunikation, den Ausschluss aus der kirchlichen Gemeinschaft. Wann und wie die Exkommunikation verhängt wird, wollte der Kardinalstaatssekretär nicht sagen. Beobachter rechnen bereits heute mit einer offiziellen Reaktion aus Rom. Die Pius-Bruderschaft Pius X. hatte gestern im schweizerischen Econ 4 Priester zu Bischöfen geweiht, gegen den ausdrücklichen Willen des Vatikans. Die ultrakonservative Splittergruppe lehnt Reformen in der Kirche ab, auch die des Zweiten Vatikanischen Konzils vor mehr als 60 Jahren. Das gilt nicht nur für die Messe, die die Pius-Bruderschaft im alten Ritus mit dem Rücken zum Kirchenvolk zelebriert. Auch die Religionsfreiheit und den Dialog mit anderen Kirchen und Religionen lehnen die Pius-Brüder ab.
25: In Ludwigslust nahe Schwerin in Mecklenburg-Vorpommern brennt der Dachstuhl eines Krankenhauses. Zwei Menschen seien dabei ums Leben gekommen, sagte die Sprecherin des Landkreises Ludwigslust-Parchim. Mehr als 30 weitere Menschen sind nach Polizeiangaben verletzt worden. Der Brand war am frühen Morgen ausgebrochen nach ersten Erkenntnissen in einem Patientenzimmer. Die US-Migrationsbehörde ICE hat während der Fußball-WM nach Medienberichten ihre Arbeit massiv ausgeweitet. Wie die New York Times schreibt, wurden in den vergangenen 5 Tagen mehr als 10.000 Menschen festgenommen. Bei der Einreise, den Einwanderungsbehörden, Verkehrskontrollen und auf der Straße. Das seien doppelt so viele wie sonst in dem Zeitraum. Bei der Fußball-WM in Nordamerika haben Belgien, England und die USA das Achtelfinale erreicht. Nach Kanada und Mexiko sind damit alle 3 Gastgeberländer eine Runde weiter. WM-Reporter Michael Küster berichtet.
9: Mehr als eine halbe Stunde spielten die USA nach einem Platzverweis in Unterzahl. Trotzdem hat es für die Runde der letzten 16 gereicht. Gegen Bosnien-Herzegowina gab es einen 2-0-Erfolg. Dramatik war zuvor im Spiel der Belgier gegen den Senegal geboten. Die Roten Teufel drehten einen 0-2-Rückstand und siegten in der Verlängerung noch mit 3-2. Auch England ist gegen die Demokratische Republik Kongo einem Rückstand hinterhergelaufen. Dank der beiden Treffer von Bayern-Stürmer Harry Kane gewannen die Three Lions noch mit 2-1.
25: Heute Abend spielen Spanien und Österreich gegeneinander und kommende Nacht trifft Portugal auf Kroatien und die Schweiz spielt morgen am frühen Morgen gegen Algerien ums Weiterkommen. Das waren die Nachrichten.
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1: Mit Stefan Eich, guten Morgen. Die Koalition von CDU und CSU auf der einen und der SPD auf der anderen Seite stand von Anfang an unter dem Franz-Beckenbauer-Motto »Schauen wir mal«. Auf gar keinen Fall war das die oft zitierte Liebesheirat. Das Zweckbündnis rauft sich immer wieder zusammen, wenn es Streit über das ein oder andere Problem gegeben hat. Nun sieht es nach großflächiger Einigung aus. Der Koalitionsausschuss hat über 7,5 Stunden getagt. Georg Schwartes, unser Hauptstadtkorrespondent. Was stand da überhaupt alles auf der Tagesordnung?
6: Naja, die dicken Brocken, das dickste Brett, was zu bohren war, die Einkommensteuerreform. Und auch da gibt es eine Einigung. Das Einzige, was uns gestern Abend gesagt wurde, jawohl, wir haben ein umfassendes Paket für Wachstum und Beschäftigung und eine Einigung auf die Einkommensteuerreform hinbekommen. Das an sich war schon nicht selbstverständlich. Der Kanzler hatte im Vorfeld schon angedeutet, er hat sich für heute und morgen den Kalender freigeschaufelt, sollte heißen. Es hätte auch in die Verlängerung gehen können. Es geht nicht in die Verlängerung. Es geht heute um 9 Uhr in den Kanzlergarten. Auch das ist neu, das Ambiente. Um 9 Uhr gibt es da die Pressekonferenz und da werden wir dann die Details erfahren, wie diese Einkommensteuerreform aussieht, wie beispielsweise der Fahrplan bei der Umsetzung der Rente, der Rentenreform ist, wie die Reformen am Arbeitsmarkt aussehen. Stichwort Wochenarbeitszeit, Stichwort Lockerung des Kündigungsschutzes und was beim Bürokratieabbau tatsächlich jetzt gekommen ist nach dem Motto Pflichten lichten. Da geht es um die Reduzierung von Dokumentationspflichten. Also viele Details fehlen. Uns ist noch zugeraunt worden, es ist mehr als erwartet gewesen, was daraus gekommen ist. Das kann einiges heißen. Wie gesagt, um 9 Uhr Pressekonferenz.
1: Werten Sie das als gutes oder als schlechtes Zeichen, dass so wenig durchgesickert ist bislang?
6: Das ist eigentlich ein gutes Zeichen. Das zeigt, dass diese Koalition mittlerweile begriffen hat, dass es um Disziplin geht, dass sie zusammenhalten müssen, dass es jetzt tatsächlich Endspiel heißt und dass es 5:12 war für diese Koalition. Die hatte eine veritable Delle im Blech kurz nach Ostern, als dann in der Villa Borsig das, was jetzt gestern Abend offenbar klappte, so grandios in die Hose gegangen ist, man sich nicht einigen konnte und im Streit auseinanderging. Das hat Umfragewerte gekostet, das hat Image gekostet und das Ansehen der Koalition sank. Das haben alle verstanden. Der Kanzler hat zuletzt gestern ja nochmal gesagt, wir müssen einen großen Sprung nach vorn machen. Ist vielleicht ein verrutschtes Bild, denn der große Sprung nach vorn, das ist historisch eigentlich mit der Revolution in China verbunden. Mao Zedong, der wollte China vom Agrarstaat zur Industrienation machen. Damals Ende der 50er, der große Sprung nach vorn endete mit vielen Millionen Hungertoten. Insofern das Bild ein bisschen verrutscht, aber alle wissen, was der Kanzler meinte. Es muss jetzt losgehen. Und es ist offenbar gestern Abend losgegangen. Sie haben gesagt, knapp 8 Stunden. Cordon Bleu gab es auch noch, damit die Laune besser wurde, vor allen Dingen bei Markus Söder vermutlich. Und danach ging man auseinander, hat sich versprochen, wir rücken nichts raus. 9 Uhr, nächster Haltepunkt, Kanzlergarten.
1: Käse also hoffentlich nur im Hauptgericht. Bei den vergangenen Beratungen, auch innerhalb vergangener Regierungen, konnte man zumindest etwas erahnen oder ablesen daran, wie die Teilnehmer hinterher geschaut haben. Gab es da was zu erkennen?
6: Nee, es war dunkel, es gab wenig zu sehen und sie haben sich redlich bemüht, wirklich nichts, aber auch gar nichts nach außen dringen zu lassen. Beispielsweise bei der großen Frage Steuerreform. Das war das dickste Brett, was zu bohren war. Lars Klingbeil, Finanzminister, dafür verantwortlich, hatte am Wochenende, auch das haben wir erfahren, 2 Modelle offenbar auf den Tisch gelegt. Das eine gewissermaßen, das wünscht dir was, die große Lösung der SPD. Reichen Steuersatz rauf, Spitzensteuersatz rauf, auch eine Erbschaftssteuerreform, das Lieblingsreformprojekt der SPD war damit drin. Das hätte dann zu einer Entlastung von 800 bis 1000 Euro pro Jahr für mittlere und kleinere Einkommen gesorgt. Man darf davon ausgehen, dass das so nicht kommt. Es wird wahrscheinlich die kleine Lösung werden. Die kleine Lösung, da hatte Bärbel Baas, die Arbeitsministerin, ja schon mal eine Zahl in den Raum gestellt. 500 Euro pro Jahr Entlastung sollten es schon sein für kleine und mittlere Einkommen. Also darauf dürfen wir uns vermutlich einstellen.
1: Manche Parteien haben Punkte, von denen sie ganz sicher nicht abrücken wollen. Für die CSU ist das die Mütterrente. Könnte sich da was bewegen?
6: Meine Prognose, bevor die Mütterrente fällt, ist diese Koalition am Ende. CSU-Chef Markus Söder hat das sehr, sehr deutlich gemacht. Ich gehe davon aus, dass die Mütterrente nicht angefasst wird. Rentenreform, Da haben Sie ja gesagt, das, was die Kommission auf den Tisch gelegt hat, der Kanzler und auch die Arbeitsminister haben so formuliert, ein Gesamtkunstwerk, da fangen wir nicht an, Rosinen rauszupicken, das bleibt so, wie es ist, soll heißen, Minijobs weg, Rente mit 63 weg, höheres Renteneintrittsalter sukzessive. Wir werden vermutlich heute erfahren, wie da der Zeitplan genau aussieht und die Gesundheitsreform, die nächste Baustelle, die ist schon im parlamentarischen Verfahren, da ist der Knopf dran genäht, das soll noch vor der Sommerpause in der letzten Sitzungswoche, 6. Juli und folgende, dann vom Bundestag beschlossen werden.
10: Und was die Koalition dann in knapp einer Stunde verkündet, das erfahren Sie natürlich auch direkt bei uns hier in SWR aktuell. Informationen waren das von unserem Hauptstadtkorrespondenten Georg Schwarte. Ein ganz drängendes Problem in diesem Sommer ist der Hitzeschutz, das hat die letzte Woche gezeigt. Die vergangene Nacht war endlich mal wieder etwas kühler mit Temperaturen unter 20 Grad. Da ist buchstäblich das Aufatmen groß, besonders in Krankenhäusern und Pflegeheimen. Dort kann Hitze im schlimmsten Fall Leben kosten. Überhitzte Patientenzimmer, das medizinische Personal am Limit und viel zu wenige Klimaanlagen. So ist das auch ein paar Kilometer von Lörrach entfernt an der Uniklinik Freiburg. Die hat nun eine Hitzeschutz-Taskforce eingerichtet. Die nächsten heißen Tage stehen schon bevor. Unsere Reporterin Jasmin Weiß berichtet.
11: Seit vergangenen Montag ist Joachim Geißler Patient in der Uniklinik Freiburg. Oberschenkelbruch. Also genau in der Zeit, in der es draußen fast 40 Grad hatte.
12: Die Temperaturen letzte Woche waren unerträglich zeitweise. Also wir hatten die Fenster dann zu und die Jalousien, aber es war unerträglich. Jetzt haben wir es ein bisschen aufgehabt. Aber es läuft gerade aus dir raus. Du kannst trinken, was du möchtest. Es war unmenschlich.
11: Auf dem Tischchen neben seinem Bett steht ein kleiner Ventilator. Seine Tochter hat ihm den gebracht. Das habe etwas geholfen, sagt der 62-Jährige.
12: Die Luft steht hier und es gibt keine Klimaanlage, kein gar nichts. Keine Luftbewegung. Ja.
11: Für Patienten wie Joachim Geißler ist jeder weitere heiße Tag eine zusätzliche Belastung. Auch für das Pflegepersonal, sagt Robert Arnitz, Pflegedienstleister an der Uniklinik.
13: Wir haben das, was uns möglich war, getan. Nachts lüften, abdunkeln über den Tag hinweg. Aber wenn das alle Gebäude sich aufheizen, war es nicht möglich, die Temperatur nur irgendwie zu senken.
11: Thorsten Hammer ist frustriert, denn er warnt seit Jahren davor. Jetzt habe die Hitzewelle der vergangenen Wochen gezeigt, wie schnell Krankenhäuser zur Falle werden können.
14: Wenn sich nichts ändert, dann wird es auf kurz oder lang Menschenleben kosten.
11: Er wird gerufen, wenn die Lage ernst ist. Als Katastrophenschutzbeauftragter der Uniklinik Freiburg koordiniert er Krisen. Jetzt kämpft Thorsten Hammer gegen einen unsichtbaren Gegner, die Hitze. Er zeigt eine besonders heiße Stelle in der Uniklinik, eine sogenannte rote Zone.
14: Wo es zum Beispiel auch richtig problematisch ist, ist dieser Flur, weil der eine ganz große Fensterfront hat. Und wenn Sie weiter nach vorne gehen, dann merken Sie, wie aufgeheizt das ist.
11: Er wurde beauftragt, eine Taskforce gegen die Hitze zusammenzustellen, die erste in der Geschichte der Uniklinik Freiburg. Kühlgeräte organisieren, Hitzeschutzmaßnahmen koordinieren, damit Patienten und Mitarbeitende schnell entlastet werden. Thorsten Hammer läuft eine Treppe hinauf, ein Stockwerk höher. Je weiter oben im Gebäude, desto heißer wird's. Robert Arnitz, Pflegedienstleister, erzählt, dass es vergangene Woche im Gebäude teilweise 37 Grad hatte.
13: Eine massive Belastung für unsere Patientengruppe als auch die Mitarbeiter. Und dank der Taskforce haben wir ein Klimagerät relativ schnell gekriegt und wir konnten die Raumtemperatur auf 23 Grad senken.
11: Doch das Grundproblem bleibt. Krankenhäuser müssen grundsätzlich anders ausgestattet werden, um extremer Hitze standzuhalten. Denn die droht nicht die Ausnahme zu bleiben, sondern zur Regel zu werden.
10: Für die Landwirtschaft ist nicht nur die Hitze ein Problem, sondern auch die anhaltende Trockenheit. SWR-Reporter Nico Rein hat einen Bauern in Südbaden gefragt, wie er mit den enormen Herausforderungen an diesen Sommer umgeht.
16: Michael Fröhlin steht auf seinem Acker bei Buggingen im Markgräfler Land, schaut rüber zum Mähdrescher, der zu retten versucht, was teilweise nicht mehr zu retten ist. Gerste und Weizen wurden viel zu früh reif. Bei anderen Getreidesorten sieht es nicht besser aus.
17: Hier sieht man Mais, der halt die letzten drei Wochen kein Wasser bekommen hat. Und zwar jetzt 11 Tage zwischen 36 und 41 Grad. Einfach zu warm im Feld. Und dementsprechend sieht man hier schon abgestorbene Blätter, teilweise welke Pflanze. Der Mais, der kann so keinen Ertrag mehr bringen.
16: Bis zu 50% Verlust bei Gerste und Weizen. Das befürchtet Fröhlin, der auf seinem Hof unter anderem Schweine züchtet. Auf seinen Feldern mit Besprenkelungsanlage ist das Getreide normal gewachsen. Doch wo kein künstliches Wasser hinkommt, hinterlässt der fehlende Regen seine Spuren.
17: Es war einfach im Mai schon so trocken. und ohne Wasser und der Hitze ist dem Getreide hier im Rheintal zu heiß. Wir haben da klimatisch nicht die idealen Bedingungen.
16: 3 Wochen früher als üblich drischt der Landwirt nun sein Getreide. Für Lebensmittel taugt es nicht mehr, nur noch als Futtermittel für Tiere. Der Regen in den vergangenen Tagen brachte immerhin ein bisschen Abkühlung. Für den Mais von Michael Fröhlin kam das teilweise zu spät.
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0: ich nach den Nachrichten. Im Studio Stefan Eich. Guten Morgen.
1: 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Das Wetter für den Südwesten.
0: Erst Sonne und Wolken, dann kommen von Nordwesten her Regenwolken heran. Die erreichen am Nachmittag und in der Nacht auch Baden-Württemberg. Maximal 23 Grad in Hunsrück und Eifel, bis zu 30 Grad am Rhein und im Breisgau.
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3: Et c'est l'heure de retrouver Vincent Dublanche pour le journal.
5: Avec à la une ces éliminations rageantes, RDC et Sénégal qui sortent de la Coupe du Monde en 16e de finale, ambiance triste à Dakar dans un instant. 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En Côte d'Ivoire, les inondations ont fait 59 morts, au moins conséquence de la saison pluvieuse intense. Les autorités proposent de construire des logements pour les sinistrés, tandis qu'au Togo, les inondations dans la zone de Lomé ont fait au moins 5 victimes. C'est le thème du débat d'appel sur l'actualité tout à l'heure, 8h10 temps universel. Des législatives aujourd'hui en Algérie, d'après les analystes, la population est plutôt désabusée. On va en parler dans ce journal. Notre grand invité Afrique ce jeudi, Olivier Ndoungirehe, le chef de la diplomatie rwandaise. Rendez-vous dans un quart d'heure. Dans ce journal, on parle aussi du Bénin. On a les premiers noms de la composition du Sénat avec cette réforme qui avait été voulue par le président sortant Patrice Talon, et puis le député d'opposition Biramda Abeid, député mauritanien blessé hier lors d'une manifestation. On l'entendra au micro de notre correspondant.
3: Elles étaient 9 qualifiées sur 10 possibles en 16e de finale. 3 sont déjà sorties et pas des moindres.
5: Ouais, la Côte d'Ivoire mardi soir. Hier, la RDC, le Sénégal, des histoires de 86e minute. Hein, finalement, Andréane, les équipes éliminées à chaque fois. En gros, à ce moment-là du match, la RDC qui menait 1-0 face à l'Angleterre, qui a vu l'Angleterre égaliser. Et donc, à la 86e, Harry Kane a rajouté un but, 2-1 pour les Three Lions et le Sénégal qui a perdu contre la Belgique alors qu'il menait 2-0. Les Sénégalais se sont écroulés pareil en toute fin de match, de quoi provoquer une sacrée déception à Dakar, notamment autour de la fan zone du monument de la Renaissance africaine où était pour nous Pauline Le Troquet.
6: C'est parce qu'il y a du monde, c'est pourquoi je ne peux pas pleurer. Sinon, à l'instant où je vous parle, j'ai mal au cœur.
7: À la 89e minute et l'égalisation surprise de la Belgique, la foule se fige, plongée soudainement dans la confusion. Junias réalise difficilement.
6: Je me sens bouche bée. On a cru gagner le match, on a cru dominer, mais à ma grande surprise, les choses ont changé.
7: Au coup de sifflet final, la fanzone s'est déjà vidée de ses supporters. L'amertume de la défaite est trop grande, comme pour Aïcha, malienne résidente au Sénégal.
8: Imagine, tu penses vraiment avoir un truc dans la main et tout d'un coup, quelqu'un te l'arrache. Le mal que ça fait, c'est ce que moi je reçois actuellement dans le cœur. Nous, le Mali, on n'a pas été qualifiés. Donc la seule équipe sur qui on compte, c'est la Côte d'Ivoire et le Sénégal. La Côte d'Ivoire qui fut éliminée hier, maintenant il y a le Sénégal qui est aujourd'hui. C'est très très décevant.
7: Un peu plus loin, Sadio, lui, garde le sourire. Pas question de s'écrouler.
9: Bah, moi, je suis content parce que pour moi, notre équipe a très bien joué. Maintenant, on arrive à jouer avec ces gars-là, face à face, égal à égal. Des vieux, des équipes beaucoup plus huppées que notre équipe. Ça, pour moi, c'est incroyable. C'est le foot, c'est la vie, c'est comme ça, c'est le quotidien des athlètes. Demain, on se réveille, on s'entraîne, on passe à autre chose.
7: Cette fois, les Lions s'arrêtent aux portes des 8e de finale, un palier qu'ils avaient franchi 2 fois dans leur histoire en Coupe du Monde, en 2002 et en 2022. Pauline Troquet, Dakar, RFI.
5: Et qu'est-ce qui nous reste alors en équipe africaine maintenant, en 16e de finale, Andréane? C'est à vous.
3: Ah ben Maroc, non, mais je vous laisse nous les
5: Maroc,
3: citer.
5: Maroc, Égypte, Cap-Vert et Algérie. Et l'Algérie qui jouera la nuit prochaine contre la Suisse, 3h. Temps universel.
3: Et je précise que ces défaites rageantes hier de ces équipes africaines aux portes des huitièmes de finale, on en reparle dans la revue de presse africaine dans 10 minutes.
5: Bien sûr, d'ici là on va en Côte d'Ivoire dans ce journal. Je vous le disais en titre, sujet moins réjouissant forcément, il y a ces fortes pluies, c'est la saison des pluies en ce moment, elle est particulièrement intense en Afrique de l'Ouest, autour du golfe de Guinée, et les autorités estiment qu'il y a au moins 59 personnes qui ont perdu la vie dans les inondations depuis la mi-mai. Le gouvernement ivoirien dit avoir identifié des sites, deux précisément, où des logements à loyer modéré vont être construits, des logements qui seront proposés ensuite aux habitants des quartiers précaires affectés par les pluies de ces dernières semaines et de ces derniers jours notamment. Écoutez à ce propos. Amadou Koulibaly, c'est le ministre porte-parole du gouvernement ivoirien.
10: Des sites de relogement ont été identifiés pour la construction de 12 000 logements à loyer modéré, devant permettre à terme de reloger environ 60 000 personnes. Pour ce qui est des inondations, le Conseil déplore un bilan particulièrement élevé de 59 personnes décédées cette année. Le bilan le plus élevé revient à la commune d'Atekoubé avec une vingtaine de morts, où les populations ont hélas recolonisé des sites d'où elles avaient été déplacées. Donc c'est le lieu de lancer un appel encore à l'ensemble des populations pour leur demander de partir de ces sites identifiés comme étant à risque.
5: Amadou Koulibaly, interrogé par Binta Diagne. Au Togo aussi, le gouvernement appelle les populations à la vigilance et annonce le déclenchement du plan Orsec qui coordonne les secours. Les inondations sur Lomé et la région maritime au Togo ont fait d'importants dégâts, au moins 5 morts. Des maisons, des écoles, des églises abandonnées sur place. On vous donne la parole dans Appel sur l'actualité. À ce propos, comment mieux anticiper selon vous la saison des pluies? Quelles mesures les autorités dans votre pays devraient-elles prendre pour limiter les dégâts? Vos témoignages, bien sûr, nous intéressent. Rendez-vous 8h10, temps universel. Un mot du Burkina Faso et de cette communication officielle de l'état-major des forces armées qui affirme avoir riposté contre des attaques djihadistes dans les régions de la Sirba et de l'Iptako, c'est dans l'est et le nord-est du Faso. L'état-major de l'armée du Burkina, et qui parle de plus de 400 terroristes neutralisés, d'armes et de 250 Mokuto récupéré, l'armée souligne que 3 soldats auraient été tués selon donc ces chiffres.
3: Les Algériens appelés aux urnes ce jeudi, élections législatives.
5: Oui, il s'agit de renouveler l'Assemblée populaire nationale, la chambre basse du Parlement, premières élections législatives depuis la fin du mouvement Irak lancé en 2019. Le taux d'abstention, d'après plusieurs observateurs, risque de battre un record. L'opposition est plus fragmentée que jamais. Elle dénonce l'invalidation massive de ses candidats. Écoutez Kader Abderrahim, il est maître de conférences à Sciences Po.
11: Ils font des élections, mais c'est purement technique, c'est formel. Il s'agit d'envoyer un signal aux partenaires étrangers. Bon, voilà, l'Algérie, elle cherche à apparaître comme un État stable dans un environnement régional qui est compliqué, notamment avec la Libye et le Sahel. Mais il n'y a rien à attendre parce que non seulement la répression se poursuit contre toute forme d'opposition, mais elle semble durer aussi. On ne voit pas de fléchissement. L'enjeu vraiment le principal, c'est un, en haut de la liste, la participation, et deux, les rapports de force internes aux partis de la coalition gouvernementale. C'est tout. Les islamistes, les FLN nationalistes et RND. Il y a toujours eu cette volonté depuis 1990 de faire une triangulation politique avec 3 courants. Il n'y aura aucune modification, mais l'influence de ces 3 partis, c'est une guerre interne au régime. Ce n'est pas quelque chose qui concerne la société algérienne.
5: Propos recueillis par Ouedaï Ibrahim, qui signera le dossier à propos de ces élections législatives en Algérie dans le prochain journal international. RFI, il est 7h38 à Abuja, où le gouvernement fédéral nigérian envisage de demander des compensations financières à l'Afrique du Sud pour les centaines de migrants installés sur place qui ont été contraints de fuir ces dernières semaines, laissant derrière eux des biens et leur travail. Souvent, le mouvement anti-migrant en Afrique du Sud et ses manifestations mardi qui pourraient avoir fait des morts. Plusieurs enquêtes en tout cas sont ouvertes à Durban et dans le township d'Alexandra près de Johannesburg. Une violence xénophobe qui pourrait continuer puisque les organisations responsables des manifestations de mardi prévoient d'en organiser désormais tous les jeudis.
3: Au Bénin, Vincent, le Sénat prend forme.
5: Le Conseil des ministres a rendu public hier la liste d'une quinzaine de futurs sénateurs. Des sénateurs nommés par le président de la République et l'Assemblée nationale. Parmi les noms, on retient notamment celui de Paul Hompé, le candidat malheureux à la dernière présidentielle. Ce Sénat est né de la révision constitutionnelle adoptée sous Patrice Talon, texte qui avait suscité une vive contestation du principal parti d'opposition, les démocrates. À Cotonou, Jean-Luc Aplogan.
12: Bien que ses détracteurs l'aient régulièrement présenté comme modéré, Paul Humphrey a toujours répondu qu'il était un véritable opposant pendant la campagne électorale. Le Conseil des ministres indique qu'il a été nommé par le président de la République sénateur au titre de personnalité de haut rang. Ce n'est pas une surprise, analyse un observateur averti. Au lendemain de sa défaite électorale, son parti, les FCBE, avait en effet décidé de travailler désormais avec la majorité. Sont également nommés des soutiens et proches de Romuald Ouadani, d'anciens collaborateurs de l'ex-président Patrice Talon, ainsi que des officiers de l'armée. S'y ajouteront les membres de droit, anciens chefs d'État et anciens présidents d'institution. Patrice Talon et Nicéphore Soglo siégeront à ce titre. On ignore en revanche si l'ancien président Boni Yayi, farouche adversaire de Patrice Talon dont le parti a contesté la révision constitutionnelle, y siégera. L'institution est conçue comme un conseil de sages. Le test lui confie une mission de régulation de la vie politique. Il peut sanctionner tout acteur politique, y compris les élus, dont les propos menaceraient la cohésion nationale ou la paix sociale. Jean-Luc Aplogan, Cotonou, RFI.
5: Il est 6h40 à Nouakchott. Le principal opposant et militant des droits humains, un Mauritanien, Biram Dah Abeid, hausse le ton après la dispersion violente d'un rassemblement hier devant le palais de justice de la capitale. Plusieurs militants gravement blessés alors qu'ils protestaient contre le procès de deux députés de l'opposition poursuivis pour avoir dénoncé le cas d'une jeune fille réduite en esclavage. Biram Dah Abeid, qui a lui aussi été blessé, accuse le régime du général Razouani d'asseoir son pouvoir sur une répression systématique et de confisquer les richesses nationale au profit d'un clan familial. Écoutez.
13: Les populations mauritaniennes, toutes ethnies confondues, aspirent à une démocratie réelle. Aujourd'hui, la répression que j'ai subie, moi-même, mon épouse, et qui a été l'occasion aux blessures graves de plusieurs militants qui sont blessés parce qu'ils s'interposaient au ciblage. Tout ceci à cause d'une manifestation pacifique devant le palais de justice dans lequel étaient jugés les deux députés, Mariam Cheikh Sambagang et Qamou Salem Achour, qui sont en prison parce qu'ils ont dénoncé la discrimination qui trouve sa racine dans l'esclavage, la répression violente qu'ont subi les lanceuses d'alerte qui ont été violemment réprimées, violemment torturé par la police mauritanienne.
5: L'opposant mauritanien Biram Dah Abeid au micro RFI Nouakchott, Doumar El Hadj Thiam. Il est 6h41, quasiment 42 à Nouakchott. 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
3: Et on vous dit à tout à l'heure, Vincent Dublange. 6h42 à Dakar.
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3: La Coupe du Monde de football masculin se poursuit. Et comme toute compétition, elle apporte son lot de défaites et d'éliminations. Pauline Guillou, c'est la logique, on le sait, c'est terrible, mais c'est comme ça. Plus on avance, plus certaines sélections quittent la compétition. C'est le cas de la RDC et du Sénégal ce matin. Avant eux, l'Allemagne, les Pays-Bas, mais tous, on peut le dire, n'ont pas reçu le même accueil à leur retour.
15: Exactement. Si certains partent la tête haute après des aventures plus ou moins réussies en Coupe du Monde, d'autres nations quittent le tournoi avec des regrets et surtout rentrent dans un pays qui les attend au tournant. C'est le cas des Pays-Bas dont la relation avec le football est quasi religieuse. Après avoir été éliminé par le Maroc dès les 16e de finale, le sélectionneur des Oranges s'est attiré les foudres de certains supporters, observateurs, journalistes sur son style de jeu jugé trop défensif. Écoutez.
16: Si je devais rejouer de la même manière, je le ferais. Mais en tant qu'entraîneur des Pays-Bas, si on ne finit pas à un partout dans le temps réglementaire, alors on me complimente. Et maintenant, on me reproche d'avoir aligné 5 défenseurs.
15: Un style de jeu bien loin du football total, le style très offensif qui a longtemps fait l'ADN des Pays-Bas, une fois les crampons au pied. Dans la foulée de l'élimination, Ronald Koeman démissionne de son poste, laissant derrière lui une crise identitaire profonde dans un pays où le football est roi.
3: Autre pays en crise, Pauline, l'Allemagne, éliminée lundi soir dès les 16e de finale.
15: Et oui, la Mannschaft aussi nage en plein doute, et que dire de la boulette de la chancellerie allemande, alors que la sélection enchaîne les désillusions depuis 2018 en Coupe du Monde. Dans les minutes qui suivent l'élimination des Allemands face au Paraguay, Le chancelier allemand publie un message sur son compte X. Même si l'élimination fait mal, quel match, vous avez fait vibrer notre pays et nous sommes fiers de vous. Fin de citation. Un message qui passe mal, un chef d'État ridiculisé sur les réseaux sociaux. Pour cause, l'Allemagne n'a plus joué les huitièmes de finale de la Coupe du Monde depuis 2014, l'année de son sacre. Et là aussi, le football allemand était déjà à terre et le voilà un peu plus bas. Peut-être pas au niveau de la crise que traverse l'Italie, qui, elle, n'a même pas eu la chance de faire le voyage pour le Mondial pour la troisième fois consécutive.
3: Au Sénégal, les Lions de la Teranga, finalistes de la dernière CAN, éliminés par la Belgique.
15: Et oui, une autre crise, là encore, on en a parlé toute la matinée. Et voilà que ce matin, Pape Gueye, milieu de terrain des Lions de la Teranga, publie un message sur ses réseaux sociaux dans lequel il s'en prend ouvertement à son staff. Bref, de partout, sur tous les continents, même si certains le disent encore, on voit bien que ça n'est pas que du foot.
3: Pauline Guillou, le foot à nouveau à la une de la revue de la presse africaine ce matin, notre revue des journaux africains, tout de suite avec vous Frédéric Couteau, bonjour.
17: Bonjour Andréane, bonjour à tous.
3: Voilà, le foot africain victime du syndrome, le fameux syndrome de la dernière minute.
17: Le syndrome de la dernière minute, le quotidien aujourd'hui à Ouagadougou a trouvé la juste expression, aujourd'hui, qui estime que le football africain a besoin de réfléchir sur son ADN mental. En effet, pourquoi toutes ces défaites concédées en fin de match? Hier soir, relate le journal, la RD Congo a fait douter l'Angleterre pendant près de 90 minutes. Malheureusement, la pression anglaise a fini par payer. À un quart d'heure du terme, Harry Kane a remis les deux équipes à égalité avant de crucifier les Congolais en inscrivant le but de la victoire à la 86e minute.
3: Et un peu plus tard dans la soirée, le Sénégal est passé du rêve au cauchemar.
17: Les Lions de la Teranga face à la Belgique menaient 2-0 juste avant la fin de la rencontre et tout a basculé. Cruelle désillusion, soupire Wolf quotidien à Dakar. Les Lions ont périclité en l'espace de 5 minutes. 2 buts, coup sur coup et un pénalty concédé dans les prolongations. Wolf quotidien qui s'en prend au sélectionneur Pape Thiaw qui aurait mal géré les remplacements en fin de rencontre. Commentaire du site Séné+, ce renversement spectaculaire laisse un goût amer au Sénégal qui aura longtemps livré l'une de ses prestations les plus abouties du tournoi, porté par un Sadio Mané inspiré, un Habib Diarra omniprésent et un Ismaïla Sarr décisif. Les Lions ont toutefois payé au prix fort leur incapacité à gérer les dernières minutes d'une rencontre qu'ils semblaient pourtant contrôler.
3: Et malheureusement, constate Afrique Foot, l'effondrement du Sénégal n'est que le dernier chapitre d'une tendance de plus en plus douloureuse qui hante le continent depuis le début de ses 16e de finale.
17: Oui, tout a commencé avec l'Afrique du Sud, rappelle le site sportif qui a tenu le Canada en échec pendant presque toute la rencontre avant de concéder un but déchirant dans les arrêts de jeu. La Côte d'Ivoire semblait en bonne voie pour forcer la prolongation face à la Norvège après avoir égalisé à la 74e minute avant de céder sur un but décisif à 4 minutes du terme. Ce n'est pas une question de talent, pointe Afrique Foot. Le Sénégal, la Côte d'Ivoire, l'Afrique du Sud et la RDC ont toutes prouvé qu'elles étaient capables de rivaliser avec l'élite européenne sur de longues périodes. Non, le problème se situe dans la gestion des dernières minutes, là où la concentration, la sérénité et la maîtrise tactique font souvent la différence entre ceux qui passent et ceux qui s'interrogent sur ce qui aurait pu être. Dans cette Coupe du Monde, ces petits détails ont systématiquement joué en défaveur des grandes nations africaines et la sortie douloureuse du Sénégal pourrait bien être l'exemple le plus cruel de tous. La seule exception, relève enfin Afrique Foot, étant le Maroc qui est au contraire parvenu à arracher l'égalisation dans le temps additionnel contre les Pays-Bas.
3: Désormais, constate Waket Serra, il ne reste plus à l'Afrique qu'à reporter tous ses espoirs sur les pharaons égyptiens, les fennecs algériens ou encore les Black Stars ghanéens.
17: Et pourquoi pas, poursuit Waket Serra, sur les requins bleus capverdiens qui sans complexe vont défier les Argentins et Lionel Messi, champion du monde en titre. Et puis, il y a le Maroc bien évidemment, après leur victoire spectaculaire donc contre les Pays-Bas, les Lions de la Atlas rencontreront samedi le Canada. Une affiche piégeuse plus qu'écrasante, estime le site marocain Le Desk. Sur le papier, le Maroc par favori et l'histoire récente le conforte. En phase de poule au Qatar en 2022, les Lions de l'Atlas avaient déjà battu le Canada 2-1 avant de filer jusqu'en demi-finale. Mais attention, prévient le site marocain, les Canadiens abordent ce huitième libéré de toute pression, deuxième du groupe B, nul contre la Bosnie, large victoire 6-0 sur le Qatar, défaite face à la Suisse. Ils avancent sans attente, ce qui les rend potentiellement plus dangereux qu'au premier regard.
3: Frédéric Couteau, la revue de presse internationale dans une demi-heure à la une. Trump, toujours plus riche.
17: Eh oui, le président américain a plus que doublé sa fortune depuis son accession à la Maison-Blanche. 6,5 milliards de dollars. A-t-il profité de son statut? Réponse, nous le verrons de la presse. Oui.
3: Et nous verrons ça à 9h15. il est notre grand invité Afrique ce matin. Olivier Ndoungiré est ministre rwandais des Affaires étrangères et il répond sur notre antenne à l'émissaire américain Massad Boulos qui a mis en cause il y a quelques jours le respect des engagements passés par Kigali dans le cadre de l'accord de paix de Washington. Les États-Unis menaçant du même coup d'établir de nouvelles sanctions. La semaine dernière, Kigali et Kinshasa se sont engagés à désamorcer les tensions, notamment autour de Minembwe, et à élargir le mandat du mécanisme de vérification du cessez-le-feu. Un cessez-le-feu qui doit être un préalable, a dit hier sur notre antenne le porte-parole du gouvernement congolais. Le chef de la diplomatie rwandaise est notre invité, donc il répond à Passion Ligaudi.
18: Monsieur le ministre, bonjour.
19: Bonjour.
18: Bienvenue sur RFI.
19: Merci beaucoup.
18: On a suivi notamment au cours de la dernière réunion du Conseil de sécurité des Nations Unies, Massad Boulos qui a déclaré que la RDC n'avait pas neutralisé les FDLR et que le Rwanda n'avait pas retiré ses forces de défense ni cessé son soutien au M23. Que répondez-vous justement au médiateur?
19: Il faut prendre ces déclarations en combinaison avec la déclaration du secrétaire d'État Marco Rubio le 5 juin lors de l'audition à la Chambre des représentants. Il avait dit que le Rwanda est en train de mettre en œuvre ses engagements, même si ce n'est pas suffisant, c'est ce qu'il avait dit, mais il n'avait rien dit sur la RDC. Mais le problème, c'est que les engagements de la RDC sont aussi, font partie intégrante des accords de Washington. Et jusqu'à présent, il n'y a pas le moindre commencement d'exécution de ces engagements. En ce qui concerne Massad Boulos, oui. Le problème qui est présent, c'est que l'accord de paix, c'est un accord qui a été signé par deux parties, avec des obligations, des engagements sécuritaires. Même les Américains maintenant disent que le gouvernement congolais ne s'est jamais engagé dans la mise en œuvre de son obligation sécuritaire principale.
18: L'accusation contre le Congo est là.
19: Oui.
18: Le Congo n'a pas neutralisé les FDLR.
19: Oui.
18: Les FDLR sont localisés sur le territoire congolais. Les FDLR, on le retrouve notamment à Walikale. Les FDLR ont dit qu'ils ne vont pas désarmer. Ça c'est factuel. Pourquoi vous ne quittez pas les territoires congolais, comme le dit Massad Boulos?
19: Est-ce que vous pensez que l'accord de Washington, c'est un accord unilatéral qui ne regarde que le seul Rwanda? Pourquoi, dans un accord de paix, tout en reconnaissant que l'une des parties n'a pas mis en œuvre ces accords, continue de soutenir les FDLR, continue d'utiliser les drones pour tuer des populations civiles, mais dans le même temps, on dit mais l'autre partie doit mettre en œuvre ses obligations comme si c'était un accord qui ne concernait que le seul Rwanda. Donc il faut quand même, à un certain moment, être cohérent. Toutes les deux parties, comme l'exigent les accords de Washington, doivent mettre en œuvre ces obligations. Ce n'est pas le seul Rwanda qui doit le faire.
18: Les États-Unis ont sanctionné Gasa Bogode et plusieurs autres entreprises rwandaises qui accusent d'avoir participé au trafic provenant des zones contrôlées par la FCM23 dans l'est de la RDC. Quelle est votre réponse par rapport à ça?
19: Les États-Unis admettent que la partie congolaise n'a pas mis en œuvre ses obligations de neutralisation des FDLR. Enfin, les États-Unis admettent même qu'il y a eu une intensification d'attaque de drones. Vous avez vu la dernière déclaration du groupe international de contact qui parle de ces attaques de drones. Mais lorsqu'il s'agit de sanctions, il n'y a que le seul Rwanda qui est sanctionné. Donc il y a un problème. Ça nous ramène à notre opinion sur la médiation. Nous sommes déçus par la partialité de cette médiation, la partialité de plus en plus flagrante, de plus en plus criante, où malgré les preuves sur le terrain, malgré les éléments que nous avons fournis aux Américains depuis l'année passée, quasiment chaque jour, sur les violations quotidiennes de Kinshasa dans l'application de l'accord de paix, mais à la fin, il n'y a que le Rwanda qui est sanctionné. Donc c'est un problème.
18: Qu'est-ce qui explique cela?
19: Il faut demander à ceux qui prennent les sanctions, c'est pas nous.
18: Et c'est pas la première fois, puisque là, on a eu l'armée rwandaise qui a été sanctionnée, on a eu des officiers rwandais qui ont été sanctionnés, Gassabo a été sanctionné par l'Union européenne, on se rappelle l'année dernière, et là, maintenant, par les États-Unis, ça fait quand même beaucoup.
19: Oui, justement, c'est ça la question qu'il faut poser à ceux qui prennent les sanctions. Si les Américains ou les Européens disaient que la RDC mettait en œuvre ses obligations, je comprendrais qu'ils ne prennent pas de sanctions contre la RDC. Mais le problème, c'est qu'ils admettent eux-mêmes que la RDC n'a rien fait dans la neutralisation des FDLR. Et d'ailleurs, au lieu de s'acheminer vers cette solution, la RDC prend le chemin inverse. Par exemple, à la mi-mars, Lors de la première réunion entre les trois parties, donc la RDC, le Rwanda et le Burundi, après la prise d'Uvira, l'armée congolaise a déclaré le 29 mars à Kisangani, les commandants des FARDC ont déclaré qu'ils allaient engager des actions contre les FDLR. Mais qu'est-ce qui s'est passé? C'est que deux jours après, le 31 mars, ils ont plutôt renvoyé des hélicoptères à Walikale pour donner des armes, des munitions, de l'argent au même FDLR. Nous avons donné cette information aux Américains. Donc il y a un problème dans cette médiation qui fait que la partialité de la médiation américaine ne présage rien de bon dans une mise en œuvre effective des accords de Washington et aussi ne présage rien de bon pour la paix durable à l'est de la RDC et dans les grands lacs africains.
18: Monsieur le ministre, je vous dis merci.
3: Olivier Ndoungiréhé, ministre rwandais des Affaires étrangères. Il répondait aux questions de Patient Ligaudy, grand invité Afrique d'RFI ce matin à retrouver. Vous le savez, comme chaque jour, sur notre site www.rfi.fr. Dans 5 minutes, le grand journal international de Martin Guez, dedans notre dossier consacré aux élections législatives en Algérie. C'est aujourd'hui, 2 juillet, les électeurs du pays sont appelés à renouveler les représentants de l'Assemblée nationale populaire, 407 membres élus pour 5 ans. On en parle à 9h. Les enjeux de ce scrutin, vous saurez tout avec Ouda Ibrahim. Maman, on vous retrouve comme chaque matin pour votre carte postale du Gondwana, la tratra démocratique république, dites-vous. Un pays qui a beaucoup de classe.
20: Oui, pour survivre au Gondwana, tu dois faire preuve de classe, beaucoup de classe, mon ami. Et surtout, savoir dans quelle classe tu es et te comporter en fonction. Bah oui, d'abord, sache que la seule classe que tu as en commun avec tous les autres Gondwanais, c'est la classe des mammifères à laquelle tu appartiens, à laquelle nous appartenons tous. En dehors de celle-là, il faut te chercher ailleurs, mon ami. Eh oui, la lutte des classes est terminée, finie, kaput. On est passé à autre chose sans même s'en rendre compte. On est passé de la lutte des classes à la lutte des classes d'école. Oui, mes amis, c'est là-bas que ça se passe depuis très longtemps. La défaite des pauvres est actée, consommée et sa perpétuation se joue dans les salles de classe. Tu ne comprends pas? T'es pas d'accord? Ok, regarde comment ça se passe en très très démocratique république. Chez nous, on ne parle pas de riches ou de pauvres, non. Chez nous, il y a les en haut de en haut et les en bas de en bas. Au milieu, il n'y a rien. C'est les en haut de en haut qui sont au volant du pays, ou plutôt c'est notre leader bien-aimé, son excellence président fondateur, qui tient bien les commandes de l'avion Gondwana, les uns en première et business class, et tous les autres, même pas en classe éco, même pas dans l'avion, non. Tous en bas, claqués au sol par la pauvreté, la classe populaire, les en bas de en bas, le nez toujours en l'air, pour regarder l'avion aller et venir parce que le billet est trop cher pour eux et parce qu'ils n'ont même pas de passeport. Les uns, c'est-à-dire les en haut de en haut, prenant l'avion pour aller loin là-bas, scolariser leurs enfants dans les meilleures écoles du monde. Ces écoles où les classes ne sont pas en surnombre. Ces classes où on ne fait pas 2 ou 3 shifts dans la journée, comme à Gondwana City, notre belle capitale, où les élèves font cours de 7h à 10h par ordre alphabétique, d'autres de 10h30 à 13h30 et le dernier groupe de 14h à 17h dans la même classe, sur les mêmes bancs. Non, là-bas, dans les meilleures écoles du monde, les enfants des en haut de en haut sont dans des classes où les élèves se comptent sur les doigts de la main. Ils apprennent avec les meilleurs profs, les meilleurs manuels et les meilleurs outils pour avoir les meilleurs diplômes afin de revenir au Gondwana, la remplacer leurs parents en haut de en haut aux commandes de la très très démocratique république. Pendant ce temps, les enfants des en bas de en bas se débattent dans les écoles gondwanaises avec leurs classes claquées au sol, comme disent les jeunes, avec des profs et des manuels, eux aussi claqués au sol pour obtenir des diplômes claqués au sol, qui ne leur ouvriront même pas les portes de l'emploi pour des salaires claqués au sol eux aussi, pendant que les uns sont sûrs de devenir PDG, banquier, financier, ingénieur, chirurgien, maître du monde, les autres rêvent de devenir footballeur, chanteur, influenceur, tous ces métiers où t'as pas besoin de diplôme. Elle est terminée, la lutte des classes. Les riches l'ont gagné. Allez, retour en classe lundi.
3: À lundi, Maman, et à vous qui nous écoutez, eh bien, restez, RFI Matin continue, encore une heure à passer ensemble avec au programme du foot, de la musique, de l'info, restez avec nous.
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25: Um 9 Uhr mit Eva Irion. Guten Morgen. Nach fast 8-stündigen Beratungen haben sich Union und SPD im Koalitionsausschuss auf mehrere Reformvorhaben geeinigt. Der CDU-Politiker Amthor sagte im ARD-Morgenmagazin, Bundeskanzler Merz werde in diesen Minuten die Ergebnisse genau erklären.
26: Ich bin ganz sicher, wenn man nicht zufrieden gewesen wäre mit dem Ergebnis, hätte man noch länger verhandelt. Und ich bin froh über diesen gesamten Prozess, in dem die Koalition ihre Arbeits- und Handlungsfähigkeit unterstrichen hat. Und deswegen, glaube ich, können wir gespannt sein auf das, was diese Verabredung jetzt bringt. Und das wird uns ja auch im Parlament und in der politischen Diskussion, in der Umsetzung noch beschäftigen. Und diesen Befreiungsschlag für Wachstum braucht es.
25: Nach ARD-Informationen haben die Spitzen der Regierungsparteien Lösungen im Bereich Wachstum und Beschäftigung sowie bei der Einkommenssteuer gefunden. Der Präsident des Bunds der Steuerzahler Holznagel hat im Vorfeld betont, die Koalition habe vom Steuerzahlerbund viele Vorschläge für eine gute Steuerreform bekommen. Gleichzeitig betonte er im Deutschlandfunk, dass die von vielen gewünschte Reichensteuer nicht unbedingt zum Ziel führe.
27: Das Problem ist der Grenzsteuersatz und die Menschen rechnen. Und wenn sie eben von einem zusätzlichen verdienten Euro fast 50% an Steuern und Abgaben abgeben müssen, dann überlegen Sie sich, ob Sie mehr arbeiten, ob Sie überhaupt noch so lange arbeiten. Und wir sehen das in der Realität jedes Tarifabschlusses, wie viel umgewandelt wird in Teilzeit, auch im öffentlichen Dienst. Und hier muss der Staat einen anderen Impuls setzen. Wir haben es in den letzten 17 Jahren, das ist die letzte Einkommensteuerreform gewesen, geschafft, dass dieser Einkommensteuertarif mehr Arbeit bestraft.
25: Auch habe Vermögen mit Einkommen oft nichts zu tun, so Holznagel. Viele Vermögenswerte seien zum Beispiel in Maschinen oder Unternehmen gebunden. Frankreich habe einmal versucht, diese Werte zu besteuern und habe dadurch viel weniger Steuern eingenommen als erwartet, erklärte Holznagel. Russland hat die Ukraine in der Nacht mit Kampfdrohnen, Raketen und Marschflugkörpern massiv angegriffen. Nach ukrainischen Angaben gab es in der Hauptstadt Kiew mehrere Explosionen. Mindestens 10 Menschen seien getötet worden. Mehrere Wohnanlagen sind laut Behörden beschädigt oder zerstört worden. Rettungskräfte vermuten weitere Opfer unter den Trümmern. Auch andere Städte wurden attackiert, darunter Saporischschja und Charkiw. In Venezuela hat nach den schweren Erdbeben eine 7-tägige Staatstrauer begonnen. Diese hat Übergangspräsidentin Rodriguez angeordnet. Bei den beiden Erdbeben am Mittwoch vor einer Woche sind nach jüngsten Behördenangaben mindestens 2.295 Menschen ums Leben gekommen und mehr als 11.000 verletzt worden. Tausende hätten ihre Wohnungen verloren. Ärzte warnen jetzt vor einer möglichen Ausbreitung von Infektionskrankheiten. Die US-amerikanische Migrationsbehörde ICE hat offenbar während der Fußball-WM ihre Arbeit massiv ausgeweitet. Wie die New York Times berichtet, wurden in den vergangenen 5 Tagen mehr als 10.000 Menschen festgenommen, bei der Einreise, den Einwanderungsbehörden, Verkehrskontrollen und auf der Straße. Das sind doppelt so viele wie sonst. Die Zahl der Inhaftierten in den ICE-Einrichtungen sei um fast 4.000 gestiegen. Aktuell sind laut den Unterlagen der Behörde 63.000 Menschen von ICE festgenommen worden. im Einzel- und Versandhandel in Baden-Württemberg ruft die Gewerkschaft Verdi heute zu landesweiten Warnstreiks auf. Gestreikt wird unter anderem in Heilbronn, Tübingen, Freiburg, Konstanz sowie in Karlsruhe und Pforzheim. Betroffen sind laut Verdi Kaufland, Primark, IKEA, H&M und das DM-Verteilzentrum in Waghäusel. Hintergrund ist der festgefahrene Tarifkonflikt. Wegen Bauarbeiten kommt es auf der linken Rheinstrecke zwischen Koblenz und Köln ab heute zu Einschränkungen im Fernverkehr. Bis zum 10. Juli werden die Fernzüge umgeleitet und halten in dieser Zeit nicht in Andernach, Remagen, Bonn Hauptbahnhof und Köln Hauptbahnhof. Die Deutsche Bahn bereitet die linke Rheinseite als Ausweichstrecke vor, denn ab 10. Juli startet die Generalsanierung der rechten Rheinstrecke. SWR-Nachrichtenredaktion Wiebke Hus.
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4: Übermorgen am 4. Juli werden die USA 250 Jahre alt. So gespalten das Land auch ist, dieser Tag ist für alle etwas ganz Besonderes. Die ganze Woche schauen wir vormittags über den großen Teich auf die Feierlichkeiten, auf den Zustand des Landes. Die Unabhängigkeit der amerikanischen Kolonien von Großbritannien, die ist vor 250 Jahren hart erkämpft worden. In einem jahrelangen Krieg gegen das ehemalige Mutterland. Und weil viele US-Amerikaner sogenannte Living History, also lebende Geschichte, lieben, spielen diesen Teil der Geschichte überall im Land Laiendarsteller nach. In selbstgeschneiderten Uniformen und mit historischen Waffen. Torben Burgers hat sich so ein Spektakel für uns angeschaut.
6: Kanonenschläge donnern über die Lichtung im Nationalpark von Vincennes, Indiana. Pulverdampf verschleiert den Zuschauern teilweise die Sicht. Vor ihren Augen ziehen Laiendarsteller in historischen Kostümen in die Schlacht. Briten auf der einen Seite, Washingtons Armee und mutige Milizionäre auf der anderen. Nachgestellt werden Szenen aus dem amerikanischen Unabhängigkeitskrieg.
7: Can we use the same weapons, the same tactics, the same clothing, the same line firing?
6: Sie verwenden dieselben Waffen, dieselbe Kleidung und dieselbe taktische Formation, sagt Frank Dorfman, ein Mitglied der sogenannten Culpeper Minutemen. Die Gruppe stellt eine Bürgerwehr dar, die vor 250 Jahren an der Seite der regulären Armee gekämpft hat.
8: Im Alter von 16 Jahren wurde von einem erwartet, dass man der Miliz beitritt. Dazu gehörten Bauern, Kaufleute, Anwälte und Bankiers. Jeder galt automatisch als Teil der Miliz, alt und groß genug, um eine Waffe zu tragen.
6: Gefeuert wird mit Pulver, nicht mit Kugeln. Gezielt wird auf die Baumwipfel, natürlich nicht auf die Köpfe der Gegenüber. Wobei Präzision ohnehin nicht die Stärke der damaligen Schusswaffen war, Masse statt Klasse stand im Vordergrund.
8: Dieses Ding konnte 3 bis 5 Mal pro Minute abgefeuert werden. Die Idee dahinter, wenn man 1000 Leute auf der einen Seite des Feldes hat und 1000 Leute auf der anderen Seite, wird schon irgendjemand getroffen.
6: Neben dem Schlachtfeld errichten die Minutemen ihr Lager. Geschlafen wird in einfachen Dreieckszelten aus weißem Leinenstoff, oft auf einfachem Stroh. Seinen grünen Jagdrock mit den charakteristischen Fransen hat Frank selbst genäht, genauso wie seine beigefarbenen Kniehosen aus Baumwolle. An den Füßen schlichte Schnallenschuhe aus Wildleder. Die vielleicht unbequemsten Schuhe, die er je getragen hat, sagt Frank. Das Nachspiel des Unabhängigkeitskrieges ist umstritten. Kritiker sehen darin blinden Patriotismus. Für die Darsteller dagegen ist es ein wertvolles Eintauchen in die Gründerzeit der Nation, die Amerika bis heute prägt. Ein identitätsstiftender Mythos, der erhalten werden soll, koste es, was es wolle. Für Kyle Willard, den Captain der Minutemen, geht es um Demut und Dankbarkeit.
8: Viele haben dafür ihr Leben gelassen. Und ich finde, ihre Geschichte muss erzählt werden. Ich gebe nicht vor, in ihrer Haut zu stecken oder auch nur einen kleinen Teil dessen zu erleben, was sie durchgemacht haben. Aber wenn ich die Aufmerksamkeit auf die Opfer lenken kann, die sie für unser Land gebracht haben, dann halte ich das für eine wichtige Sache.
6: Kurz vor dem 250. Geburtstag des Landes bekommen die sogenannten Reenactments besonders viel Aufmerksamkeit. Mehrere tausend Zuschauer sind gekommen. Für Dean Geiken die Erfüllung eines Traumes. Er bezeichnet sich selbst als Patrioten mit rot-weiß-blauem Blut in den Adern. Die Nationalfarben.
2: I bleed red, white and blue. I do. I'm really excited to be here for the 250th. It's a dream come true for me.
6: Am Ende des Tages werden auch dieses Mal die Briten in die Flucht geschlagen, sehr zur Freude des Publikums und der Culpeper Minutemen.
4: Die USA feiern sich selbst und ihre Geschichte. Für uns in Deutschland ist das Land zum schwierigen Verbündeten geworden. Aber abseits der Politik doch noch immer ein Sehnsuchtsort. Einmal in New York sein oder San Francisco oder mal die Route 66 entlangfahren. Und natürlich haben wir bestimmte Bilder im Kopf, wenn wir an die USA denken. Den Amerikanern selbst geht das mit uns nicht anders. Das traditionelle Deutschlandbild, das ist aber immer noch sehr bayernlastig, sagt unser New York-Korrespondent Martin Ganselmeier. Oktoberfest, Schuhplattler, Bratwurst und Schnitzel.
5: Egal, ob man Amerikaner irgendwo im Mittleren Westen nach ihrer Meinung über Deutschland fragt oder in Kalifornien oder wie hier in Manhattan. Die Antworten fallen ähnlich aus wie die von Bob.
9: Automobiles, Volkswagen, die Autobahn.
5: Oder wie die von Nikki.
10: Lederhosen and beer and like, you know, like hot dogs. But like your hot dogs.
5: Und obwohl die deutsche Wirtschaft seit einigen Jahren schwächelt, bewundern viele Amerikaner deutsche Produkte und German Engineering, deutsche Ingenieurskunst. Eddie ist Gerüstbauer für Fensterputzer in Manhattan. Er lobt die echt guten Autos aus Deutschland und schwärmt, deutsche Gerüste sind die besten.
11: Really good cars, really. I install and maintain the window washing scaffolds, German scaffolds, the best.
5: Aber wie viele ältere Amerikaner denkt er bei Deutschland auch an
11: Nazis.
5: Damit gehört Eddie allerdings zu einer immer kleiner werdenden Minderheit in den USA. Denn in den vergangenen 20 Jahren ist das Image von Deutschland und den Deutschen in den USA kontinuierlich besser geworden. Die deutsche Botschaft in Washington ermittelt dies in regelmäßigen Abständen in einer repräsentativen Umfrage, gemeinsam mit dem Meinungsforschungsinstitut Pew Research. Kurz nach der Jahrtausendwende hatten etwa 40% der befragten Amerikaner einen ausgezeichneten oder guten Gesamteindruck von Deutschland. 2015 waren es schon 55%, Tendenz seitdem weiter steigend. Vor 2 Jahren bezeichneten 8 von 10 Amerikanern das Verhältnis zu Deutschland als gut. Und auf die Frage nach dem wichtigsten Verbündeten der USA wird Deutschland meist auf Platz 3 genannt, nach Großbritannien und Israel. Zum insgesamt positiven Deutschlandbild tragen auch Amerikaner bei, die in Deutschland leben und in den sozialen Medien über ihr Leben in Good Old Germany berichten. Eine von ihnen ist Ashton Schottler, die aus dem Mittleren Westen kommt und seit 8 Jahren in der Nähe von Freiburg lebt.
12: Coming from the Midwest myself, there are a lot of German families.
13: Im Mittleren Westen leben viele Familien mit deutschen Vorfahren und viele dieser Familien haben immer noch Kontakt zu Verwandten in Deutschland. Das schafft eine angenehme Vertrautheit.
5: Ashton Schottler hatte auch viele Klischeevorstellungen über Deutschland, bevor sie nach Freiburg kam. Manche fand sie bestätigt, zum Beispiel, dass Deutsche ziemlich schroff und unverblümt sein können.
12: Germans may be a bit more blunt.
13: Die Deutschen sind im Umgang miteinander sehr direkt. Sie sagen, was sie denken, ehrlich und wahrheitsgetreu. Dagegen sind Amerikaner nicht so direkt.
5: Positiv beeindruckt ist sie vom staatlichen Gesundheitssystem in Deutschland, dass man für vergleichsweise geringe Beiträge eine insgesamt recht gute Gesundheitsversorgung für die ganze Familie bekommen kann. Das hätte sie vor ihrem Umzug nach Deutschland nicht für möglich gehalten.
12: And there is a lot of misinformation.
13: Es gibt viele falsche Vorstellungen unter Amerikanern, was es bedeutet, in einem staatlichen Gesundheitssystem zu leben. Oder was es bedeutet, wenn der Staat die Arbeitszeit regelt. Oder dass es eine gesetzliche Rente gibt und Gewerkschaften geschützt sind.
5: Was viele Amerikaner als Sozialismus kritisieren, empfindet Ashton in ihrem Alltag in Deutschland als deutlichen Gewinn an Lebensqualität.
4: Halten wir auch noch mal fest, für unsere Autos sind wir auch noch bei den Amerikanern bekannt und geschätzt. Dass hohe Spritpreise für uns zurzeit ein großes Thema sind, das hat sich dort noch nicht so rumgesprochen. Aber da haben wir was mit den Menschen im US-Bundesstaat Kalifornien gemeinsam. Kalifornische Autofahrer klagen nämlich gegen Tankstellen. Der Vorwurf dort: mehrere große Ketten umgehen das Verbot von Preisabsprachen, und zwar mit Hilfe künstlicher Intelligenz. Reinhard Spiegelhauer berichtet.
3: An der Zapfsäule zahlt man in Los Angeles fast anderthalb Mal so viel wie im US-Durchschnitt. Die Gründe: hohe Steuern, strenge Treibhausgasauflagen und Emissionszertifikate, spezielles Benzin, das besonders sauber verbrennt. Und seit neuestem anscheinend auch künstliche Intelligenz.
14: The AI is setting the price, not the market.
3: Verbraucherschützer Jamie Cord sagt im Sender NBC, künstliche Intelligenz hat das freie Spiel der Kräfte abgelöst. Jedenfalls da, wo die Benzinanbieter eine bestimmte Preissoftware nutzen. Sie führt Daten von Tankstellen auch verschiedener Ketten zusammen, erklärt Professor Ahmed Banafa, KI-Spezialist an der San Francisco Bay University, dem Fernsehsender.
15: How many cars will go and pump the gas, the inventory that the station have, the history of
3: Nachfrage, Lagerbestand, Preisentwicklung in der Vergangenheit. Die Daten von hunderten Tankstellen fließen in die Berechnung ein. Die KI ermittelt daraus den optimalen Preis für die Konzerne. Der britische Preissoftwareanbieter Calibrate wirbt ganz offen mit dem Versprechen, wörtlich Gewinn rauszuquetschen. Aktuell geht es um 1700 Tankstellen in Kalifornien, die mit dem System arbeiten sollen. Verbraucherschützer sagen, man zahlt dort 1,5 Cent pro Liter mehr als an normalen Tankstellen in vergleichbarer Marktlage. Mindestens. Im Extremfall sogar fast 10 Cent. Autofahrer in Kalifornien wehren sich und streben eine Sammelklage an. Für Preisabsprachen müsse man sich jetzt offenbar eben nicht mehr konspirativ in verrauchten Hinterzimmern treffen, sagen sie. Tatsächlich ist das kalifornische Kartellgesetz seit diesem Jahr strenger geworden. Vorher galt, Preisabsprachen muss man konkret nachweisen. Jetzt kann es tatsächlich schon illegal sein, einen gemeinsamen Algorithmus zu verwenden, wenn er Wettbewerbsdaten eigentlich konkurrierender Unternehmen verarbeitet und Preise koordiniert. Selbst wenn das in einer Blackbox und ohne gezieltes Eingreifen der Unternehmen passiert. Und genau das sei hier der Fall, sagt Verbraucherschützer Cord. Sie machen den Sprit teurer, anstatt sich auf Preiswettbewerb einzulassen, mithilfe von KI. Fachleute warnen, andere Branchen könnten es genauso machen und die Verbraucher dabei draufzahlen. Die Klage gegen zunächst 6 Tankstellenmarken gilt deshalb als wegweisend. Die beklagten Anbieter und der Softwarehersteller Calibrate weisen alle Vorwürfe von sich oder haben sich noch gar nicht geäußert. Ach ja, der besonders teure kalifornische Sprit kostet umgerechnet übrigens ungefähr 1,30 Euro pro Liter.
4: Ja, oh, wie schön. 9.16 Uhr.
21: 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Das Wetter für Baden-Württemberg und Rheinland-Pfalz.
4: Meist sonnig, im Tagesverlauf ist es höchstens locker bewölkt. Am Nachmittag gibt es im nördlichen Rheinland-Pfalz dichtere Wolken, maximal 23 Grad in der Eifel und bis 30 Grad in der Kurpfalz.
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4: Nach fast 8-stündigen Beratungen haben sich Union und SPD im Koalitionsausschuss auf mehrere Reformvorhaben geeinigt. Unter anderem auf eine Reform der Einkommenssteuer. Sie soll ab dem 1. Januar 2027 für steuerliche Entlastungen von insgesamt rund 10 Milliarden Euro pro Jahr sorgen. Bestandteil der Reform ist laut Beschlusspapier auch eine ausgeweitete Reichensteuer. Russland hat die Ukraine in der Nacht mit Kampfdrohnen, Raketen und Marschflugkörpern massiv angegriffen. Nach ukrainischen Angaben gab es in der Hauptstadt Kiew mehrere Explosionen. Mindestens 10 Menschen seien getötet worden. Die US-amerikanische Migrationsbehörde ICE hat offenbar während der Fußball-WM ihre Arbeit massiv ausgeweitet. Wie die New York Times berichtet, wurden in den vergangenen 5 Tagen mehr als 10.000 Menschen festgenommen. Bei der Einreise, den Einwanderungsbehörden, Verkehrskontrollen und auf der Straße. Das sind doppelt so viele wie sonst. Im Einzel- und Versandhandel in Baden-Württemberg ruft die Gewerkschaft Verdi heute zu landesweiten Warnstreiks auf. Gestreikt wird unter anderem in Heilbronn, Tübingen, Freiburg, Konstanz sowie in Karlsruhe und Pforzheim. 9.18 Uhr.
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4: Nach Mexiko und Kanada hat es auch der dritte Gastgeber der Fußball-Weltmeisterschaft geschafft. Die USA sind eine Runde weiter im Achtelfinale.
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4: Der 0:2-Sieg der USA gegen Bosnien-Herzegowina war sogar überraschend ungefährdet, berichtet unser Sportreporter Burkhard Hupe.
0: Ein direkt verwandelter Freistoß des Leverkusener Mittelfeldspielers Malik Tillman sorgte in der 82. Minute für die Entscheidung.
1: Insane that Malik Tillman, he's got class. Tillman, it's in! Malik Tillman, 2-0 United States!
0: Die USA treffen nun im Achtelfinale auf Belgien, müssen dabei aber auf Mittelstürmer Folarin Balogun verzichten, der zunächst zwar das 1-0 erzielt hatte, um dann aber zu Beginn der zweiten Hälfte wegen rohen Foulspiels vom Platz zu fliegen. Aus dem Turnier wären um ein Hardy Belgier geflogen. Bis zur 86. Minute lagen die Roten Teufel gegen den Senegal mit 0-2 zurück, ehe der eingewechselte Romelu Lukaku die Wende einleitete.
16: Das war intensiv. Wir haben Kampfgeist gezeigt. Und, sorry für den Ausdruck, wir hatten wirklich Eier. Die braucht man für so ein Spiel.
0: Kapitän Juri Tielemans wurde am Ende der Held dieses Fußballdramas. Nach seinem Ausgleich kurz vor dem Ende der regulären Spielzeit beförderte er in der letzten Minute der Verlängerung einen Foulelfmeter ins Tor und versetzte auch die belgischen Fernsehreporter in einen emotionalen Ausnahmezustand. Gejubelt wird auch weiterhin in England und bejubelt wird weiterhin Harry Kane. Der Ausnahmestürmer des FC Bayern drehte ein kompliziertes Spiel gegen die Demokratische Republik Kongo spät und mit zwei Treffern beinahe im Alleingang.
17: Wir sprechen immer darüber, dass wir Helden brauchen. Das kann jeder sein, egal ob ich es bin oder jemand, der einen Schuss blockt. Das ist egal. Und heute war ich es eben.
0: 2-1 nach 0-1. Ende gut, alles gut. Und große Erleichterung damit auch bei Englands Trainer Thomas Tuchel.
17: Das ist das Mindset, was wir brauchen. Wenn es schwierig wird, dürfen wir nicht die Geduld und den Glauben verlieren. Das haben wir heute nicht gemacht. Großen Respekt vor dieser Mentalität. Gut gemacht.
0: Tuchel ist nunmehr der letzte Deutsche, der bei dieser WM noch auf den Titel hoffen darf und muss in der nächsten Runde mit seiner Mannschaft im Aztekenstadion von Mexiko-Stadt antreten. Und zwar gegen Co-Gastgeber Mexiko.
4: Unterdessen scheinen sich die Anzeichen zu verdichten, dass die Suche nach einem neuen Bundestrainer auf Jürgen Klopp hinausläuft. Bastian Schweinsteiger hat ja immer noch gute Kontakte zum Deutschen Fußballbund und natürlich auch noch zur Nationalmannschaft selbst. Und Schweinsteiger hat jetzt zum ersten Mal eine öffentliche Prognose gewagt.
18: Ich glaube, dass es passieren wird. Natürlich ist es noch nicht sicher alles, aber ich habe das Gefühl, dass es wahrscheinlich so passieren wird. Ich glaube, dass Jürgen Klopp ein großer Trainer ist und dass er eine Aufbruchsstimmung erzeugen kann. Und ich glaube, hinblicklich der Europameisterschaft wäre das sehr wichtig. Ne?
4: Klopp für Nagelsmann, auch für den ehemaligen DFB-Manager und Geschäftsführer Oliver Bierhoff macht das Sinn.
19: Ist natürlich außer Frage, sollte Julian Nagelsmann aufhören, muss Jürgen Klopp die Nummer 1 oder die erste Wahl sein und ist er natürlich auch und er hätte natürlich auch die Fähigkeiten, das Ding hier wieder nach vorne zu treiben.
4: Der Deutsche Fußballbund hüllt sich noch in Schweigen und will das WM-Debakel erstmal aufarbeiten. Aufräumen ist angesagt und zwar zunächst auch mal im WM-Quartier selbst in Winston-Salem in North Carolina. Das DFB-Team ist längst abgereist, im Hotelkomplex selbst passiert allerdings noch einiges. 12 Tonnen Gepäck hatte die Delegation dabei und das muss jetzt natürlich alles zurück nach Frankfurt. Thomas Kunze in Winston-Salem, wie gestaltet sich denn die Aufräumarbeit?
20: Ja, ziemlich umfangreich, würde ich mal sagen. So eine WM-Reise, auch wenn sie nun leider abrupt endete, ist selbstverständlich eine logistische Großunternehmung. Und das habe ich schon beim Hinflug am 2. Juni nach Chicago beim Entladen erlebt. Da war ich mit dabei, im gleichen Flieger wie die Mannschaft. Da lief das Gepäckband 1,5 Stunden nonstop. Taschen, Stollenschuhe, Socken, Taktiktafeln, Taperollen, anderes medizinisches Material, die Physiomatten, dazu noch die kulinarische Ausstattung vom Teamkoch Anton Schmaus bis hin zu Kaffeemaschinen. Also alles, was die insgesamt 60-köpfige Delegation brauchte, muss jetzt wieder heim. Auch der Schuhofen und natürlich auch die berühmte elektronische Freistoßmauer. Also das ist dann ja mindestens mal Sperrgepäck, sogar eher was für den Container. Naja, und jetzt sind da aktuell noch viele Mitarbeiter beschäftigt, all das in Transporter zu verpacken. Und am Flughafen wird es dann professionell verladen. Und am Freitag geht dann ein Großteil über den Atlantik nach Hause. Die Spieler, die kriegen davon natürlich längst gar nichts mehr mit. Die kümmern sich aktuell maximal ums private Urlaubsgepäck.
4: Die Spieler machen jetzt erstmal Urlaub. Tim Brockmeier, wie sieht denn danach der Fahrplan der Nationalmannschaft bis Ende des Jahres aus?
7: Jetzt ist erstmal eine lange Pause und damit viel Zeit für den DFB, sich darüber Gedanken zu machen, ob es mit Julian Nagelsmann weitergeht oder nicht. Die Nationalmannschaft kommt dann erst wieder Ende September zusammen. Dann übrigens zu einer sehr langen Länderspielpause, 2 Wochen. Sonst gab es im Herbst immer 2 kurze, Ende September und Mitte Oktober. Aber die UEFA hatte da mal wieder eine Idee. Und in diesen 2 Wochen wird es dann für das DFB-Team 4 Nations-League-Spiele geben. Das erste ironischerweise gegen einen anderen WM-Loser, nämlich die Niederlande. Außerdem geht es dann noch gegen Griechenland, Serbien und das Rückspiel gegen Griechenland wird auch noch gespielt. Im November dann gibt es noch eine weitere Länderspielpause, eine ganz normale, kurze, mit den Rückspielen gegen Serbien und Griechenland. Interessant ist vielleicht auch noch der 6. Dezember wegen Nikolaus, ja, aber auch, weil dann die Quali-Gruppen für die EM 2028 ausgelost werden, also das nächste große Turnier, findet ja dann im Vereinigten Königreich in England, Nordirland, Irland, Schottland und Wales statt.
4: Werden wir denn bei den nächsten Länderspielen ganz neue Gesichter in der DFB-Elf sehen?
7: Das wird natürlich stark davon abhängen, wer dann Bundestrainer ist. Unter einem neuen würde der

0: Togo, Vincent Dublanc, les inondations dans la zone de Lomé ont fait au moins 5 décès.
1: Oui, alors que les autorités togolaises ont déclenché le plan Orsec, RFI s'est rendu auprès des sinistrés dans la capitale. Des législatives aujourd'hui en Algérie et l'ombre d'une abstention record qui plane. Des éliminations rageantes à la Coupe du Monde de football pour les équipes africaines. La RDC et le Sénégal sortis hier. Ambiance triste à Dakar dans 5 minutes. Journal de la Coupe du Monde également à suivre dans 10 minutes. Après le Niger, c'est au tour du Mali et du Burkina Faso de rompre avec la Cour pénale internationale. On va appeler notre spécialiste à La Haye, aux Pays-Bas. Et puis rencontre entre trompette et piano dans le sud-est de la France. Le festival Jazz à Vienne est lancé. Festival beaucoup plus éclectique qu'il n'y paraît. Reportage à suivre dans une petite dizaine de minutes. Mais d'abord donc, ces inondations et ces fortes pluies depuis plusieurs semaines dans une partie de l'Afrique de l'Ouest, une cinquantaine de décès à déplorer à Abidjan, Côte d'Ivoire, une dizaine à Accra, au Ghana, une circulation paralysée à Cotonou, au Bénin, plusieurs pays d'Afrique de l'Ouest, notamment ceux du Golfe de Guinée, connaissent donc ces dernières semaines des pluies diluviennes, des inondations, des dégâts importants, comme ses voisins, le Togo a les pieds dans l'eau. Ces derniers jours, les inondations sur Lomé et la région maritime ont fait d'importants dégâts. Au moins 5 morts, je vous le disais en titre. Des maisons, des écoles, des églises ont dû être abandonnées. Certains quartiers de Lomé sont envahis par les eaux. Leurs habitants doivent se débrouiller, comme le montrent ces témoignages avec François Mazet.
2: Cet ancien fonctionnaire à la retraite est arrivé dans le quartier d'Avatamé, dans le nord-ouest de Lomé, en 1992. Pour lui, tout allait bien jusqu'à récemment, mais il a dû tout laisser et partir avec sa famille.
3: 1992 jusqu'à 2023, nous sommes à l'aise. Mais à partir de 2023, inondation sur inondation. Une petite pluie, c'est une inondation. Toutes les maisons sont inondées. Plus de 34 hectares. Sont inondés.
2: Même quartier, même galère pour cette couturière.
4: Ce qui nous arrive cette année est très grave. Nous avons tout perdu dans l'eau. Mes machines de travail sont restées dans l'eau, les pagnes de mes clients également.
2: Désemparés et tristes, les sinistrés appellent à l'aide.
5: Ce matin, il y a des gens qui prenaient leurs bagages. Certains tombent dans l'eau, les dépassés, venez nous sauver. Sinon, la situation est très grave à Batamé ici.
6: Il y a plein d'eau là-bas. Je ne peux même pas rentrer là-bas et nous sommes dans la précarité jusqu'alors. Nous voulons que le gouvernement fasse un effort pour faire partir l'eau d'ici, pour qu'on vienne vivre décemment chez nous.
2: Le gouvernement a annoncé le déclenchement du plan d'organisation de la réponse de sécurité civile qui coordonne l'ensemble des secours lors des catastrophes naturelles. Il appelle les populations à plus de vigilance.
1: Et on vous donne la parole dans Appel sur l'actualité dans une grosse demi-heure. Comment, selon vous, mieux anticiper ce genre de dégâts? Vos témoignages nous intéressent, bien sûr. Les Algériens appelés aux urnes ce jeudi pour renouveler l'Assemblée populaire nationale. C'est la chambre basse du Parlement. Ce sont les premières élections législatives depuis le mouvement de contestation du Hirak, lancé en 2019. Et c'est le taux d'abstention qui sera particulièrement scruté, alors que l'opposition est plus fragmentée que jamais et dénonce l'invalidation massive de ses candidats. Écoutez l'analyse de Kader Abderrahim, il est maître de conférence à Sciences Po Paris.
7: Ils font des élections, mais c'est purement technique, c'est formel. Il s'agit d'envoyer un signal aux partenaires étrangers. Bon, voilà, l'Algérie, elle cherche à apparaître comme un État stable dans un environnement régional qui est compliqué, notamment avec la Libye et le Sahel. Mais il n'y a rien à attendre parce que non seulement la répression se poursuit contre toute forme d'opposition, mais elle semble durer aussi, on ne voit pas de fléchissement. L'enjeu vraiment le principal, c'est un, en haut de la liste, la participation, et deux, les rapports de force internes aux partis de la coalition gouvernementale, c'est tout. Les islamistes, les FLN nationalistes et RND. Il y a toujours eu cette volonté depuis 1990 de faire une triangulation politique avec trois courants. Il n'y aura aucune modification, mais l'influence de ces trois partis, c'est une guerre interne au régime. Ce n'est pas quelque chose qui concerne la société algérienne.
1: Propos recueillis par Ouda Ibrahim et dossier à retrouver sur notre appli RFI onglet Afrique. La Coupe du Monde de football, l'Algérie qui joue la nuit prochaine contre la Suisse à 5h du matin, 3h en temps universel. Hier, les équipes africaines ont été éliminées. La RDC a fait ce qu'elle pouvait, mais elle a fini par céder face à l'Angleterre et à son artificier Harry Kane, défaite 2-1. Le Sénégal, lui, on peut le dire, c'est s'aborder tout seul. Défaite 3-2 contre la Belgique après avoir mené 2-0 jusqu'à la 86e minute. À Dakar, la déception était immense pour les supporters sénégalais. Babacar Fall.
8: Mais c'est inadmissible et c'est cruel.
9: La défaite est amère pour les supporters des Lions.
8: On n'arrive pas à expliquer cela. C'est une défaite qui sera difficile à digérer.
9: Le rêve de voir le Sénégal poursuivre son parcours dans cette Coupe du Monde s'envole.
10: On avait l'espoir de voir nos Lions aller très loin dans cette Coupe du Monde, jusqu'en finale. Et pourquoi pas le remporter.
9: À 5 minutes de la fin du temps réglementaire, les Sénégalais menaient encore par 2-0. La remontada de la Belgique est inexplicable pour les fans des Lions.
11: On est au score jusqu'à la 85e minute avec des joueurs de qualité qu'on a. Je pense que le minimum c'était de sécuriser la victoire.
8: À moins de 5 minutes, vous prenez 2 buts en 16e de finale de Coupe du Monde pour une grande équipe, championne d'Afrique.
9: Le sélectionneur Pape Thiaw, critiqué pour ses choix tactiques lors de la phase de groupe, est encore pointé dans ce 16e de finale.
12: C'est le coach qui nous a coûté très cher. J'espère qu'on ne va pas renouveler son contrat. Parce que seulement, il nous a coûté très, très, très cher.
11: Il a montré ses limites aujourd'hui, donc c'est le moment de dire ciao à part ciao, quoi. Franchement, il n'a pas le niveau.
9: Babacar Fall, Dakar, RFI.
1: Et journal des sports de la Coupe du Monde à suivre avec Esteban Miralles dans quelques minutes. Après le Niger, je vous le disais, en titre, c'est au tour du Mali et du Burkina Faso de rompre avec la Cour pénale internationale, la CPI. Les deux pays ont acté leur retrait de l'institution en adressant un courrier au secrétaire général de l'ONU. C'était il y a quelques jours, le 24 juin. Ce retrait sera effectif dans un an, Stéphanie Maupa.
13: En passant à l'acte, Bamako, Niamey et Ouagadougou ont tous trois dénoncé une cour qui serait à leurs yeux instrumentalisée à des fins politiques au détriment de l'impartialité et de l'objectivité. L'Alliance des États du Sahel, une coalition des trois pays, avait annoncé ce retrait en septembre dernier, mais sans jamais formaliser la décision. C'est désormais chose faite. À l'époque, l'AES disait vouloir créer un tribunal sur le Sahel. La présidence de l'Assemblée des 125 États membres de la Cour a invité les trois États à rester et débattre en son sein. Elle leur a aussi rappelé leurs obligations, car le retrait ne sera effectif que dans un an. C'est ce que prévoient les textes de la Cour pour empêcher des États de partir en réaction à des poursuites judiciaires. Durant cette année, ils ont l'obligation de continuer à coopérer avec la CPI. L'enquête sur les crimes commis au Mali en 2012 et 2013 lors de l'occupation du Nord et de Tombouctou n'est pas close. La Cour a aussi des programmes de réparation pour les victimes. En se retirant de la CPI, Bamako, Niamey et Ouagadougou a fait la position de l'Afrique au sein des États membres de la CPI, une assemblée qui régit la Cour, chargée notamment d'élire ses juges et procureurs. Le groupe Afrique passerait de 33 à 30 États, mais resterait néanmoins majoritaire. Stéphanie Maupas, La Haye, RFI.
1: Au Bénin, le Sénat commence à prendre forme. Le Conseil des ministres a rendu public hier la liste d'une quinzaine de futurs sénateurs nommés conjointement par le président de la République et l'Assemblée nationale. Et parmi les noms, celui du candidat malheureux de la dernière présidentielle, Paul Hongpé, Jean-Luc Aplogan.
14: Bien que ses détracteurs l'aient régulièrement présenté comme modéré, Paul Hongpé a toujours répondu qu'il était un véritable opposant pendant la campagne électorale. Le Conseil des ministres indique qu'il a été nommé par le président de la République sénateur au titre de personnalité de haut rang. Ce n'est pas une surprise, analyse un observateur averti. Au lendemain de sa défaite électorale, son parti, les FCBE, avait en effet décidé de travailler désormais avec la majorité. Sont également nommés des soutiens et proches de Romuald Ouadani, d'ancien collaborateur de l'ex-président Patrice Talon, ainsi que des officiers de l'armée. S'y ajouteront les membres de droit, anciens chefs d'État et anciens présidents d'institution. Patrice Talon et Nicéphore Soglo siégeront à ce titre. On ignore en revanche si l'ancien président Boni Yayi, farouche adversaire de Patrice Talon dont le parti a contesté la révision constitutionnelle, y siégera. L'institution est conçue comme un conseil de sages. Le test lui confie une mission de régulation de la vie politique. Il peut sanctionner tout acteur politique, y compris les élus, dont les propos menaceraient la cohésion nationale ou la paix sociale. Jean-Luc Aplogan, Cotonou, RFI.
1: Et puis c'est une petite ville d'Isère, dans le sud-est de la France, traversée par le Rhône. La commune de Vienne accueille en ce moment son festival de jazz. Depuis sa création en 1981 par 5 bénévoles, Jazz à Vienne n'a cessé de grandir jusqu'à cette 45e édition. 17 jours de festival en tout. Bénin, Cameroun, Mali, Nigeria, Sénégal ou encore Togo. 22 nationalités sont représentées parmi le millier d'artistes à se produire cette année dans un site historique. historique, exceptionnel. Lisa Giraldini s'y est rendue pour nous.
15: Comme chaque année, au début de l'été, Vienne redevient la capitale du jazz. Par-dessus tout, Jazz à Vienne se veut être un festival populaire et accessible, déjà financièrement avec 167 concerts dont les trois quarts sont gratuits, mais aussi accessible au niveau de la programmation, sans la réserver seulement aux spécialistes du jazz, mais en l'ouvrant aux musiques actuelles et au croisement entre les styles. Le directeur artistique, Guillaume Anger.
16: On a des soirées reggae jazz, on a des soirées hip-hop jazz, soul jazz, on a des soirées blues, jazz vocal, on a des soirée instrumentiste, il y a des moments festifs, il y a des moments où simplement on écoute un concert assis et avoir un moment d'attention particulière.
15: La beauté de Jazz à Vienne s'incarne aussi grâce au lieu où se déroulent les concerts, la scène de Cybèle dans des vestiges archéologiques gallo-romains ou encore le théâtre antique, monument historique vieux de près de 2000 ans, construit face au soleil couchant.
16: C'est un lieu magique, on avait encore cet après-midi des étrangers qui rentraient dans le théâtre antique et faisaient des grands waouh quand ils rentraient, impressionnés par ce théâtre antique. De 7400 places, c'est un grand format. Ce site où l'acoustique est vraiment magnifique. Partout où on a une vision sur la scène qui est vraiment toujours de qualité. C'est aussi ça, effectivement, qui fait l'histoire de Jazz à Vienne.
15: Le festival se poursuit encore jusqu'au 11 juillet avec plus de 200 000 spectateurs attendus pour cette 45e édition.
1: Et au programme ce soir de Jazz à Vienne, la chanteuse espagnole Lucia Rey, le quintet de l'accordéoniste français Vincent Perani et le groupe indie folk américain Beirut. Andréane Mellard, c'est à vous.
0: Merci Vincent Dublonge, bonne journée. 9h42, la dernière partie des RFI Matin, ça commence par le journal de la Coupe.
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0: La Coupe du Monde de football se poursuit. Il y avait trois matchs au programme hier et cette nuit, la RDC a été battue en toute fin de match face à l'Angleterre de buts à un. Scénario cruel également pour le Sénégal.
1: Oui, les Lions de la Teranga défaits par la Belgique 3-2 au bout du bout des prolongations et un pénalty de Youri Tielemans à la 125e minute de jeu. Tout se passait pourtant si bien pour le Sénégal. 2-0 jusqu'à la 85e minute. Un match maîtrisé face à des Belges impuissants. Mais le Sénégal s'est sabordé deux buts coup sur coup pour la Belgique pour décrocher les prolongations. Je vous propose d'écouter Moussa Niarate, le défenseur des Sénégalais, très touché après cette élimination.
18: Le groupe était déterminé à 100% pour faire un parcours exceptionnel sur les quatre matchs de ce mondial. On a montré un très beau visage comparé aux autres matchs. C'est ça qui a fait qu'on menait 2-0 face à une très belle équipe de Belgique. Mais vous connaissez la suite du match où on encaissait deux buts. C'est décevant, c'est très très décevant. J'imagine pas les Sénégalais à Dakar, dans tout le Sénégal, à travers le monde. Et en toute honnêteté, je pense qu'on les a déçus. J'ai pas envie de dire désolé, parce qu'un sportif ne doit pas dire désolé. Mais on est vraiment déçus à leur image et on aurait voulu vraiment faire mieux. Et la déception, elle est énorme.
1: Voilà donc, terrible déception pour les Lions de la Teranga. La Belgique de Rudy Garcia poursuit sa route dans ce mondial.
0: Et les Diables Rouges affronteront en huitième les États-Unis.
1: 3-3 pour les pays hôtes de la Coupe du Monde après le Mexique et le Canada. Ce sont les États-Unis qui décrochent leur ticket pour les huitièmes de finale. La Team USA était opposée à la Bosnie-Herzégovine en 16e. Score final 2-0 pour les États-Unis. Une victoire malgré un carton rouge reçu à l'heure de jeu pour celui qui avait ouvert le score, Folarin Balogun. Et avec cette qualification, les États-Unis atteignent le même palier que lors de leurs trois précédentes participations au Mondial. Mais Mauricio Pochettino, l'entraîneur de la sélection, voit les choses en grand pour son équipe.
19: C'était ce qu'on voulait depuis le début, mettre en place cette culture de la gagne et dépasser le seul côté spectacle du soccer ici. Je suis très content parce que ce match a été très compliqué, surtout quand Folarin Balogun a reçu son carton rouge. J'ai donc dit à mes joueurs que c'était le moment de montrer que nous étions une équipe. Et j'ai vu dans leurs yeux qu'ils étaient prêts à se battre. C'est vraiment super, aussi parce que ces garçons sont en train de laisser derrière eux un héritage dans ce pays.
1: Belgique, États-Unis donc en huitième de finale.
0: Et puis aujourd'hui, Espagne, Autriche, Suisse, Algérie et un choc entre le Portugal et la Croatie.
1: Oui, Portugal, Croatie, une autre belle affiche des 16e de finale de cette Coupe du Monde. Un match entre deux nations en quête du Graal et surtout un duel entre deux vétérans du football mondial dont le palmarès personnel n'attend plus qu'un trophée mondial. Cristiano Ronaldo face à Luka Modric. Les deux anciens coéquipiers du Real Madrid s'affrontent ce soir à Toronto. Un duel entre deux immenses légendes du football selon Roberto Martinez, sélectionneur de la Seleção, mais aussi entre deux exemples du sport de haut niveau.
20: Quand on parle de Cristiano Ronaldo et de Luka Modric, on parle de joueurs qui sont au-dessus de l'opinion publique, car leur longévité dans le football les rend spéciaux. Je parle de Luka Modric qui a plus de 40 ans et qui continue à avoir un rôle très important dans de nombreux matchs. C'est la même chose pour notre capitaine, Cristiano Ronaldo. Qui parle d'âge? Ça n'est qu'un chiffre. Ce qui compte, c'est qu'ils accordent de l'importance au fait qu'ils soient des exemples dans le vestiaire. Luka Modric est un exemple pour des millions de sportifs et des passionnés de football. Comme Cristiano, ce sont tous les deux des icônes du football.
21: Luka Modric, icônes du football.
1: Et Portugal-Croatie, coup d'envoi à 23h en temps universel.
0: Esteban Mirales, belle journée à vous.
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0: On est au Nigeria ce matin pour notre dossier Afrique Économie, parler de ce projet de réseau de transport navigable sur la lagune de l'état de Lagos. Cela fait partie en fait d'une volonté de l'Union européenne et de la Banque européenne d'investissement d'accompagner des projets de transport propre et de s'implanter au Nigeria. Le pays est le principal bénéficiaire des prêts de la BEI. Ici, 170 millions d'euros ont été investis pour ce projet à horizon 2028. Reportage à Lagos, Harmonie Pondinyaga.
23: D'ici 2028, c'est en ferry électrique que les habitants de la mégalopole de Lagos pourront traverser la lagune grâce à 75 nouvelles embarcations que prévoit le projet Omieko, les eaux de Lagos en Yoruba. Cette démarche s'inscrit dans la stratégie Global Gateway de l'Union européenne, pensée notamment pour soutenir des transports verts sur le continent africain. Une aubaine pour la mégalopole nigériane, selon Ambroise Fayol, le vice-président de la Banque européenne d'investissement en visite à Lagos.
24: Ce qu'on voit ici à Lagos, c'est qu'il y a un élément qui manque très fortement, c'est de moderniser toute la flotte de bateaux. On va créer de nouvelles routes en réalité dans la lagune, pour pouvoir amener un certain nombre d'habitants de Lagos pour avoir justement cette capacité à bénéficier de conditions meilleures et meilleures pour l'environnement, meilleures pour l'efficacité économique de l'activité de Lagos.
23: Concrètement, relier le quartier d'Ikoyi sur la presqu'île à la commune d'Ikorodu sur la partie continentale de la ville prend aujourd'hui jusqu'à 2 heures par la route aux heures de pointe. Sur l'eau, le trajet dure un peu plus de 30 minutes, mais sur des embarcations de faible capacité et vieillissantes. C'est le quotidien de nombreux Lagosiens, comme en témoigne Oyeyemi.
25: Je travaille sur les îles comme ingénieur et je viens ici tous les jours pour aller d'Ikorodu jusqu'aux îles. Ça fait gagner du temps, mais ce serait mieux si on pouvait avoir plus de bateaux pour réduire les longues files d'attente. Les gens habitent très loin à cause du prix des loyers sur les îles, mais ils doivent supporter le prix des transports.
23: Les nouveaux bateaux, capables d'accueillir jusqu'à 440 passagers, remplaceront les actuels à moteur diesel. L'autorité locale des voies navigables promet ainsi une économie de 41 000 tonnes de CO2 chaque année. Mais l'ambition va plus loin, faire de Lagos un modèle de transport multimodal. Oluwada Milola Emmanuel est le conseiller spécial du gouverneur de l'État sur l'économie bleue.
26: Comme dans toutes les grandes villes, il y a des embouteillages. Mais ce que nous faisons, c'est donner aux gens des options de mode de transport. Ce qui signifie connecter le transport routier au transport fluvial et là où c'est possible, au transport ferroviaire.
23: Ce projet, encore inédit en Afrique, a vocation à être répliqué sur le continent. Harmonie Pondinyaga, Lagos, RFI.
0: Lagos, où il est 8h49, 9h49 à Paris.
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0: C'est l'un des symboles du patrimoine culturel ivoirien. Et ce que renferme le pagne baoulé, c'est avant tout un savoir-faire ancestral qui se transmet de génération en génération. Rencontre ce matin avec les tisserands de Bomizambo, localité située à une trentaine de kilomètres de Yamoussoukro. Ils racontent leur savoir-faire et leurs difficultés au micro d'Abdoulaziz Diallo.
27: Victorien Kwame actionne les pédales pour faire se croiser les fils. Puis il fait glisser la navette d'un côté à l'autre avant de resserrer la trame avec le peigne. Bande après bande, le pagne baoulé prend forme. À plus de 50 ans, Victorien pratique cet art depuis l'école primaire, un savoir-faire transmis par son père.
28: Au CM2, après l'école, c'est lui qui m'a appris le tissage. Et à des parents encore qui m'ont aidé à prendre les motifs. Je sais comment tisser le pagne baoulé, toutes les qualités du pagne baoulé.
27: Chaque pagne est entièrement tissé à la main. Un travail minutieux qui constitue aussi la principale source de revenus. De nombreux artisans même si le tissage ne suffit pas toujours à faire vivre une famille, reconnaît cet artisan.
28: Notre activité principale, c'est le tissage. Après le tissage, on peut maintenant aller au champ. Je peux prendre 5 jours pour tisser, parce que c'est ça qui m'envoie l'argent. Maintenant, le champ, là, on se débrouille un peu pour aller chercher de quoi venir manger.
27: Mais les tisserands de Beaumise-en-Beau font face à de nombreux défis. Le coût élevé des matières premières et surtout la concurrence qu'ils jugent déloyale des tissus industriels. À la tête d'une coopérative qui revendique plus de 300 membres, Richard Kouassi déplore cette situation.
2: Les gens produisent ces pains de masse sous forme de tissu avec les photos de nos motifs. Lorsque de loin tu aperçois, tu vas te dire non, c'est un pain bavelé. Que la personne a porté. Or, de près, tu vois que c'est un tissu simple. Ça nous fatigue beaucoup.
27: Autre défi, la transmission de ce savoir-faire ancestral. Sur le site, quelques jeunes tentent malgré tout de s'y intéresser. Parmi eux, Martial, qui après un échec au baccalauréat, s'est tourné vers la confection du pain baoulé.
3: Moi, particulièrement, je m'en sors. Parce que quand tu t'organises à travers ce métier-là, tu peux t'en sortir. Dans le mois, il peut être une somme de 150 000.
27: Le pain baoulé bénéficie depuis 2023 d'une indication géographique protégée, délivrée par l'Organisation africaine de la propriété intellectuelle. Une reconnaissance qui vise à valoriser le savoir-faire des tisserands ivoiriens et à lutter contre la contrefaçon. Abdulaziz Diallo, de retour de Beaumise-en-Beau, RFI.
0: La Côte d'Ivoire en pleine saison des pluies, comme l'ensemble de l'Afrique de l'Ouest. Vous en parlez avec Juan Gomez dans Rappel sur l'actualité ce matin. Rendez-vous dans moins de 10 minutes. D'abord, musique.

0: Billie Eilish et Lana Del Rey. Elle est l'une des pop stars américaines qui cartonne en ce moment. C'est Olivia Rodrigo, choix musical d'RFI ce matin. Bonjour Sophie Torlotan.
1: Bonjour Andréane, bonjour à toutes et à tous.
0: Olivia Rodrigo a sorti un troisième album solo mi-juin. Il s'est déjà imposé dans le top 200 du Billboard. Son titre You Seem Pretty Sad for a Girl So In Love.
1: Que l'on pourrait traduire par Tu as l'air bien triste pour une fille si amoureuse. La chanteuse de 23 ans livre un album, dit-elle, expérimental en 13 titres sur toutes les étapes de la passion amoureuse. Les premières chansons exaltant l'euphorie des premiers temps d'une rencontre.

0: Alors, sur ce titre, Drop Dead, Olivia Rodrigo chante « Tu ressembles à un ange des murs de Versailles, je ne me suis jamais sentie aussi vivante, mais embrasse-moi et je pourrais tomber raide morte ». Sur le clip, on la voit courir dans la grande galerie du château de Versailles, et cela donne une idée de son poids dans l'industrie musicale.
1: Et c'est vrai, Sophie, que les chiffres donnent le tournis. Hein.
0: Oui, son compte Instagram compte plus de 40 millions d'abonnés, ses vidéos YouTube totalisent plus de 6 milliards de vues. La chanteuse qui a commencé à prendre des cours de chant et de comédie dès ses 6 ans est apparue d'abord dans des sitcoms ou des films Disney. Elle se fait connaître du grand public en 2021 avec le titre « Driver's License ».

0: Et sur ce titre qui a battu tous les records sur la plateforme Spotify, elle chantait déjà une déconvenue amoureuse.
1: Et oui, et donc sur ce troisième album, elle explore toutes les nuances de la passion, de la jubilation des débuts, à l'amertume, à la rupture, puis la reconstruction. Et musicalement, celle que l'on croyait héritière hein, du rock FM des années 90, sillonne aussi d'autres influences musicales, comme la New Wave, par exemple sur Maggots for Brains, où l'on peut déceler des influences du groupe britannique The Cure, période The Forest.

0: parliez du groupe de Q, ça fait partie de ses références. Hein.
1: Oui, d'ailleurs, sur cet album, il y a un titre intitulé The Cure. Olivia Rodrigo, qui avait interprété deux titres avec le leader du groupe, Robert Smith, sur scène à Glastonbury l'an dernier, crée la surprise sur cet album avec un titre chanté en duo.
0: Oui, on ne sait pas s'ils remonteront ensemble sur scène hein, pour sa tournée qui commence donc en septembre. Et puis Olivia Rodrigo sera en Europe au printemps prochain. On ne s'emballe pas, tout est déjà complet. On termine tout de suite avec justement le duo Olivia Rodrigo-Robert Smith, What's Wrong With Me. Merci Sophie Tarlotin.

0: les rencontres des études africaines en France, en ce moment au nord de Paris, et avant une édition spéciale d'Afrique Midi. Et puis le football, la désillusion des Sénégalais, les Lions de la Teranga, éliminés hier en 16e de finale de la Coupe du Monde par la Belgique, après avoir longtemps mené 2-0. Déception aussi, moins grande, des Congolais, eux aussi éliminés, mais qui ont tenu tête à l'Angleterre. Les Algériens sont donc invités à se rendre aux urnes aujourd'hui, officiellement pour choisir les membres de l'Assemblée populaire nationale, la chambre basse du Parlement algérien, des députés qui sont élus pour 5 ans. Pour ce qui sont les premières élections législatives organisées après l'amendement constitutionnel du mois de mars, les premières aussi après la fin du mouvement de contestation du Irak en 2019. Houda Ibrahim.
1: Les législatives de 2026 retiennent l'attention car elles interviennent après un toilettage des textes qui pèsera lourd sur la composition du prochain Parlement. Ces changements sont considérés par les autorités comme nécessaires pour moderniser la vie politique, mais ils permettent à l'administration, selon des partis d'opposition, de prendre un rôle plus important dans la régulation de la scène politique. Selon les analystes, la population algérienne, désabusée, ne compte plus sur les élections pour réaliser un changement notable dans le paysage politique, d'où le peu d'enthousiasme affiché par les Algériens envers ces législatives. Mis à part la coalition des 3 partis au pouvoir, les autres partis n'occupent qu'une position formelle et ne jouent pas de rôle décisif dans la vie politique. L'autorité électorale nationale indépendante, créée en 2019 pour organiser les élections, a été fortement critiquée pour avoir exclu des listes d'indépendants des noms critiques à l'actuel pouvoir, 1/3 de l'ensemble de candidats.
0: Houda Ibrahim. Après le Niger, il y a quelques jours, on apprend que les 2 autres pays membres de l'Alliance des États du Sahel, le Burkina Faso et le Mali, ont eux aussi fait les démarches pour quitter la CPI, un retrait de la Cour pénale internationale qui interviendra officiellement dans 1 an. Et d'ici là, les autorités maliennes et burkinabées, tout comme celles du Niger, sont toujours officiellement tenues de collaborer avec la Cour de la Haye. La Côte d'Ivoire estime désormais à 59 le nombre de personnes décédées suite aux inondations depuis le début de la saison des pluies. Des dégâts constatés en ce moment dans la plupart des pays du Golfe de Guinée. Vous en parlez avec Juan Gomez. Le débat d'appel sur l'actualité, c'est dans un peu plus de 5 minutes.
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0: Et avant cela, nous allons en République démocratique du Congo, où le dernier rapport en date des experts des Nations Unies estime qu'au début de l'année, le Rwanda avait au total déployé au moins 14 000 soldats dans les parties des provinces du Nord et du Sud Kivu, contrôlées par l'AFC M23. Ce groupe armé soutenu par Kigali, dont les experts évaluent par ailleurs les effectifs à 30 000 hommes, des experts qui se sont aussi intéressés à leur visée politique et à la proximité du mouvement avec l'ancien président congolais Joseph Kabila. Tout cela est à lire dans un article sur RFI.fr, notre site internet et notre application Pure Radio, où vous pouvez aussi retrouver l'entretien que nous a accordé ce matin le chef de la diplomatie du Rwanda, Olivier Ndungire, qui revient sur les efforts diplomatiques et notamment sur les relations avec le médiateur américain qu'il trouve biaisé. Dans le rapport des experts de l'ONU, il est aussi question de l'or venant de la province de l'Ituri, introduit clandestinement en Ouganda. Hausse de la production en Ituri, donc dans le nord-est de la RDC, et forte augmentation aussi de la contrebande vers l'Ouganda, qui enregistrait l'année dernière un nouveau record d'exportation d'or. Précision, explication avec Alexis Bédu.
3: Une incohérence pour le groupe d'experts. L'Ouganda a enregistré des exportations d'or d'environ 62 tonnes l'année dernière sans pour autant déclarer une production à ce niveau. Une partie de cet or étiqueté comme ougandais viendrait en fait des mines d'Ituri selon les experts de l'ONU. Car autre anomalie, les exportations officielles d'or de cette région du nord-est de la RDC n'ont atteint que 559 kilos l'an dernier alors que la production réelle se compte en tonnes autour de Mabanga, Nizi et le long de la rivière Chari, la multiplication des sites semi-mécanisés sur les gisements aurifères a permis des records de production. Les mineurs artisanaux sont eux soumis à des taxes imposées par les groupes armés qui utilisent ensuite ces revenus pour financer leurs activités, notamment l'achat d'armes. Le rapport insiste également sur l'essor dans la région de la lixiviation au cyanure des résidus d'or artisanal. Une pratique illégale en RDC lorsqu'elle est menée sans autorisation et très dangereuse pour la santé et l'environnement.
0: Alexis Bédu, RFI, 9h36, à Libreville, le Gabon, où l'armée est réquisitionnée pour distribuer de l'eau potable. Annonce du gouvernement hier, alors que Libreville, la capitale gabonaise notamment, fait face à une grave pénurie d'eau. L'état d'urgence hydrique est décrété sur l'ensemble du territoire. Ce sera l'objet d'une édition spéciale d'Afrique Midi, tout à l'heure, avec Nicolas Sûr à Aubervilliers, au nord de Paris. Se termine aujourd'hui les 9e rencontres des études africaines en France, les REAF. On y a parlé de la place des femmes dans les hiérarchies religieuses sur le continent, des routes migratoires entre l'Afrique subsaharienne et le Maghreb ou encore de l'histoire précoloniale. Et c'était l'occasion aussi d'échanger sur l'état de santé de la recherche en Afrique et de la collaboration scientifique difficile avec les pays dits du Nord. Écoutez ce qu'en dit Marie-Pierre Ballarin, la vice-présidente des relations internationales au Sud à l'Université Côte d'Azur à Nice.
2: La question des visas, personnellement, je la trouve insurmontable. On a quand même eu le témoignage d'une enseignante chercheure à qui on a refusé le visa pour des raisons qui sont incompréhensible, alors qu'elle était invitée par le GIS Études Africaines, qu'il y avait les lettres de recommandation, l'assurance qu'elle allait être hébergée et l'ensemble de son séjour allait être pris en charge, avec des motifs comme quoi rien n'était assuré du fait qu'elle ne rentrerait pas dans son pays à la suite de la conférence, alors qu'elle a plusieurs enfants, qu'elle est stable, qu'elle a une famille. Et en fait, il y a tout cet aspect, non seulement on lui refuse le visa, c'est très frustrant pour les organisateurs et pour elle, c'est une situation qui est très humiliante. Donc on est dans ces contradictions permanentes en nous disant « faites de la coopération » et on empêche les collègues de venir ou de travailler avec nous de façon sereine.
0: Marie-Pierre Ballarin de l'Université Côte d'Azur de Nice. Et puis la soirée en football n'a pas souri aux équipes africaines hier à la Coupe du Monde. Élimination de la RDC. Certes, les Léopards ont longtemps tenu tête aux Anglais, mais ont fini par s'incliner en fin de match. Et pour les Sénégalais face à la Belgique, la déception est encore plus terrible. Dominateurs, les Lions de la Teranga ont mené jusqu'à 2-0 à quelques minutes de la fin du match, mais ils se sont effondrés avant d'être battus 3-2 à l'issue des prolongations. Un scénario cruel que nous relate notre envoyé spécial, Cédric de Oliveira.
4: Un gâchis incompréhensible, invraisemblable. Le Sénégal s'est sabordé face à la Belgique. Et juste après le match, Moussa Niarraté, le défenseur, était totalement abattu par ce scénario renversant.
5: Je ne sais pas trop quoi dire. Nous, on est dévastés dans le vestiaire. On a tout donné. Bien sûr qu'il y a eu des erreurs de fait. On n'a pas été à la hauteur, tout simplement.
4: Et pourtant, les Lions, durant la majeure partie du match, ont dominé les Belges, marquant deux fois par Habib Diarra et Ismaïl Assar après un numéro admirable. Mais les joueurs du sélectionneur Pape Thiaw ont tout gâché dans les derniers instants.
6: On était bien, on menait 2-0. Mais maintenant, le match ne dure pas 85 minutes. Malheureusement, on n'a pas pu gérer derrière.
4: C'est un euphémisme. Les Belges, impuissants jusqu'alors, ont profité de l'apathie de la défense sénégalaise pour marquer grâce à Lukaku et Tielemans. Avant la prolongation et un pénalty du capitaine Belge à la 125e minute. Défaite 3-2, difficile à expliquer pour Idrissa Gueye.
7: Il se passe rien parce que les buts, c'est pas des actions. On sait pas à l'expliquer. Ça devait être comme ça et c'est comme ça. On comprend pas, personne comprend. Et voilà, pour le moment, faut juste rentrer tranquillement. Et puis, ouais, c'est dur, c'est dur.
4: Après une finale de la CAN déjà rocambolesque, il va falloir digérer cette nouvelle déception et entamer un changement de cycle. La génération Sadio Mané a sans doute disputé sa dernière grande compétition internationale. Cédric de Oliveira, Seattle, RFI.
0: Et de Seattle à Paris, vous êtes avec Juan Gomez.
8: Merci Xavier Besson. Et n'oubliez pas, Afrique Midi, édition spéciale à 12h30, temps universel avec Nicolas Sûr.
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8: Chaque année, le même scénario se répète dès que la saison des pluies s'installe dans les pays du Golfe de Guinée. Des averses diluviennes, des quartiers inondés, des routes impraticables, des familles sinistrées et trop souvent des vies emportées. D'Abidjan à Lagos, en passant par Accra, Lomé et Cotonou, les conséquences sont identiques. Alors oui, vous me direz que cette année, les précipitations dépassent les normales saisonnières, mais ces catastrophes révèlent surtout des problèmes bien connus et connu depuis des années, l'urbanisation incontrôlée, la gestion des déchets, l'entretien des caniveaux, mais aussi la prévention et l'adaptation au dérèglement climatique. Alors comment éviter que ces drames ne se répètent à l'avenir ? Qui doit agir ? Les pouvoirs publics, les autorités ou peut-être vous-même, vous, citoyens ? Dites-nous quelles mesures faut-il mettre en place et si vous habitez dans une zone régulièrement inondée, appelez-nous, témoignez, racontez-nous votre quotidien. 33 9 693 693 93-70 et vos commentaires sur les réseaux sociaux, Facebook, WhatsApp, j'en lirai évidemment quelques-uns. On commence avec vous, Luc Armel, bonjour.
11: Bonjour, Anne Gomez, et bonjour à tous les auditeurs et auditrices de RFI.
8: Vous êtes au Bénin, à Abomey-Calavi précisément, où il a plu en continu entre dimanche et hier, c'est bien ça?
11: Oui, nous avons assisté à une pluie continue de 3 jours, 3 nuits. Depuis la journée de dimanche jusqu'à hier.
8: Avec quelles conséquences pour vous, Luc Armel, et pour l'ensemble des habitants ?
11: Bon, déjà, les premières conséquences sont les routes impraticables, surtout les petites voies non bitumées. Il y a eu des flaques d'eau un peu partout. Donc, quand vous sortez de chez vous, peut-être pour aller quelque part, aller faire des achats ou bien aller au boulot, vous êtes obligé de contourner, emprunter, chercher d'autres voies, d'autres alternatives, en fait. Mmh, mmh. Ce qui prend assez de temps.
8: Et des coupures d'électricité également.
11: Oui, chez nous, c'est le quotidien. Dès qu'il y a ce genre de pluie, la société qui fournit l'énergie électrique nous prive souvent de l'électricité. Mmh. Et parfois, vous pouvez ne pas avoir de l'électricité pour toute une journée, courant. La période des pluies.
8: Oui. Donc les coupures d'électricité n'ont pas forcément à voir avec les violentes pluies tombées ces derniers jours à Abomey-Calavi.
11: Bon, c'est peut-être des mesures que prennent en même temps peut-être les autorités pour éviter d'autres incidents. Parce qu'ils parlent d'électricité et de l'eau, c'est deux thèmes qui ne font pas ménage.
8: Ah oui, tout à fait. Alors, d'ailleurs, voilà. Rama nous a écrit de Dakar, elle nous dit que la saison des pluies est toujours redoutée en Afrique de l'Ouest, elle nous dit circuler tous les jours dans les rues de Dakar, et je cite, « Je crains les inondations, car les poteaux électriques endommagés peuvent occasionner des électrocutions. » Et cette auditrice souligne que les services d'assainissement font le nécessaire dans la capitale sénégalaise pour curer les caniveaux dès les premières pluies. Est-ce le cas également à Abomey-Calavi? Est-ce que les caniveaux sont entretenus avant la saison des pluies?
11: Ça, je l'avoue. À Abomey-Calavi, les caniveaux sont entretenus souvent et d'habitude on le voit.
8: C'est une bonne nouvelle alors.
11: C'est déjà une bonne nouvelle. Les autorités font l'effort d'entretenir les caniveaux un peu partout, même à Abomey-Calavi, avant la période des pluies.
8: Bon, bah écoutez, merci infiniment Luc Armel. Vous parlez des caniveaux, Alceni, qui est à Conakry, nous dit « Tant que nous continuerons à boucher nos caniveaux avec des déchets plastiques et à construire sur les voies d'eau, nos villes continueront de compter leurs morts. Gouverner, c'est prévoir », dit cet auditeur qui constate que chaque année, et je le cite, « nous jouons les surpris face à la saison des pluies alors que, voilà, rien n'est fait pour anticiper l'arrivée de cette saison. Bonjour Gilbert.
12: Bonjour Juan Gomez, bonjour à tous les auditeurs.
8: Vous êtes à Accra, vous êtes au Ghana, plusieurs auditeurs d'Accra nous ont écrit, j'ai par exemple sous les yeux le commentaire de Dev qui nous dit « À Accra, les dégâts sont colossaux, il y a même eu des pertes en vies humaines, 12 officiellement d'après les pompiers. Le gouvernement, nous dit cet auditeur, doit absolument construire des infrastructures capables de contenir et d'évacuer l'eau. » Qu'avez-vous vu Gilbert ces derniers jours dans votre ville ?
12: Monsieur Juan Gomez, c'est vraiment la catastrophe, hein, parce que on n'a jamais vu cette situation. C'est vrai que les années passées, on a compté aussi cette forme d'inondation et qui a pris des vies humaines aussi. Mais cette année-ci, c'est vraiment très très important, plus important que les années précédentes. Et on comprend évidemment que tout ce que vous avez dit est vrai, que vraiment
8: ce n'est pas moi qui l'ai dit, c'est Dev, hein, c'est Dev. J'ai lu le témoignage de cet auditeur d'Accra qui, comme vous, vit certainement les pieds dans l'eau. Donc vous disiez urbanisation anarchique, c'est ça ?
12: Oui, c'est ça, l'urbanisation anarchique, parce que les politiques de planification de la ville n'ont pas accompagné, n'est-ce pas, l'urbanisation. On voit qu'il y a une certaine explosion de l'urbanisation, surtout à Accra, mm-hmm. mais les politiques n'ont pas accompagné cela pour qu'on prenne des mesures qui contiennent, n'est-ce pas, la demande de construction, etc. Or, ces constructions-là, la plupart du temps, certaines de ces constructions sont faites sur les voies, ou bien dans les zones humides, ou bien les voies que l'eau normalement doit emprunter.
8: Des zones inondables. Et ces zones inondables, à Accra, elles sont connues de tous.
12: Ils sont connus de tous et malgré cela, on continue de délivrer des permis de construire, n'est-ce pas, à des gens qui viennent pour demander ces permis-là. On leur donne ces permis sachant parfaitement que les endroits où ces constructions seront, n'est-ce pas, faites, eh bien, ce sont des zones inondables, ce sont des zones humides qu'ils doivent protégés, mais les permis sont donnés, bien sûr, avec des dessous de table. On fait la corruption, n'est-ce pas, est monnaie courante dans ces institutions-là. Du coup, on voit impuissant. On pouvait faire quelque chose, mais on voit cela se répéter d'année en année. On revient à la case de départ, on se pose la question, pourquoi est-ce que ces inondations sont récurrentes, ouais. alors qu'on sait effectivement ce qu'on doit faire.
8: Et surtout, d'année en année, effectivement, le phénomène se répète, mais d'année en année, les pluies sont de plus en plus violentes.
12: Oui, elles sont de plus en plus violentes. Bien sûr, c'est un phénomène climatique, on le sait très bien. C'est un phénomène climatique c'est pas quelque chose qui doit normalement nous surprendre. Mmh. On pouvait prendre des mesures pour anticiper cela. Mais c'est parce qu'il n'y a pas la volonté politique, moi je pense, hein, il n'y a pas la volonté politique pour vraiment régler, endiguer ce problème. Pourquoi ? Parce qu'on pense déjà, parce que chaque 4 ans, on doit revenir faire pour les élections, demander la permission pour diriger le pays. Eh bien, il y a certaines décisions qui vont faire mal.
8: Mmh. Donc vous pensez que le président John Dramani Mahama risque d'être sanctionné aux prochaines élections pour ne pas avoir suffisamment anticipé cette nouvelle saison des pluies qui commence. En tout cas, le chef de l'État a débloqué l'équivalent de 15 milliards de francs CFA, 23 millions d'euros, pour venir en aide aux populations. Merci Gilbert de ce témoignage. Bonne journée, bon courage à Accra. Eric nous rejoint, bonjour.
13: Bonjour.
8: C'est horrible ce qui se passe à Abidjan, nous dit Francis sur WhatsApp. Il décrit un désastre dans certains quartiers. Vous-même, Eric, que souhaitez-vous nous dire ? Comment avez-vous été impacté par ces inondations ?
13: Bon, déjà, personnellement, comme je le disais hier, je voudrais déjà m'incliner sur la mémoire de ceux qui ont péri sous les eaux des inondations.
8: 59 personnes décédées en Côte d'Ivoire.
13: Oui, mais c'est malheureux quand même que chaque année, on soit là à compter nos morts. Et c'est vrai que les pluies sont une... c'est naturel. Mmh. Mais les inondations, on sait que ça va venir. On sait plus ou moins que lorsqu'il va pleuvoir, ce sont des choses auxquelles on doit faire face. Pourquoi ne pas prévoir en amont au lieu de chercher des solutions après coup?
8: Ouais.
13: On attend
8: Eric, prévoir en amont, ça signifie quoi, selon vous?
13: Prévoir en amont, déjà, ça signifie faire une forte sensibilisation pour dire à tout un chacun que le fait de construire sur les systèmes de canalisation,
8: ouais.
13: le fait d'éviter les ordures dans les systèmes de canalisation, déjà, On ne peut pas faire ça et puis s'attendre à ce qu'on ne soit pas inondé après.
8: Mais comment vous expliquez, Eric, cet incivisme des populations? J'ai l'impression qu'on entend chaque année le même discours, les mêmes propos, en disant il faut que les gens arrêtent de jeter leurs déchets, leurs détritus dans les caniveaux. Et pourtant, ça continue.
13: Je pense qu'à un moment donné, il va falloir que les autorités prennent à bras le corps ce phénomène-là pour mettre des moyens de coercition forts.
8: Il faut verbaliser. Verbaliser oui, systématiquement tous ceux qui jettent leurs ordures, leurs déchets dans les caniveaux.
13: Jusqu'à des peines de prison. C'est important parce que ça nous coûte de vie chaque année. Donc si on prend pas des décisions fortes pour éviter que cela se reproduise, évidemment que chaque année on va faire face à ce genre de conséquences. Voilà.
8: Bon, en tout cas,
13: c'est malheureux.
8: C'est malheureux. 59 personnes décédées alors que la saison des pluies ne fait que commencer en Côte d'Ivoire l'année dernière. En tout cas, je n'ai pas les chiffres de l'année dernière. J'ai ceux de 2024. Il y a eu plus de 20 décès, une trentaine de décès en 2023. Donc, on voit bien que le phénomène est récurrent. Hier, il y a eu Conseil des ministres. Le porte-parole du gouvernement ivoirien s'est exprimé. Et bon, il a insisté évidemment sur les causes, le dérèglement climatique, mais il a aussi incité évidemment sur le fait que les populations qui sont dégagées de certaines communes où elles ne devraient pas vivre, puisque ce sont des zones inondables, ces populations ont trop souvent tendance à revenir, à s'installer de nouveau sur place, et on voit bien les dégâts et le bilan humain. 33 9 693 693 70. Élisée, bonjour.
14: Bonjour Juan Gomez, très heureux de vous retrouver,
8: Ça fait un bail, alors ravi, on est toujours là, on est ouvert du lundi au vendredi à 8h10, temps universel. Tout à l'heure, on avait l'un de vos compatriotes, Luc Armel, qui témoignait depuis Abomey Calavi. Visiblement à Cotonou, si j'en crois ce que vous disiez au Standard, les inondations sont mieux gérées que les années précédentes.
14: Oui, bien sûr. À Cotonou, on n'a pas connu d'inondation comme les années précédentes. Cotonou est une ville côtière située entre l'océan et le lac Nokwe. Cette configuration géographique la rend vulnérable aux inondations en période de forte pluie et de montée des eaux. Et il faut aussi dire que l'installation anarchique des populations dans les zones marécageuses ne favorise pas trop tout ceci. Et depuis 2016, le gouvernement béninois a initié le programme d'assainissement pluvial de Cotonou, dénommé PAPC. Et dans ce projet, il y a eu la construction d'un vaste réseau de collecteurs de caniveaux pour évacuer efficacement les eaux et les pluies. Et ce programme a pu aménager des bassins de rétention afin de limiter les débordements. Les voiries dans les quartiers ont été améliorées. Et le PAPC couvre aujourd'hui 34 des 50 bassins venant de Cotonou.
8: Ah oui, donc c'est un vrai projet qui a été mis en place.
14: Ah oui, et ajouté à tout ceci, nous avons eu le curage régulier. Nous avons souvent le curage régulier des caniveaux. Tout ceci a fait que la ville de Cotonou aujourd'hui, contrairement aux années précédentes, n'a pas connu d'inondation.
8: Oui. Alors, excusez-moi, je vous lis le commentaire. Je suis en train de regarder les réseaux sociaux. Il y a Désiré qui est à Cotonou qui nous dit « 10 ans de Patrice Talon à la tête du Bénin, plus de 500 milliards investis dans la ville de Cotonou et pourtant, Cotonou a les pieds dans l'eau », nous dit cet auditeur.
14: Ah oui, dès qu'il y a plus, je comprends ce compatriote parce que dès qu'il y a plus, il faut une période pour que l'eau puisse évacuer.
8: D'accord, donc il y a malgré tout des inondations, encore malgré tous les travaux effectués ces dernières années à Cotonou.
14: Oui, Cotonou est en chantier, la plupart des routes sont en chantier, donc ce qui fait que le drainage d'eau parfois n'est pas autant régulé. Il y a des quartiers, il y a plusieurs quartiers de Cotonou qui sont en zone marécageuse, ce qui fait que quand il n'y a plus, on a des inondations par endroit, mais quelques temps après, ces eaux-là arrivent à retrouver leur usitoire naturel.
8: Bon, merci de ce témoignage, Élisée. Maurice nous écrit d'Abidjan. Effectivement, chaque année, les inondations font de nombreuses victimes et des dégâts, tout comme les grandes villes de la sous-région. Abidjan, c'est fortement urbanisé, mais l'assainissement n'a pas suivi. Il faut noter le non-respect des normes dans l'extension de nos métropoles. Le passage naturel de l'eau est obstrué. L'incivisme des populations n'est pas à occulter. Les caniveaux prévus pour évacuer les eaux de pluie sont devenus des dépotoirs, dit cet auditeur. Mamadou, vous êtes à Conakry, bonjour.
15: Bonjour, Monsieur Wan. Bonjour à vos milliers d'auditeurs.
8: La pluie impacte votre quotidien, disiez-vous au Standard.
15: Oui, tout à fait. Les fortes pluies qui s'abattent sur Conakry impactent suffisamment nos quotidiens. Quand il y a cette pluie, vous voyez, les caniveaux sont bouchés, les constructions en arsenic sur les zones des inondations impactent suffisamment. C'est récurrent même, c'est récurrent en Guinée, à Conakry.
8: Ouais, c'est tous les ans. Tous les ans, même problème, mais pas seulement à Conakry. Hein. Vous avez écouté des auditeurs de Cotonou, d'Accra, d'Abidjan, ils sont également confrontés à ce problème. Est-ce que malgré tout, le gouvernement anticipe la saison des pluies? Est-ce qu'il y a des campagnes de prévention? Est-ce qu'il y a des alertes?
15: Oui, actuellement, le projet d'assainissement de Conakry va dans ce sens. Par rapport à la construction et entretenir un réseau moderne de drainage. Mmh. Donc, il y a un appui. Le gouvernement fournit des efforts. Mais malgré les efforts fournis par le gouvernement, beaucoup reste à faire.
8: Oui.
15: Donc, il y a beaucoup de choses qui restent
8: à faire. Donc, vous craignez la saison des pluies qui commence?
15: Oui, nous craignons beaucoup la saison des pluies qui commence. Imaginez-vous l'année dernière, nos compatriotes, les cadres qui venaient de leur service, ils ont été emportés par l'eau du ruissellement.
8: À Conakry.
15: Ce que ça fait, donc, à Conakry, donc, nous avons suffisamment peur par rapport à cela.
8: Des inondations donc meurtrières. On espère que cette année, évidemment, les drames seront moins nombreux. Merci en tout cas, Mamadou, de ce témoignage. Amaury nous écrit de Lomé. Alors, il revient, comme de très nombreux auditeurs, sur la nécessité de curer régulièrement les caniveaux, etc. Et je le cite, « Nous, les citoyens, avons aussi un rôle à jouer en évitant de jeter les déchets dans les caniveaux, en respectant les règles d'urbanisme et en suivant les consignes de sécurité pendant les fortes pluies. Il est temps que chaque saison de pluie ne soit plus synonyme de pertes en vie humaine et de destruction. Prévenir coûte moins cher que reconstruire. » Julien, vous êtes au Ghana, à Kumasi exactement. Bonjour Julien.
16: Bonjour, vous allez bien?
8: Très bien, et vous-même? Vous n'êtes pas impacté à Kumasi par les inondations. En revanche, et c'est pour ça que vous aviez envie de prendre la parole, vous avez des amis qui ont tout perdu à Accra à cause de ces violentes pluies.
16: Oui, à Kumasi, il n'y a pas d'inondation, mais à Accra, il y a des amis qui ont tout perdu, même des membres de leur famille. Ils ont été emportés par la pluie, les eaux de ruissellement. Et donc, ça a été très, très dévastatrice. La nuit du 28 au 29 juin, une fois de plus, il était tombé. Donc, en plein journée, l'eau emportait des gens, des véhicules, et même des magasins ont été emportés. Parce que les contenus de ces magasins ont été emportés par l'eau, par les inondations.
8: Oui.
16: Et le paysan a été obligé de sillonner les villes, de les sinistrer par hélicoptère.
8: Hélicoptère. J'ai vu les images, effectivement, du chef de l'État survoler les zones sinistrées. Il était à bord d'un hélicoptère. Le chef de l'État qui a quand même annoncé avoir débloqué une somme conséquente pour venir en aide aux sinistrés. Est-ce que ça suffira, selon vous, Julien?
16: Non, ça ne suffira pas, parce qu'il faut résoudre ce problème-là, parce qu'il y a au moins 12 effets en vie humaine. Il faut résoudre ce problème-là une fois pour tout, parce que chaque année, ça arrive. Ça arrive, et cette année, c'est au moins 12 personnes qui sont mortes. Il y a des gens qui ont construit dans les zones marécageuses, ils ont obstrué les canaux de ruissellement de l'eau.
8: Oui. Julien, est-ce que l'opposition, en tout cas le principal parti d'opposition, le nouveau parti patriotique, a donc raison de reprocher au gouvernement de ne pas avoir tenu ses promesses en matière de prévention?
16: Du tout pas, ils n'ont pas raison, ils sont restés au pouvoir pendant 8 ans, qu'est-ce qu'ils ont fait? Ils ont dit qu'ils ont résolu ce problème-là. Et ce gouvernement qui est là, le gouvernement actuel, le gouvernement de Mahama, est venu, ça n'a même pas fait 2 ans. Et ils ont passé 8 ans, qu'est-ce qu'ils ont fait? En leur temps, il y a des inondations qui ont tué des gens. Dans cette inondation, il y avait des 12 personnes
8: décédées selon les pompiers d'Accra. Merci de ce témoignage, Julien, et courage à ceux qui nous écoutent dans la capitale ghanéenne. On sera de retour demain à 8h10 en universel avec vos questions à la rédaction et la libre antenne. Et pour l'instant, je vous laisse en très bonne compagnie. Bonjour Caroline Paré.
2: Bonjour Juan.
8: Priorité santé dans 10 minutes. Nous sommes le premier jeudi du mois.
2: Eh oui, 50 minutes d'échange en direct avec la sexologue de l'émission, Noël Caillarcy. Alors le thème, c'est la santé sexuelle, la sexualité avec les problèmes de santé quand on a une infection chronique, des complications, des séquelles, des blessures, bref, douleurs ou maladies qui perturbent les relations. Et pour nous joindre, le numéro 33 7 61 18 15.
17: Um 11 Uhr mit Eva Irion. Nach dem Koalitionsausschuss von Union und SPD hat Bundeskanzler Merz in Berlin zusammen mit den SPD-Vorsitzenden Baas und Klingbeil und CSU-Chef Söder die Ergebnisse präsentiert. Merz sprach von einem guten Tag für Deutschland und kündigte mehr als 30 Maßnahmen zur Stärkung von Wirtschaft, Arbeitsmarkt und Sozialstaat an. Aus dem Hauptstadtstudio Isabel Karas.
18: Geplant sind unter anderem Steuerentlastungen für mittlere und geringe Einkommen. Nach Angaben von SPD-Chef Lars Klingbeil sollen Familien mit Kindern am stärksten profitieren. Spätestens 2028 soll erreicht werden, dass sie um bis zu 600 Euro im Jahr entlastet werden. Am Arbeitsmarkt sollen befristete Arbeitsverträge ohne konkreten Grund künftig bis zu 48 Monate möglich sein. Zudem wird die telefonische Krankschreibung abgeschafft. Daneben bekräftigte Merz die Pläne der Koalition für die Reform der gesetzlichen Rente und der Krankenversicherung. Die Vorschläge zur Rente sollen noch in diesem Jahr gesetzlich umgesetzt werden. Die Gesundheitsreform soll bereits in der nächsten Woche im Bundestag und Bundesrat beschlossen werden.
17: Der Suchmaschinenkonzern Google muss der EU eine Strafe in Höhe von 4,1 Milliarden Euro zahlen. Das hat der Europäische Gerichtshof entschieden. Die EU-Kommission hatte die Strafe verhängt. Begründung: Google habe mit illegalen Beschränkungen gegenüber Herstellern von Android-Smartphones und Mobilfunkanbietern die eigene Marktvormacht zementiert. Das sieht das Gericht genauso und hat deshalb den Einspruch von Google gegen die Milliardenstrafe zurückgewiesen. Internationale Ermittler sind erstmals gezielt gegen Online-Netzwerke von Männern vorgegangen, die ihre Partnerinnen betäuben und dann sexuell missbrauchen. Das berichtet Europol. 156 mutmaßliche Opfer und Täter wurden demnach identifiziert. In den Netzwerken hätten Männer Videos der Missbräuche geteilt und sich gegenseitig Tipps dazu gegeben. Das Europol-Projekt Medusa war im April gestartet. Seither wurden bereits 57 Männer festgenommen. Russland hat die Ukraine in der Nacht mit Kampfdrohnen, Raketen und Marschflugkörpern massiv angegriffen. Nach ukrainischen Angaben gab es in der Hauptstadt Kiew mehrere Explosionen. Mindestens 10 Menschen seien getötet worden. Mehrere Wohnanlagen sind laut Behörden beschädigt oder zerstört worden. Rettungskräfte vermuten weitere Opfer unter den Trümmern. Auch andere Städte wurden attackiert, darunter Saporischschja und Charkiw. Die US-amerikanische Migrationsbehörde ICE hat offenbar während der Fußball-WM ihre Arbeit massiv ausgeweitet. Wie die New York Times berichtet, wurden in den vergangenen 5 Tagen mehr als 10.000 Menschen festgenommen, bei der Einreise, den Einwanderungsbehörden, Verkehrskontrollen und auf der Straße. Das sind doppelt so viele wie sonst. Die Zahl der Inhaftierten in den ICE-Einrichtungen sei um fast 4.000 gestiegen. Aktuell sind laut den Unterlagen der Behörde 63.000 Menschen von ICE festgenommen worden. Die Hitze in Deutschland hat bis zum 21. Juni schon zu mehr als 800 Todesfällen geführt. Das hat das Robert-Koch-Institut in Berlin mitgeteilt. Betroffen davon waren meist Menschen ab 65 Jahren und überwiegend Frauen. Die Zahlen der jüngsten Hitzewelle werden erst noch ausgewertet. Das Robert-Koch-Institut geht aber davon aus, dass die Zahl der hitzebedingten Todesfälle deutlich steigen wird. In Frankreich hat die aktuelle Hitzeperiode zu einer Übersterblichkeit geführt. Dort sind bereits über 1.000 Todesfälle mehr als sonst verzeichnet worden. Die Hochschule ETH Zürich eröffnet in diesen Minuten auf dem neuen Campus in Heilbronn ihren ersten eigenen Standort in Deutschland. Die Eidgenössische Technische Hochschule Zürich zählt zu den führenden Universitäten weltweit. SWR-Reporter Uli Zwerenz.
19: Der ETH Zürich Campus Heilbronn soll ein internationales Zentrum für Forschung und Lehre in den Bereichen digitaler Transformation und künstlicher Intelligenz, kurz KI, werden. In den kommenden Jahren forschen bis zu 15 Professorinnen und Professoren vor Ort und bilden Studierende aus Deutschland und Europa aus. Zum heutigen Start werden zahlreiche prominente Gäste erwartet, darunter Bundeswirtschaftsministerin Katharina Reiche sowie die baden-württembergische Wissenschaftsministerin Petra Olschowski.
17: SWR Nachrichten, Redaktion Wiebke Huss.
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20: Hitze und Schwüle haben zwar etwas nachgelassen, die Temperaturen machen aber immer noch vielen Menschen zu schaffen. Es hat in den vergangenen Tagen an manchen Orten auch wieder hohe Ozonwerte gegeben. Und die können schon mal zu Kratzen im Hals führen oder zu roten Augen oder anderen gesundheitlichen Schwierigkeiten. In den 1990er Jahren war das Problem noch stärker wegen der weniger strengen Abgasregeln. Trotzdem spüren auch jetzt bei hochsommerlichen Temperaturen einige, Ozon ist ein Problem für mich. Darüber spreche ich mit Lothar Zimmermann, Arzt und Journalist. Kratzen im Hals, rote Augen, das kann vom Ozon kommen, was noch alles?
21: Ja, letztendlich muss man sich ja das so vorstellen, dass unsere Lunge ja einen Reinigungsmechanismus hat. Da sind Flimmerhärchen, da ist Schleim und die versuchen alle Schadstoffe loszuwerden. Und das Ozon ist ein Reizgas und das Ozon reizt unsere Atemwege. Und zusätzlich zu den Atemwegen sind natürlich die Schleimhäute betroffen. Das kann am Auge sein, das kann in der Nase sein und man kann auch Kopfschmerzen bekommen.
20: Woran merke ich überhaupt, dass mir das Ozon zu schaffen macht und mein Problem nicht andere Ursachen hat?
21: Das kann ich selber natürlich nur sehr schwer rausfinden. Ein Indiz ist, wenn ich vom Freien in die Wohnung komme und mir geht es dann so kontinuierlich besser, dann kann das ein Hinweis sein, dass es am Ozon liegt. Aber es ist natürlich auch denkbar, dass wenn ich so asthmatische Lungenbeschwerden habe, dass es eine allergische Reaktion ist. Und gerade fliegen ja die Gräser, Pollen und der Wegerich und der Ampfer. Und das ist halt tatsächlich so, dass diese Pollen auch die Atemwege reizen können. Und letztendlich, um rauszufinden, was ich habe, muss ich zum Lungenfacharzt. Und wenn ich eine chronische Lungenerkrankung habe, dann ist meine Lunge schon vorgeschädigt und dann reagiere ich umso mehr gerade auch auf das Ozon.
20: Stichwort Menschen mit Vorerkrankungen, Asthmatiker oder generell empfindliche Menschen. Wie sollte man sich denn am besten verhalten bei erhöhten Ozonwerten, gerade wenn man nicht so robust ist?
21: Wenn man Probleme mit dem Ozon hat, dann sollte man in den frühen Morgenstunden raus. Also wenn ich Sport treiben will, dann auch am besten am Morgen. Lüften sollte man auch morgens. Besonders schlecht ist die Zeit zwischen 14 und 17 Uhr. Die sollte man auf jeden Fall vermeiden. Und es ist sehr individuell, wie man auf das Ozon reagiert. Deswegen muss ich das letztendlich auch ein bisschen ausprobieren, wie ich mich da am besten verhalte und wie ich am besten durchkomme. Wichtig ist, dass halt bei sehr heißen Tagen, wenn die Temperaturen dann wieder über 30 Grad ansteigen, dann bildet sich halt besonders häufig dieses bodennahe Ozon, was als Reizgas auf unsere Atemwege so negativ wirkt.
20: Tipps vom Arzt und Journalist Lothar Zimmermann. Nach der Hitzewelle der vergangenen Tage können wir in Baden-Württemberg und Rheinland-Pfalz mal wieder etwas kühlere Luft atmen. Doch die heißen Tage mit Temperaturen deutlich über 30 Grad, die haben gezeigt, an einigen Orten muss noch viel in Sachen Hitzeschutz getan werden. Zum Beispiel in Krankenhäusern und Pflegeheimen, also da, wo geschwächte oder kranke Menschen geholfen werden soll. Genau da kann die Hitze im schlimmsten Fall auch lebensbedrohlich werden. Überhitzte Patientenzimmer, zu wenig Klimaanlagen, so auch an der Uni Freiburg. Dort wurde jetzt sogar eine Hitzeschutz-Taskforce eingerichtet. Denn die nächsten heißen Tage, die lassen nicht lange auf sich warten. Jasmin Weiß.
22: Seit vergangenen Montag ist Joachim Geißler Patient in der Uniklinik Freiburg, Oberschenkelbruch. Also genau in der Zeit, in der es draußen fast 40 Grad hatte.
23: Die Temperaturen letzte Woche waren unerträglich zeitweise. Also wir hatten die Fenster dann zu und die Jalousien, aber es war unerträglich. Jetzt haben wir es ein bisschen aufgehabt. Aber es läuft gerade aus dir raus, du kannst trinken, was du möchtest. Es war unmenschlich.
22: Auf dem Tischchen neben seinem Bett steht ein kleiner Ventilator. Seine Tochter hat ihm den gebracht. Das habe etwas geholfen, sagt der 62-Jährige.
23: Die Luft steht hier, es gibt keine Klimaanlage, kein gar nichts. Keine Luftbewegung halt, ja.
22: Für Patienten wie Joachim Geißler ist jeder weitere heiße Tag eine zusätzliche Belastung. Auch für das Pflegepersonal, sagt Robert Arnitz, Pflegedienstleister an der Uniklinik.
1: Wir haben das, was uns möglich war, getan. Nachts lüften, abdunkeln über den Tag hinweg. Aber wenn das alle Gebäude sich aufheizen, war es nicht möglich, die Temperatur nur irgendwie zu senken.
22: Thorsten Hammer ist frustriert, denn er warnt seit Jahren davor. Jetzt habe die Hitzewelle der vergangenen Wochen gezeigt, wie schnell Krankenhäuser zur Falle werden können.
3: Wenn sich nichts ändert, dann wird es auf kurz oder lang Menschenleben kosten.
22: Er wird gerufen, wenn die Lage ernst ist. Als Katastrophenschutzbeauftragter der Uniklinik Freiburg koordiniert er Krisen. Jetzt kämpft Thorsten Hammer gegen einen unsichtbaren Gegner, die Hitze. Er zeigt eine besonders heiße Stelle in der Uniklinik, eine sogenannte rote Zone.
3: Wo es zum Beispiel auch richtig problematisch ist, ist dieser Flur, weil der eine ganz große Fensterfront hat. Und wenn Sie weiter nach vorne gehen, dann merken Sie, wie aufgeheizt das ist.
22: Er wurde beauftragt, eine Taskforce gegen die Hitze zusammenzustellen, die erste in der Geschichte der Uniklinik Freiburg. Kühlgeräte organisieren, Hitzeschutzmaßnahmen koordinieren, damit Patienten und Mitarbeitende schnell entlastet werden. Thorsten Hammer läuft eine Treppe hinauf, ein Stockwerk höher. Je weiter oben im Gebäude, desto heißer wird's. Robert Arnitz, Pflegedienstleister, erzählt, dass es vergangene Woche im Gebäude teilweise 37 Grad hatte.
1: Eine massive Belastung für unsere Patientengruppe als auch die Mitarbeiter. Und dank der Taskforce haben wir ein Klimagerät relativ schnell gekriegt und wir konnten die Raumtemperatur auf 23 Grad senken.
22: Doch das Grundproblem bleibt. Krankenhäuser müssen grundsätzlich anders ausgestattet werden, um extremer Hitze standzuhalten. Denn die droht nicht die Ausnahme zu bleiben, sondern zur Regel zu werden.
20: Die Hitze macht gerade im Gesundheitssystem vielen zu schaffen. Ein Bericht von Jasmin Weiß. Große Auswirkungen hat die Hitzewelle auch für die Landwirtschaft. Weiden, die bis zu den Wurzeln verbrannt sind, Kühe, die wegen der Hitze weniger Milch geben, Gerste und Weizen wachsen nicht richtig. Da hat auch das bisschen Regen in den letzten Tagen nicht wirklich geholfen. Wir haben bei zwei Landwirten in Südbaden nachgefragt, wie sie mit der großen Herausforderung umgehen. Nico Rein berichtet.
5: Michael Fröhlin steht auf seinem Acker bei Buggingen im Markgräfler Land. Schaut rüber zum Mähdrescher, der zu retten versucht, was teilweise nicht mehr zu retten ist. Gerste und Weizen wurden viel zu früh reif. Bei anderen Getreidesorten sieht es nicht besser aus.
6: Hier sieht man Mais, der halt die letzten drei Wochen kein Wasser bekommen hat. Und zwar jetzt 11 Tage zwischen 36 und 41 Grad. Einfach zu warm im Feld. Und dementsprechend sieht man hier schon abgestorbene Blätter, teilweise welke Pflanze. Der Mais, der kann so keinen Ertrag mehr bringen.
5: Bis zu 50% Verlust bei Gerste und Weizen. Das befürchtet Fröhlin, der auf seinem Hof unter anderem Schweine züchtet. Auf seinen Feldern mit Besprenkelungsanlage ist das Getreide normal gewachsen. Doch wo kein künstliches Wasser hinkommt, hinterlässt der fehlende Regen seine Spuren.
6: Es war einfach im Mai schon so trocken. Und ohne Wasser und der Hitze ist dem Getreide hier im Rheintal zu heiß. Wir haben da klimatisch nicht die idealen Bedingungen.
5: Drei Wochen früher als üblich drischt der Landwirt nun sein Getreide. Für Lebensmittel taugt es nicht mehr, nur noch als Futtermittel für Tiere. Der Regen in den vergangenen Tagen brachte immerhin ein bisschen Abkühlung. Für den Mais von Michael Fröhlin kam das teilweise zu spät.
20: So, und jetzt haben wir hier noch kurz was Klangliches.
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20: Hin und wieder braucht man gerade als junger Mensch jemanden, mit dem man sprechen kann. Stress in der Schule, Streit mit Freunden oder das Gefühl, nicht weiter zu wissen. Dafür gibt es Beratungsstellen, auch online, aber auch reale Orte in der Nähe. Nur ist das nicht so bekannt. Sogenannte Safe-Space-Apotheken. SWR-Reporterin Lara Rank hat sich genau so eine Apotheke in Mannheim mal genauer angeschaut.
0: Die Spinelli-Apotheke ist auf den ersten Blick eine ganz normale Apotheke. Was viele aber noch nicht wissen, hier bekommt man nicht nur Medikamente, sondern auch seelische Unterstützung. Seit 2 Jahren ist die Apotheke von Eva Wolfmüller nämlich eine von mehreren Safe-Space-Apotheken in Mannheim. Damit bietet sie Jugendlichen und jungen Erwachsenen einen geschützten Raum, in dem sie offen über ihre Sorgen sprechen können, erzählt Eva Wolfmüller.
4: Wir würden den jungen Menschen dann erstmal zur Ruhe kommen lassen und dann muss erstmal ein Vertrauen geschaffen werden. Und wenn der Jugendliche das Gefühl hat, er kann mit uns reden, dann darf er das tun. Wenn er aber zum Schluss kommt, wir sind vielleicht doch nicht die Richtigen, dann ist das auch völlig in Ordnung, wenn er wieder von dannen zieht. Weil klar, nicht jedem will ich mein Herz ausschütten.
0: Genau darum geht es nämlich, jungen Menschen so einfach wie möglich eine erste Anlaufstelle anzubieten und das ohne Termin und Verpflichtungen. Das Angebot ist außerdem kostenlos. Dadurch sollen Jugendliche sich in schwierigen Situationen möglichst schnell und vor allem rechtzeitig Hilfe holen können, sagt die Apothekerin.
4: Also das Ziel ist im Grunde genommen, dass wir Fingerzeige geben, was es für Möglichkeiten gibt, sei es jetzt zum Beispiel ein Ansprechpartner von einem Jugendamt, dass wir einen Kontakt herstellen, wenn das gewünscht ist. Wir haben ein wachsendes Netzwerk von lauter Apotheken, wo wir uns auch Ideen holen können, wen man eventuell ansprechen kann. Und last but not least ist natürlich auch denkbar, dass wir zum Beispiel den Kontakt zu einer Schwangerenberatung herstellen.
0: Hinter der Safe Space Apotheke steckt die Jugendinitiative Our Generation Z. Die Idee stammt von Jugendlichen, die sich überlegt haben, wo sie am ehesten hingehen würden, um über Probleme zu sprechen. Das Ergebnis? In die Apotheke. Mittlerweile gibt es nach eigenen Angaben rund 50 Safe Space Apotheken in ganz Deutschland. Die Safe Space Apotheke in Mannheim gibt es zwar schon seit 2 Jahren, aber bisher wurde das Hilfsangebot noch nicht genutzt. Viele junge Erwachsene aus Mannheim kennen das Projekt überhaupt nicht, wären aber offen, es auszuprobieren.
7: Ich finde das sehr gut, sehr wichtig, vor allem für Jugendliche, die vielleicht keinen sicheren Ort haben, wo sie irgendwie über ihre Probleme reden können. Und wenn ich vor allem über Probleme mit niemand anderem reden kann, würde ich das auf jeden Fall ausprobieren.
9: Also es wäre cool gewesen, wenn man das als Jugendlicher gehabt hätte, für meinen Fall zum Beispiel, ja.
24: Sehr gute Idee, ich glaube auch vor allem für Minderjährige, die eben sich vielleicht nicht trauen, mit ihren Eltern darüber zu reden, das glaube ich eine gute Anlaufstelle wäre.
0: Um noch mehr Jugendliche zu erreichen, vernetzt sich Eva Wolfmüller mit Schulen und Jugendeinrichtungen mit dem Ziel, die Safe Space Apotheke noch bekannter zu machen.
20: 11.16 Uhr.
10: 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Das Wetter für Baden-Württemberg und Rheinland-Pfalz.
20: Meist viel Sonne, später im Norden wolkiger, maximal 23 bis 30 Grad.
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20: Bundeskanzler Merz hat die Reformvorhaben vorgestellt, auf die sich Union und SPD geeinigt haben. Dazu zählt die Reform der Einkommenssteuer. Sie soll ab dem 1. Januar 2027 für steuerliche Entlastungen von 600 Euro für einen Durchschnittshalt sorgen. Die telefonische Krankschreibung soll wieder abgeschafft werden. Internationale Ermittler sind erstmals gezielt gegen Online-Netzwerke von Männern vorgegangen, die ihre Partnerin betäuben und dann sexuell missbrauchen. Das berichtet Europol. 156 mutmaßliche Opfer und Täter wurden demnach identifiziert. Wegen Bauarbeiten kommt es auf der linken Rheinstrecke zwischen Koblenz und Köln ab heute zu Einschränkungen im Fernverkehr. Bis zum 10. Juli werden die Fernzüge umgeleitet und halten in dieser Zeit nicht in Andernach, Remagen, Bonn Hauptbahnhof und Köln Hauptbahnhof.
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20: Nach Mexiko und Kanada hat es auch der dritte Gastgeber der Fußball-Weltmeisterschaft geschafft. Die USA sind eine Runde weiter im Achtelfinale.
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20: Der 2:0-Sieg der USA gegen Bosnien-Herzegowina war sogar überraschend ungefährdet, berichtet unser Sportreporter Burkhard Hupe.
25: Ein direkt verwandelter Freistoß des Leverkusener Mittelfeldspielers Malik Tillman sorgte in der 82. Minute für die Entscheidung.
26: Insane that Malik Tillman, he's got class. Tillman, it's in! Malik Tillman, 2-0 United States!
25: Die USA treffen nun im Achtelfinale auf Belgien, müssen dabei aber auf Mittelstürmer Follorin Balogun verzichten, der zunächst zwar das 1:0 erzielt hatte, um dann aber zu Beginn der zweiten Hälfte wegen rohen Foulspiels vom Platz zu fliegen. Aus dem Turnier wären um ein Hadi Belgier geflogen. Bis zur 86. Minute lagen die Roten Teufel gegen den Senegal mit 0:2 zurück, ehe der eingewechselte Romelu Lukaku die Wende einleitete.
8: Das war intensiv. Wir haben Kampfgeist gezeigt. Und, sorry für den Ausdruck, wir hatten wirklich Eier. Die braucht man für so ein Spiel.
25: Kapitän Juri Tielemans wurde am Ende der Held dieses Fußballdramas. Nach seinem Ausgleich kurz vor dem Ende der regulären Spielzeit beförderte er in der letzten Minute der Verlängerung einen Foulelfmeter ins Tor und versetzte auch die belgischen Fernsehreporter in einen emotionalen Ausnahmezustand. Gejubelt wird auch weiterhin in England und bejubelt wird weiterhin Harry Kane. Der Ausnahmestürmer des FC Bayern drehte ein kompliziertes Spiel gegen die Demokratische Republik Kongo spät und mit zwei Treffern beinahe im Alleingang.
11: Wir sprechen immer darüber, dass wir Helden brauchen. Das kann jeder sein, egal ob ich es bin oder jemand, der einen Schuss blockt. Das ist egal. Und heute war ich es eben.
25: 2:1 nach 0:1. Ende gut, alles gut. Und große Erleichterung damit auch bei Englands Trainer Thomas Tuchel.
11: Das ist das Mindset, was wir brauchen. Wenn es schwierig wird, dürfen wir nicht die Geduld und den Glauben verlieren. Das haben wir heute nicht gemacht. Großen Respekt vor dieser Mentalität. Gut gemacht.
25: Tuchel ist nunmehr der letzte Deutsche, der bei dieser WM noch auf den Titel hoffen darf und muss in der nächsten Runde mit seiner Mannschaft im Aztekenstadion von Mexiko-Stadt antreten. Und zwar gegen Co-Gastgeber Mexiko.
20: Unterdessen scheinen sich die Anzeichen zu verdichten, dass die Suche nach einem neuen Bundestrainer auf Jürgen Klopp hinausläuft. Bastian Schweinsteiger hat ja immer noch gute Kontakte zum Deutschen Fußballbund und natürlich auch noch zur Nationalmannschaft selbst. Und Schweinsteiger hat jetzt zum ersten Mal eine öffentliche Prognose gewagt.
12: Ich glaube, dass es passieren wird. Natürlich ist es noch nicht sicher alles, aber ich habe das Gefühl, dass es wahrscheinlich so passieren wird. Ich glaube, dass Jürgen Klopp ein großer Trainer ist und dass er eine Aufbruchsstimmung erzeugen kann. Und ich glaube, hinblicklich der Europameisterschaft wäre das sehr wichtig. Ja.
20: Klopp für Nagelsmann, auch für den ehemaligen DFB-Manager und Geschäftsführer Oliver Bierhoff macht das Sinn.
13: Ist natürlich außer Frage, sollte Julian Nagelsmann aufhören, muss Jürgen Klopp die Nummer 1 oder die erste Wahl sein. Und ist er natürlich auch. Und er hätte natürlich auch die Fähigkeiten, das Ding hier wieder nach vorne zu treiben.
20: Der Deutsche Fußballbund hüllt sich noch in Schweigen und will das WM-Debakel erstmal aufarbeiten. Aufräumen ist angesagt. Und zwar zunächst mal im WM-Quartier selbst in Winston-Salem in North Carolina. Das DFB-Team ist längst abgereist. Im Hotelkomplex selbst passiert allerdings noch einiges. 12 Tonnen Gepäck hatte die Delegation dabei und das muss jetzt natürlich alles zurück nach Frankfurt. Thomas Kunze in Winston-Salem, wie gestaltet sich das denn, diese Aufräumarbeiten?
14: Ja, ziemlich umfangreich, würde ich mal sagen. So eine WM-Reise, auch wenn sie nun leider abrupt endete, ist selbstverständlich eine logistische Großunternehmung. Und das habe ich schon beim Hinflug am 2. Juni nach Chicago beim Entladen erlebt. Da war ich mit dabei, im gleichen Flieger wie die Mannschaft. Da lief das Gepäckband 1,5 Stunden nonstop. Taschen, Stollenschuhe, Socken, Taktiktafeln, Taperollen, anderes medizinisches Material, die Physiomatten, dazu noch die kulinarische Ausstattung vom Teamkoch Anton Schmaus bis hin zu Kaffeemaschinen. Also alles, was die insgesamt 60-köpfige Delegation brauchte, muss jetzt wieder heim. Auch der Schuhofen und natürlich auch die berühmte elektronische Freistoßmauer. Also das ist dann ja mindestens mal Sperrgepäck, sogar eher was für den Container. Naja, und jetzt sind da aktuell noch viele Mitarbeiter beschäftigt, all das in Transporter zu verpacken. Und am Flughafen wird es dann professionell verladen. Und am Freitag geht dann ein Großteil über den Atlantik nach Hause. Die Spieler, die kriegen davon natürlich längst gar nichts mehr mit. Die kümmern sich aktuell maximal ums private Urlaubsgepäck.
20: Die Spieler machen jetzt erstmal Urlaub. Tim Brockmeier, wie sieht denn danach der Fahrplan der Nationalmannschaft bis Ende des Jahres aus?
2: Jetzt ist erstmal eine lange Pause und damit viel Zeit für den DFB, sich darüber Gedanken zu machen, ob es mit Julian Nagelsmann weitergeht oder nicht. Die Nationalmannschaft kommt dann erst wieder Ende September zusammen. Dann übrigens zu einer sehr langen Länderspielpause, 2 Wochen. Sonst gab es im Herbst immer 2 kurze, Ende September und Mitte Oktober. Aber die UEFA hatte da mal wieder eine Idee. Und in diesen 2 Wochen wird es dann für das DFB-Team 4 Nations-League-Spiele geben. Das erste ironischerweise gegen einen anderen WM-Loser, nämlich die Niederlande. Außerdem geht es dann noch gegen Griechenland, Serbien und das Rückspiel gegen Griechenland wird auch noch gespielt. Im November dann gibt es noch eine weitere Länderspielpause, eine ganz normale, kurze, mit den Rückspielen gegen Serbien und Griechenland. Interessant ist vielleicht auch noch der 6. Dezember wegen Nikolaus, ja, aber auch, weil dann die Quali-Gruppen für die EM 2028 ausgelost werden, also das nächste große Turnier, findet ja dann im Vereinigten Königreich in England, Nordirland, Irland, Schottland und Wales statt.
20: Werden wir denn bei den nächsten Länderspielen ganz neue Gesichter in der DFB sehen?
2: Das wird natürlich stark davon abhängen, wer dann Bundestrainer ist. Unter einem neuen würde der Schnitt wahrscheinlich deutlich größer ausfallen. Klar ist auch, im aktuellen Team sind ja immer noch einige sehr junge und sehr gute Kicker, die halt einfach und teilweise in den USA nicht in Form waren. Musiala, Wirtz, Pavlovic, die sind alle Anfang 20, das ist schon auch die Zukunft der DFB-Elf. Nathaniel Brown, ganz jung am Anfang seiner Nationalmannschaftskarriere. Und dann hast du natürlich ein paar Spieler, die den erfahrenen Stamm bilden könnten, wie ein Metscher, ein Leveling, ein Stiller, ein Woltemade. Aber klar, wenn wir über einen Umbruch reden, davon wirklich was neu aufzubauen, dann reden wir über Jonas Urbich, über Said Elmala, über Lennart Kahl, über Asanoue Draogo, über Nicolo Tresoldi. Also ganz viele, die in den U-Nationalmannschaften des DFB schon für Alarm sorgen. Ich glaube, uns als Fans muss nur klar sein, erst recht bei einem richtigen Umbruch, den ich gut finden würde, der Weg wird schon jetzt ein weiter sein und einer von vielen kleinen Schritten. Die DFB-Elf wird in 2 Jahren bei der EM keine Favoritenrolle haben, bei der WM in 4 Jahren wahrscheinlich auch nicht, sondern es wird jetzt vor allem erstmal darum gehen, auf diesen ganz großen Bühnen Erfahrung zu sammeln, sich auch wieder Respekt zu erspielen, so dass man irgendwann mal wieder sagen kann, ja, die DFB-Elf ist wieder ganz oben im Regal, im besten Fall Weltspitze.
20: Information von Tim Brockmeier. Viele junge Spieler, die für einen Neuanfang gehandelt werden. Dabei ist die Spielergeneration um Joshua Kimmich, die jetzt so enttäuscht hat, mal ganz hoch gehandelt worden und trotzdem ohne Titel geblieben. Felix Mansel.
15: Kimmich, Goretzka, Tah, Sané und Rüdiger, alle Mitte der 1990er Jahre geboren, stehen für eine historisch sieglose DFB-Ära. Sie galten als Generation Gold. Und trotzdem ist diese bei 5 aufeinanderfolgenden Welt- und Europameisterschaften spätestens im Viertelfinale ausgeschieden. Vor dieser Weltmeisterschaft war Joshua Kimmich glasklar.
16: Meine Generation, wir haben nichts mehr zu verschenken. Wir wollen jedes Spiel und jeden Titel, jede Chance wollen wir nutzen. Und ich weiß, dass wir dann in der Vergangenheit nicht so erfolgreich waren.
15: Dabei ging es ja 2017 mit dem Confed-Cup-Sieg vielversprechend los. Bundestrainer Jogi Löw berief für das Turnier eine Nachwuchsmannschaft. In Russland unter anderem mit dabei Kimmich, Goretzka und Rüdiger. Die jungen Wilden.

0: Einsatz. Es könnte laut ihm aber auch an einem Bedienungsfehler gelegen haben.
1: So oder so, solche Nachrichten kann Rheinmetall gerade nicht gebrauchen. Die Aktie hat seit Jahresbeginn deutlich an Wert verloren. Woran lag das?
0: Also zuletzt kam ja dieser extreme Kursabsturz nach der Entscheidung des Bundesverteidigungsministeriums, einen Großauftrag zu stoppen. Es ging da um Fregatten. Rheinmetall war maßgeblich involviert und daraufhin ist dann die Aktie um mehr als 20% abgestürzt. Aber auch davor konnten wir schon beobachten, je angespannter die Lage in Nahost zum Beispiel, desto höher haben Rüstungsaktien wie die von Rheinmetall notiert, während die restlichen DAX-Unternehmen auf Talfahrt gegangen sind. Das ist, wenn man so will, die natürliche Gesetzmäßigkeit von Rüstungsaktien. Heute hat Rheinmetall übrigens einen neuen Großauftrag vermeldet. Ganz aktuell 4 Skynex-Systeme, Abnehmer international, aber unbekannt. Mehrere Millionen Euro Auftragswert, prompt hat die Aktie zugelegt.
1: Das ist genau das volatile Umfeld, in dem sich Rüstungsaktien befinden, bewegen im Moment. Und das war dem deutsch-französischen Rüstungskonzern KNDS offenbar zu heikel, zu unberechenbar. Deshalb großes Finanzthema ganz aktuell. Der geplante Börsengang von KNDS ist geplatzt. Was heißt das? Wie geht's da jetzt weiter?
0: Also von den Anteilseignern heißt es, man wolle die Börsenpläne erst wieder aufnehmen, wenn sich das Marktumfeld verbessert. KNDS gehört ja jeweils zur Hälfte den deutschen Familien Krauss-Maffei-Wegmann, zur anderen Hälfte dem französischen Staat. Noch vor Mitte des Monats wollte man also an die Börse. Die Bewertung lag zunächst bei bis zu 20 Milliarden. In der Financial Times hieß es jetzt, wichtige Investoren sehen KNDS in diesem Aktienumfeld, in diesem Umfeld, Wirtschaftsumfeld derzeit bei nur 12 Milliarden. Das war laut der Financial Times vor allem den deutschen Eigentümerfamilien zu wenig. Die Bundesregierung, die wollte sich ja mit 40% der Anteile einkaufen, die will weiterhin den Börseneinstieg. Kritik kommt von den Grünen, die sprechen von der Gier einer Milliardärsfamilie, die den Staat in dieser Sicherheitslage im Schwitzkasten halte. Die Grünen sagen, die Besitzerfamilie von KNDS, die mache nun einen Rückzieher, weil ihnen offenkundig der Milliardenerlös noch nicht ausreiche.
1: Informationen von Stefanie Geisler aus der SWR Wirtschaftsredaktion. SWR aktuell.
2: Fourchette entre 20 et 35 jours entre l'élection du nouveau président et la fin du mandat de celui en exercice. Emmanuel Macron avait commencé son second mandat le 14 mai 2022. C'est donc cette même date, le 14 mai, qui est prise en compte pour déterminer les deux tours de l'élection présidentielle suivante.
3: Et alors, il y avait deux options sur la table ?
2: Oui, tout à fait. Un scrutin organisé soit les 11 et 25 avril, soit les 18 avril et 2 mai. Et c'est finalement la seconde, la plus tardive, qui a été retenue. Et vous le disiez, Charlotte, ces dates, elles font polémique, alors même que les différents partis ont été consultés ce lundi pour les valider.
3: Mais qu'est-ce qui pose problème exactement ?
2: Eh bien, la date du second tour, le 2 mai, est incompatible avec le silence électoral, selon la droite. Le silence électoral, vous savez, c'est cette règle qui s'applique à toutes les élections, d'ailleurs, et qui interdit aux candidats d'organiser des réunions publiques, de diffuser de nouveaux messages de campagne ou encore de distribuer des tracts. L'idée, c'est de permettre aux électeurs un temps de réflexion sans aucune pression de campagne.
3: Sauf que c'est forcément compliqué de maintenir ce silence électoral le 1er mai.
2: Et oui, parce que la fête du travail, c'est le rendez-vous politique incontournable en France. Avec chaque année son lot de cortèges revendicatifs, ses slogans, ses prises de parole. Sauf que ces manifestations syndicales du 1er mai ne sont pas concernées par cette interdiction. Et les dirigeants de gauche, qui plaidaient d'ailleurs pour ces dates de scrutin, descendent très souvent dans la rue ce jour-là. Bruno Retailleau a été l'un des premiers à lancer la polémique chez nos confrères de RTL. Le président des Républicains et candidat à l'élection présidentielle accuse le gouvernement d'avoir cédé aux revendications de la gauche.
4: Le choix du gouvernement, ça a été le choix de la gauche. Ce choix n'est pas un choix neutre, ça n'est pas normal sur le plan démocratique.
2: Un argument que réfute le gouvernement. D'ailleurs, la porte-parole du gouvernement, Maud Bréjon, l'a annoncé à l'issue du Conseil des ministres hier. Pour elle, le choix des électeurs sera fait bien avant.
5: Là, je crois qu'encore, il faut relativiser. Il va y avoir des mois et des mois de campagne. Les candidats vont pouvoir exposer leur vision, leurs différences, et les Français se baseront sur ce choix-là.
2: Et puis pour la présidente de l'Assemblée nationale, Élysée a choisi la moins mauvaise des solutions, car si la date avait été plus tôt, cela serait tombé en plein milieu des vacances scolaires. On écoute Yaël Braun-Pivet, c'était au micro d'RTL ce matin.
6: Alors ce sont des mauvaises dates, oui, et les autres étaient tout aussi mauvaises. S'il y a une unanimité de tous les partis politiques pour considérer que ça n'est pas une bonne date, dans ce cas-là, il faut écouter les partis politiques. Mais je crois qu'ils ont été consultés et on a fait ce choix-là.
3: Et Marie, le choix de ces dates a aussi une conséquence pour le président lui-même.
2: Eh bien oui, alors on ne peut pas forcément dire que c'est un choix stratégique, mais Emmanuel Macron l'avait annoncé à plus

0: plusieurs reprises, hein, il voulait présider jusqu'à la dernière seconde. Ce sera chose faite.
1: Marie Lecoq du service politique.
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1: Et place maintenant à notre invitée politique ce midi, Véronique Rigoulet. Vous recevez la sénatrice socialiste Mélanie Vogel.
3: Écologiste, pardon. Bonjour Mélanie Vogel.
4: Bonjour, je vous confirme, je suis vraiment écologiste.
3: Bienvenue sur RFI. Avant d'évoquer la censure du gouvernement que vous appelez de vos voeux, un mot sur cette polémique concernant les dates retenues pour le scrutin présidentiel, 18 avril, 2 mai. Un second tour au lendemain du 1er mai et de ces manifestations syndicales. Est-ce que cela vous pose problème? Est-ce que cela peut nuire à la sérénité du scrutin, comme le dénonce la droite?
4: Écoutez, pour être très honnête, je trouve cette polémique absolument ridicule. Je pense qu'elle en dit beaucoup plus sur Bruno Retailleau lui-même, sur son rapport à la vérité et sur son rapport au 1er mai, que sur la réalité d'un sujet sur le scrutin. Depuis que les élections présidentielles ont lieu autour du mois de mai en France, nous avons eu 7 fois sur 9 le 1er mai qui s'est intercalé entre le premier et le second tour. On n'a pas vraiment vu, hein, vous me direz si je me trompe, un effet marquant au bénéfice de la gauche. Donc pour moi cette histoire est assez ridicule. Il y avait en effet aucune date idéale. Je ne crois pas du tout que le président de la République, ça saurait si c'était le cas, cherche à travers ce choix à avantager la gauche. Je n'ai jamais vu le président de la République faire ça. Je pense que ça nous informe plutôt sur la volonté de Bruno Retailleau de créer des polémiques et d'alimenter une certaine forme de complotisme. C'est pas la première fois et c'est à mon avis assez dangereux pour l'état de notre démocratie.
3: Pour autant, Mélanie Vogel, les syndicats, eux non plus, sont pas très contents. Hein. Ils craignent que cela invisibilise en quelque sorte les revendications des salariés.
4: Il y aura oui, cette c'est effectivement. Du silence électoral. Et effectivement, s'il y a, si vous voulez, un effet possible, c'est davantage peut-être au détriment de la vitalité démocratique de la mobilisation du 1er mai, qui effectivement se fera en période de silence électoral, que sur un effet prétendument avantageux pour la gauche aux élections.
3: Voilà, un scrutin en tout cas présidentiel dans lequel s'est imposée la question climatique après une canicule meurtrière et juste avant une nouvelle vague de chaleur annoncée. Mélanie Vogel, à quoi va donc servir cette motion de censure que vous allez déposer contre le gouvernement? Ça ne va assurément pas stopper le réchauffement climatique.
4: Non, on n'a jamais dit que la motion de censure allait stopper le réchauffement climatique. Vous savez, ça fait 40 ans que les écologistes expliquent comment stopper le réchauffement climatique et puis comment atténuer notre problème d'adaptation, puisque nous devons aujourd'hui nous adapter à une partie du réchauffement climatique qui n'est plus réversible. Mais cette motion de censure, elle a pour objet d'éclairer sur la responsabilité du gouvernement face aux effets actuels de la canicule et plus largement sur l'impréparation globale de la France depuis une dizaine d'années, dont le macronisme est responsable, face à l'accélération du dérèglement climatique. Ce qui compte, c'est qu'on comprenne bien que cette canicule et toutes celles qui viendront, ainsi que les morts qui sont aujourd'hui à regretter, ce sont des phénomènes, et je pense en particulier aux personnes qui ont payé le prix de leur vie, l'impréparation et l'inaction du gouvernement face à la crise climatique, ce sont des morts qui étaient prévisibles et évitables. Qui auraient pu être évitées. Et c'est là, en fait, le rôle d'une motion de censure, qui est un outil, au fond, au service de l'opposition pour contrôler l'action du gouvernement. L'objectif, c'est de placer à ce niveau-là la responsabilité du phénomène qui est en cours. Nous avons depuis des années un gouvernement qui, en réalité, n'est pas seulement en train de ne pas agir face à la crise climatique, mais d'agir contre le climat. Nous avons coupé les budgets, divisé par 3 le budget du Fonds vert, qui est l'instrument au service des collectivités pour investir dans la transition écologique. Nous avons stoppé, remis, détricoté MaPrimeRénov'. Nous sommes aujourd'hui, en ce moment même, au Sénat, en train de discuter d'un projet de loi sur l'urgence agricole qui aurait pour effet d'accélérer le problème de notre agriculture dans un modèle d'agriculture
3: intensive. Sur la gestion de l'eau notamment.
4: La gestion de l'eau et la réintroduction de certains néonicotinoïdes qui ont pour effet de détruire la biodiversité qui est essentielle, la biodiversité, à la régulation des écosystèmes et donc du climat. Donc nous avons un gouvernement, ce que nous voulons dire, c'est que nous sommes face à un phénomène qui était prévisible. Les scientifiques, depuis les années 70, alertent. Il n'y a aucune surprise sur ce qui est en train de se passer. Et en fait, c'est le moment des choix politiques.
3: Donc,
4: c'est
3: pousser... politique. Le gouvernement et le Premier ministre Le Cornu à agir, à faire de l'adaptation au réchauffement climatique une priorité nationale.
4: Mais où trouve-t-on... De l'adaptation et de l'atténuation.
3: Absolument.
4: Vous allez me demander où trouve-t-on de l'argent.
3: Bien sûr, puisque vous avez noté que le fonds vert a été divisé par 3 ces derniers mois pour cause de crise de la dette, autre crise française.
4: Alors, d'abord, je conteste la manière dont on pose, pas vous, hein, mais généralement, en particulier le gouvernement, dont on pose cette question. Ça ne nous coûte pas cher de lutter contre la crise climatique. Ce qui nous coûte cher, c'est de ne pas le faire. Lorsque nous n'investissons pas, beaucoup plus cher, beaucoup plus cher. Et nous avons une étude récente du Comité économique et social qui a chiffré, et ce qui est assez cohérent avec certaines études américaines, qui ont chiffré l'effet des dépenses publiques dans la transition. Et qui nous dit qu'investir 1 euro dans la transition, ça nous rapporte 8 euros à long terme. Donc en fait, si on a, et c'est pas mon cas, mais une logique purement comptable, c'est intéressant, y compris budgétairement, d'investir dans la transition écologique. Ce n'est pas un coût, ce n'est pas une dépense, c'est un investissement. Et si on ne le fait pas, les coûts pour la société et en particulier pour les plus vulnérables seront beaucoup plus importants. Donc ça, c'est la première chose. Ça nous coûte de l'argent de ne pas investir dans la transition. Ça nous coûte des milliards chaque année. Et deuxièmement, l'argent, nous avons choisi de nous couper, nous, le macronisme, de nous couper de 60 milliards d'euros par an de recettes publiques. Nous manquons de 60 milliards d'euros de recettes publiques par an. Il nous faut 37 par an pour adapter la France au réchauffement climatique et pour
3: que la France
4: fasse sa part. Et donc, on peut les trouver, bien sûr, en ayant une politique fiscale qui est adaptée, en retaxant les plus riches, en retaxant les activités polluantes et en ayant de la justice
3: Est-ce
4: fiscale.
3: Est-ce que, Mélanie Vogel, vous souhaitez un budget rectificatif au plus vite, dès maintenant, comme le demandent les Insoumis ?
4: On a besoin effectivement d'annonces très rapides. Vous avez peut-être suivi les différentes questions au gouvernement cette semaine. Le Premier ministre a beaucoup insisté sur se défendre de certaines attaques, etc. Il n'a rien proposé en matière d'action pour mieux adapter la France et mieux atténuer le réchauffement climatique. Aujourd'hui, nous n'avons aucune proposition. Oui, il nous a dit qu'il fallait pas l'attaquer, pas faire de polémique, qu'il fallait pas être méchant. Très bien. Mais nous, ce qu'on lui demande, c'est que va mettre sur la table le gouvernement pour agir. Pour l'instant, on n'a aucune réponse à ça. Et c'est absolument essentiel. Et c'est, j'espère, le débat qui va pouvoir émerger autour de cette motion de censure. Moi, ce que j'attends du Premier ministre, c'est qu'il montre au pays qu'il explique ce que le gouvernement entend faire.
3: Cette manière de maintenir la pression. Merci beaucoup, Mélanie Vogel.
4: Merci.
3: Bonne journée.
1: Écologiste au micro de Véronique Rigolet. Après 2 canicules exceptionnelles par leur intensité et leur précocité, les prévisionnistes météo annoncent à nouveau des températures très élevées dans les jours qui viennent en Europe de l'Ouest. La chaleur est encore plus intenable dans les villes bétonnées. Pour se protéger, il existe toutefois des solutions. Les arbres en font partie, il faut donc en planter un maximum, mais pas n'importe comment. Reportage de Jeanne Richard.
2: En plein centre-ville de Nantes, un vaste chantier est en cours, place Gloriette Petite-Hollande.
5: Ici, à la base, c'était un parking, un grand parking. Il y a 4 hectares qui vont être débitumés. Et au milieu, on voit les premières plantations qui ont été faites.
2: Delphine Bonani est vice-présidente en charge de la biodiversité à la métropole de Nantes. À terme, 650 arbres doivent être plantés, dit-elle. Car il y a 2 ans, la métropole a signé une charte des arbres qui s'inspire de la règle d'urbanisme du 3-30-300.
5: voir 3 arbres depuis sa fenêtre, vivre dans un quartier où il y a 30% de couverts arborés et se trouver à 300 mètres d'un espace vert.
2: Les bienfaits de cette règle sont prouvés scientifiquement. Quand elle est mise en place, la santé des habitants est améliorée. Les arbres apaisent, réduisent le stress, dépolluent l'air et le sol. Ils ont aussi la capacité de rafraîchir l'air ambiant, alors que Météo France estime que les vagues de chaleur pourront durer jusqu'à 2 mois en continu dans le pays, d'ici quelques dizaines d'années à peine. En pleine canicule, Thomas Braille démontre cet effet rafraîchissant avec un simple thermomètre.
6: On va faire une prise de température sur le bitume, là, qui a pris le soleil toute la journée. 56,6. Donc vous voyez, d'ailleurs, on peut même pas y rester, quoi. Je veux dire, à un moment donné, le rayonnement solaire, il est tellement fort.
2: Et à quelques mètres à peine, dans un parc, il fait 2 fois moins chaud.
6: Là, tu vois, là, on a 26,8 ici, au pied d'un arbre. Dessous, ça n'a pas été débroussaillé ni quoi que ce soit. Et donc, si on met le thermomètre ici, bien entendu, on se retrouve avec une température très basse.
2: Le militant a fondé il y a quelques années le groupe national de défense des arbres et alerte sans relâche les responsables politiques.
6: On a besoin des arbres en fait, ce sont des climatiseurs naturels. Donc le moindre mètre carré aujourd'hui que l'on peut utiliser pour planter du végétal, il faut le faire.
2: Car les arbres ne font pas seulement de l'ombre, ils transpirent. Un chêne peut ainsi dégager 1000 litres d'eau par jour. C'est de cette humidité que vient leur effet climatisant. L'ennui, c'est qu'ils souffrent aussi des canicules. En cas de forte chaleur, le sol s'assèche, les arbres n'arrivent plus à puiser assez d'eau, ils risquent de mourir et leur pouvoir rafraîchissant s'arrête. Il faut donc choisir avec attention les arbres à planter, explique Manuel Nicolas, en charge du suivi à long terme des arbres à l'ONF.
7: Il y a des espèces qui sont très bien adaptées pour supporter des grandes chaleurs et des sécheresses importantes, notamment des espèces méditerranéennes, et d'autres qui le sont moins.
2: Il est également important de diversifier les espèces en prévision du climat futur.
7: 50 degrés, il y a peut-être encore des arbres qui arriveront à le supporter avec suffisamment d'eau, mais on n'est pas à l'abri non plus que certains arbres justement commencent à avoir d'autres problèmes physiologiques liés à la chaleur elle-même, qu'on ne connaisse pas forcément d'emblée. Parce qu'en fait, on entre dans des conditions climatiques qui sont inédites. On a des records de température qui sont battus au fur et à mesure. Et on ne connaît pas forcément les capacités des arbres à supporter des extrêmes qu'on n'a jamais vus par le passé. À ce moment-là, on va essayer de privilégier plutôt un mélange d'essences, différentes espèces, dans l'idée que de cette diversité, on ait une chance que certains choix, certaines options s'en tirent correctement jusque dans 100 ans. Pour le dire trivialement, ne pas mettre tous ses œufs dans le même panier.
2: Les arbres sont donc nos précieux alliés face aux canicules. Pourtant, malgré quelques politiques de végétalisation dans plusieurs villes de France, comme à Nantes, Paris ou Toulouse, ils sont encore trop souvent perçus comme des obstacles en ville. Ils gênent la construction de nouveaux bâtiments et de routes. En France, 25 000 hectares sont ainsi bétonnés chaque année.
1: 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La canicule, on en parle largement dans la presse française alors qu'un nouvel épisode de forte chaleur se profile. Un important incendie dans le sud du pays a déjà brûlé 800 hectares. Des centaines de pompiers sont mobilisés, rapporte Sud-Ouest. Un incendie qui survient alors que le Premier ministre Sébastien Lecornu se rend à Marseille ce jeudi pour présider une nouvelle cellule interministérielle de crise dédiée à la canicule et à l'adaptation pour y faire face. Dans Le Monde, la secrétaire générale de la CFDT, Marie-Lise Léon, estime que le gouvernement doit se montrer beaucoup plus volontariste face aux effets du changement climatique. Il ne faut pas attendre qu'il y ait de nouveaux morts au travail en période de canicule pour prendre conscience qu'il y a urgence, indique-t-elle au journal. Elle plaide pour des adaptations au plus près du terrain, secteur par secteur. Le bilan de la canicule qui risque d'être lourd à domicile, prévient Le Parisien. Les personnes âgées et isolées sont en première ligne. Un nouveau bilan de la mortalité est attendu demain vendredi. Allez, on ouvre une page culture à présent dans RFI Midi. Notre invitée est la chanteuse Victoria Alexnian. Elle est née en Arménie et a compris la richesse de cette culture en déménageant en France il y a 8 ans. C'est en quittant donc ses terres natales que l'or qu'elle avait entre les mains lui est apparu comme une évidence. Aujourd'hui, elle met en avant ses origines en musique avec son premier album intitulé Vichap, Dragon. En français, Victoria Alexnian était en concert cette semaine au festival Jazz à Vienne et c'est là que Lisa Giroldini l'a rencontrée.
8: Victoria. Victoria Alexanian, bonjour.
9: Bonjour.
8: Quelle est la place des musiques arméniennes dans votre vie, dans votre enfance, peut-être adolescence, et quelle place elle a chez vous aujourd'hui?
9: C'est très intéressant parce que quand j'étais petite, ma grand-mère, elle écoutait beaucoup la musique arménienne, et moi je comprenais pas, j'étais là,

0: Excusez-nous pour ce petit problème technique, mais vous êtes bien toujours à
1: Mais
0: l'écoute
1: qu'est-ce que
0: de
1: t'écoutes,
0: la Radio
1: mamie? C'était un
0: Mondiale.
1: peu la musique des vieux, quoi, pour moi. Et justement, quand je suis arrivée, maintenant, j'écoute tous les... Je l'appelle, je demande, tu peux me rappeler tel morceau? Ça a vraiment fait un déclic, en fait. Et maintenant, je me mets à chercher vraiment des vieux musiques, des chants un peu qu'on connaît très peu, finalement. Si ça t'intéresse, il y a un site qui s'appelle Treasure of Armenian Music. Et c'est vraiment à enregistrer les vieux musiques arméniennes. Donc, je passe mon temps, des fois, dessus pour chercher des mélodies ou des choses que je connais encore pas.
2: Votre musique évoque notamment l'histoire de l'Arménie. Que racontent vos paroles, vos textes sur ce sujet?
1: Dans l'album, précisément, Vichap, qui est l'introduction et le nom de l'album, c'est dédié aux femmes qui vivent encore dans les sociétés très patriarcales, comme l'Arménie, entre autres, qui portent ce fardeau, entre guillemets, comme un gros caillou sur le dos. Je donne un espoir qu'elles vont se libérer de ça, en fait, parce que j'ai grandi en Arménie et pour moi, notamment le milieu de jazz et la musique, c'est très masculin. C'est un vrai sujet qu'on peut en discuter des heures et des heures.

0: Il y a un de vos morceaux, L'eau coule du haut de la montagne, qui évoque la philosophie du peuple arménien. Quelles sont les différentes valeurs enracinées dans cette culture, dans votre culture?
1: Il y a une forte connexion déjà avec la nature. Et ce morceau, elle évoque bien. C'est l'un des seuls, l'un des rares morceaux d'ailleurs qui n'est pas une composition du groupe. C'est un morceau traditionnel qu'on a réarrangé. Dans la deuxième partie, elle parle de jeûne pendant le carême, etc. C'est vraiment aussi, il y a tout le côté croyant du peuple arménien, ce côté spirituel en fait.
0: Votre morceau Yerangi, c'est un arrangement d'une pièce pour piano de Komitas. Est-ce que vous pouvez raconter un peu qui était cette figure de la musique arménienne?
1: C'est l'un des figures les plus importants dans la musique arménienne parce que c'est grâce à lui notamment qu'on a pu collecter la majorité des musiques arméniennes. Il est allé de village en village, il a écouté ce qu'ils chantent les gens et il les a transcrit en partition. Il a aussi, vous voyez les encoches, c'est comme les notes de la musique, mais codées. Il a ouvert ses codes, je te montrerai après, c'est magnifique. J'ai même un tatouage sur moi de l'hymne national qu'il a écrit, qui n'est jamais devenu l'hymne, mais c'est un morceau magnifique. Il a beaucoup écrit aujourd'hui dans la messe, quand on chante, il y a les arrangements de Komitas aussi. Bref, c'est l'un des plus grands musiciens arméniens qui aussi beaucoup a composé. Et dont Yerangi, c'est l'un des 7 pièces pour piano. Nous, on a complètement arrangé à notre façon, quoi. Mais on retrouve quand même la mélodie de Komitas.
0: Victoria Alexanian, merci beaucoup.
1: Merci.

0: 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En attendant, on continue en musique. Le choix musical de RFI, c'est avec vous Sophie Torlotin. Bonjour.
1: Bonjour Charlotte, bonjour à toutes et à tous.
0: Avec Billie Eilish et Lana Del Rey, c'est l'une des jeunes pop stars américaines qui cartonne. Olivia Rodrigo, elle a sorti un troisième album solo à la mi-juin qui s'est déjà imposé dans le top 200 du Billboard. Son titre, You Seem Pretty Sad for a Girl So In Love.
1: Et on écoute Stupid Song.

troisième album solo, donc son titre You Seem Pretty Sad for a Girl So In Love, que l'on pourrait traduire par Tu as l'air bien triste pour une fille si amoureuse. La chanteuse de 23 ans, Olivia Rodrigo, donc, livre un album expérimental en 13 titres sur toutes les étapes de la passion amoureuse. Les premières chansons exaltent l'euphorie des premiers temps d'une rencontre.

0: Voilà, et dans ce titre Drop Dead, Olivia Rodrigo chante « Tu ressembles à un ange des murs de Versailles, je ne me suis jamais sentie aussi vivante, mais embrasse-moi et je pourrais tomber raide morte ». Et sur le clip, on la voit courir dans la grande galerie du château de Versailles et cela donne assez bien une idée de son poids dans l'industrie musicale.
1: Ouais, c'est vrai que les chiffres donnent le tournis, Sophie.
0: Son compte Instagram compte plus de 40 millions d'abonnés, ses vidéos YouTube totalisent plus de 6 milliards de vues. La chanteuse qui a commencé à prendre des cours de chant et de comédie dès ses 6 ans est apparue d'abord dans des sitcoms ou films Disney. Elle se fait connaître du grand public en 2021 avec le titre Driver's License.

0: sur ce titre qui a battu tous les records sur Spotify. Elle chante déjà une déconvenue amoureuse.
1: Et oui, c'est un peu son grand sujet. Donc sur ce troisième album, Olivia Rodrigo explore toutes les nuances de la passion, de la jubilation des débuts à l'amertume, la rupture, puis la reconstruction. Et musicalement, celle que l'on croyait héritière du rock FM des années 90, sillonne aussi d'autres influences musicales, comme la New Wave, par exemple sur Maggots for Brains, où l'on peut déceler des influences du groupe britannique The Cure, période The Forest.

0: Le groupe britannique The Cure fait partie de ses références.
1: Et oui, il y a d'ailleurs un titre intitulé The Cure sur ce nouvel album. Olivia Rodrigo, qui avait interprété deux titres avec le leader du groupe Robert Smith sur scène à Glastonbury l'an dernier, crée la surprise sur son album avec un titre chanté en duo donc avec Robert Smith.
0: On ne sait pas s'ils remonteront ensemble sur scène pour la tournée qu'Olivia Rodrigo entame dès septembre, avant un passage en Europe au printemps prochain, dont les dates sont déjà complètes. Merci beaucoup, Sophie Tarotin. Et on se quitte avec le duo Olivia Rodrigo-Robert Smith. What's wrong with me?

0: auf künftige Missionen vorbereiten, zu Mond und Mars zum Beispiel? Wie macht man es, dass die sich wohlfühlen und sich nicht gegenseitig an die Gurgel gehen? Zu diesen Themen forscht die Geophysikerin und Ingenieurin Christiane Heinicke. Sie entwickelt am Zentrum für angewandte Raumfahrttechnologie und Mikrogravitation ZARM der Uni Bremen Lebens- und Arbeitsräume für Mond und Mars. Über den Wettlauf zum Mond und wie menschliches Leben dort tatsächlich funktionieren könnte, berichtet Heinicke in SWR 1 Leute bei Nicole Köster. In der Forschungsstation High Seas auf Hawaii hat die Wissenschaftlerin ausprobiert, wie das Leben auf dem Mond unter realen Bedingungen aussehen könnte. Dafür hat sie ein Jahr lang mit 5 Kolleginnen und Kollegen völlig isoliert gelebt, und zwar auf einem Vulkan.
1: Was war daran so verlockend?
2: Also bei dem Experiment ging es darum, das Leben auf dem Mars zu simulieren. Und für mich persönlich waren es 2 Fragen. Einmal die Neugier, was macht das mit einem Menschen? Was macht das mit mir? Was macht das mit der Gruppe? Und dann die Frage, kann ich mit dieser Situation umgehen? Weil ich meine, mal so für 1-2 Wochen isoliert sein, okay, aber ein ganzes Jahr ist eben eine Herausforderung. Und ich wollte eben wissen, was kann ich das?
1: Und? Können Sie es?
2: Ja. 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
4: 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Il est 12h30 à Dakar et en temps universel. 14h30 ici à Paris, Afrique Midi, hors les murs aujourd'hui. Nicolas Sûr, on vous retrouve au campus Condorcet d'Aubervilliers. Bonjour Nicolas.
5: Bonjour Charlotte, bonjour à toutes et à tous. Et oui, nous sommes au campus Condorcet où se déroulent les 9e REAF, les rencontres des études africaines en France. C'est le rendez-vous des chercheurs en sciences humaines qui travaillent sur le continent. Dans quelques instants, on va poser avec nos invités les grands défis de la recherche en sciences sociales sur l'Afrique et en Afrique. Mais on retrouve d'abord Candice Mazo-Tomasic pour les grands titres de l'actualité africaine de ce jeudi. Bonjour Candice.
6: Bonjour Nicolas et bonjour à toutes et à tous. Et à la une, les élections législatives en Algérie. Ce jeudi, près de 25 millions d'électeurs et électrices appelés à renouveler et pour 5 ans les 407 membres de l'Assemblée populaire nationale. C'est la chambre basse du Parlement. Un scrutin vivement critiqué par l'opposition qui reproche à l'ANI, l'autorité nationale indépendante des élections, d'avoir invalidé des centaines de candidatures sans raison juridique valable. Pour l'heure, aucun chiffre concernant la participation n'a été dévoilé, mais on sait qu'elle sera particulièrement scrutée. L'abstention pourrait atteindre un niveau record. Lors des dernières législatives, seuls 23% des inscrits s'étaient déplacés pour voter. L'Algérie qui n'aura pas droit à l'erreur si elle veut faire durer le rêve américain. Les Fenech affrontent la Suisse la nuit prochaine en 16e de finale de la Coupe du Monde de football. Rencontre à suivre à partir de 3h, temps universel. Pour les Congolais et Sénégalais, en revanche, le rêve s'est arrêté hier soir aux portes des 8e. Après avoir mené jusqu'à la 86e minute, les Lions de la Teranga ont finalement été battus 3-2 par la Belgique. Dans la foulée, le milieu de terrain Pape Gueye a annoncé se retirer de l'équipe nationale sénégalaise tant que le staff technique ne changera pas. Les Léopards, eux, se sont inclinés face à l'Angleterre 2-1. À la une également, la colère du principal militant des droits humains en Mauritanie. L'opposant Biram Da Abed accuse le régime du général Razouani, je le cite, d'asseoir son pouvoir sur la répression. Déclaration au lendemain de la dispersion violente d'un rassemblement devant le palais de justice de Nouakchott Sud. Plusieurs personnes ont été gravement blessées alors qu'ils protestaient contre le procès de 2 députés de l'opposition. Des élus poursuivis pour avoir dénoncé le cas d'une jeune fille aratine réduite en esclavage. Au Sénégal, une première vague de hauts fonctionnaires proches du PASTEF écartés de leurs fonctions. L'annonce a été faite hier soir en Conseil des ministres par la présidence. Plusieurs directeurs d'entreprises publiques affiliés à l'ancien Premier ministre Ousmane Sonko et à son parti sont concernés. Parmi eux, Alioune Gueye, désormais ex-directeur général de la Société Nationale des Pétroles, Petrozen, ou encore Toussaint Manga, jusqu'ici à la tête de la Loterie Nationale Sénégalaise. Pour le compte d'Ousmane Sonko, la dépastéfisation de l'administration a commencé. Dans le reste de l'actualité sur le continent, le Nigeria

0: De Sting sur RFI.
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0: Et nous parlons des phénomènes naturels extraordinaires qui se produisent sur tous les continents avec Chloé Nabadian, journaliste spécialisée en météorologie et climat, qui vient de publier La nature entre science et mystère aux éditions du Rocher, et Karine Durand, spécialiste des phénomènes météorologiques extrêmes, journaliste scientifique indépendante, qui vient de publier Les 100 phénomènes météo les plus extraordinaires chez Delachaux Niesley, oui, on dit
3: oui,
0: comme ça.
3: Oui.
0: Alors, on vous a mis un petit peu l'eau à la bouche, donc je vous le dis maintenant, il y a un exemplaire de chacun de ces livres à gagner. Voilà, vous connaissez la méthode. Les premiers qui nous écrivent à C'est pas du vent, tout attaché en minuscule @rfi.fr recevront un livre chez eux. Alors, il y a ce que nous voyons, mais il y a aussi ce que nous entendons. Chloé Nabadian, vous êtes intéressée à un son mystérieux. Nous sommes en 1997. Un étrange bruit est détecté dans les profondeurs des eaux du Pacifique Sud. Il a alimenté les théories les plus extravagantes. Alors, tendez bien l'oreille. Je vous propose de l'écouter. Alors, on l'a appelé le bloop, parce qu'on entend ce bloop. J'espère que vous l'entendez bien, parce que François Porcheron l'a mis en boucle pour que vous puissiez bien l'entendre. Mais en fait, on l'a entendu une seule fois, ce bloop, et il a généré énormément de recherches, d'inquiétudes, de fantasmes.
3: Bah, surtout des fantasmes, parce que là où il a été détecté, pour les grands fans de l'auteur Lovecraft, on pensait que c'était l'appel de Cthulhu, cette entité mi-pieuvre, mi-humaine, qui habite dans les profondeurs de l'océan, et le bloop a été détecté non loin de là où il est censé habiter Cthulhu. Donc en fait, les fans de Lovecraft pensaient que ça y est, on avait trouvé l'entité, parce qu'on a mis des années à comprendre ce que signifiait ce bruit. Ça n'avait pas la même fréquence qu'un animal classique qu'il pouvait connaître.
0: Ça pouvait pas être un calamar géant.
3: Alors justement, comme c'était un son, une fréquence inattendue et bien plus puissante que tous les animaux marins qu'on connaît aujourd'hui, sachant qu'on ne connaît que 5% des profondeurs de l'océan, on pouvait peut-être imaginer que c'était un animal monstrueux, énorme, qu'on ne connaissait pas encore. Et en fait, la réalité est très différente. Mais ce qui était assez fascinant, c'était qu'on était au tout début de la recherche acoustique. C'est les chercheurs de la NOAA qui détectaient sous
0: l'agence américaine. Si maltraitée aujourd'hui, mais qui est très utile pour connaître notre environnement.
3: Tout à fait. Et en fait, eux, ils détectaient les sons notamment des volcans sous-marins pour pouvoir prévenir les éventuels tsunamis. Et donc, c'est à ce moment-là où ils ont détecté ce son inattendu qui n'est plus jamais réapparu sur leur radar. Donc, ils l'ont vraiment inscrit. Il faisait partie des sons mystérieux qu'on ne connaissait pas. Ils l'ont mis sur Internet à l'époque. C'était les tout débuts. Et c'est là où le public s'en a emparé.
0: Oui, parce que ce qui est surprenant dans ce son, dont nous allons dévoiler bientôt le mystère, c'est qu'il a été enregistré à des milliers de kilomètres et avec des oreilles géantes, des hydrophones, ça aussi, j'ai appris ça dans votre livre, qui sont disséminés comme ça un peu partout dans l'océan.
3: Oui, ça c'était les restes finalement de ce que faisait l'armée pendant la Seconde Guerre. Ils utilisaient les hydrophones notamment pour savoir où étaient les sous-marins notamment. Et lorsque c'est passé dans la recherche publique, parce que c'était resté vraiment privé à l'armée, et dans les années 90, ça a basculé dans le domaine de la recherche publique, et du coup, ils ont pu utiliser et créer leurs propres hydrophones. Donc, ce sont vraiment ces oreilles de l'océan incroyables, et le son a été détecté non loin du Pacifique Sud, mais il a été récupéré vers le golfe du Mexique. Donc, il a traversé des milliers de kilomètres avec la même intensité et la même puissance.
0: Alors ça, c'est là aussi, je l'ai découvert dans votre livre, grâce à ce qu'on appelle le canal sophar. Expliquez-nous ça.
3: Oui, c'est l'oreille de l'océan pour que les animaux puissent communiquer entre eux. Les baleines l'utilisent pour leur chant, pour transmettre les messages. Et c'est un son

0: Mais c'est un peu le cri de la nature qui est en train de se transformer aujourd'hui. Ce qu'on a découvert 15 ans après, c'est qu'à un même moment, lorsqu'il y a eu ce qu'on appelle le velage d'un iceberg, donc un iceberg qui s'effondre littéralement, on a réentendu cette même fréquence. Et donc on s'est rendu compte en fait que c'était les icebergs en Antarctique, lorsqu'ils se brisaient, provoquaient cette fréquence très particulière. Et le morceau qui s'était détaché à l'époque était gigantesque. Et c'est pour ça que la fréquence avait été aussi importante.
1: Donc on risque d'en entendre de plus en plus finalement avec l'accélération malheureusement de la fonte de tous ces icebergs.
0: Oui, maintenant qu'on sait qu'on a détecté ce phénomène et cette fréquence particulière, aujourd'hui, on peut voir l'évolution et ça va probablement revenir de plus en plus sur le devant de la scène avec les glaciers qui continuent encore de s'effriter et de se morceler, notamment en Antarctique.
1: Alors Karine Durand, s'il y a un son que nous connaissons bien, la plupart d'entre nous, c'est celui des orages. Mais alors il en existe plein de sortes. Il existe d'ailleurs, vous en parliez, des chasseurs d'orages pour les traquer. Alors tout d'abord, petite explication pédagogique, qu'est-ce qui crée un orage?
2: Alors, qu'est-ce qui crée un orage? C'est un ensemble de paramètres, mais pour faire simple, c'est surtout un contraste de masse d'air, c'est-à-dire qu'on a très souvent de l'air assez chaud, surtout en printemps et en été, près du sol, dans les basses couches de l'atmosphère. Et souvent, on a un air plus frais qui arrive en altitude. C'est le cas notamment par la Manche, par l'Atlantique, avec l'air qui vient de la mer, justement, qui arrive et qui se confronte du coup à cette masse d'air chaud et ça fait un choc entre les deux, un choc explosif et l'explosion, eh bien, ça donne lieu à cet orage tout simplement. On a des courants d'air qui se forment, l'air remonte de plus en plus en altitude et lorsque l'air se remonte en altitude, c'est la formation d'un nuage, hein, tout simplement. Mais avec un orage, ce qui est différent, c'est que les courants sont plus violents, l'air monte plus haut, il se condense encore plus, ça finit par former des cristaux de glace et pas simplement des petites gouttelettes de pluie comme c'est le cas pour un simple nuage. Parce que ça monte plus haut. Et on a des cristaux de glace qui se forment justement plus haut en altitude, entre 12 et 18 km d'altitude pour les nuages d'orage les plus violents. Et là, une fois que ça arrive en altitude, le nuage, un petit peu, il monte et il est un petit peu bloqué au niveau de ce qu'on appelle la tropopause. Et là, il s'étale de plus en plus. Ça forme l'enclume. L'enclume, c'est ce grand nuage qu'on voit s'étaler au fur et à mesure. Ça peut se faire en 30 minutes, hein. C'est assez rapide. On le voit à l'œil nu, la formation de l'orage. Et une fois que l'orage est arrivé à maturité, comme on dit, eh bien, c'est là qu'il libère tout ce qu'il a à l'intérieur, toute l'énergie. Et donc, on a la pluie qui tombe. Parfois, on a de la foudre également et on a du vent violent.
1: Alors, les plus puissants, vous dites, ce sont les supercellules.
2: Un orage supercellulaire, c'est vraiment la catégorie d'orage la plus puissante qui existe au monde. On en a une centaine par an en France. Alors toutes les supercellules ne traversent pas des villes, hein. Donc des fois c'est vrai que ça donne des événements assez forts, mais que personne ne remarque vraiment lorsque c'est dans un champ ou dans une forêt. Ces supercellules, elles s'étalent sur 50, 100 km de distance. On peut les voir très très loin, on peut les voir à plus de 50 km, hein, quand on les voit intégralement justement. Elles traversent de grandes distances à travers la France. Elles peuvent se déplacer sur 300, 400 km. C'est-à-dire qu'elles peuvent...
1: Vous parlez de la France, mais oui. Les orages les plus puissants sont en République démocratique du Congo.
2: Alors parmi les orages les plus puissants se trouvent à la fois en Argentine, aux États-Unis et le Congo. C'est l'une des zones où on a la plus grande densité de foudroiement d'ailleurs au monde, avec l'Argentine et le Chili. Tout simplement parce que là-bas, on a un climat qui est équatorial, donc chaud, humide. Et ce qui alimente un orage, principalement, c'est la chaleur et c'est l'humidité. Donc plus on a un climat chaud et humide, plus on a de risques d'avoir des orages ultra violents. Au Congo, on a des orages qui peuvent monter à 18 km d'altitude, hein, sachant qu'en France, c'est plutôt autour de 10-12 km d'altitude. Donc plus il est haut, plus il est violent et plus il déverse de la foudre, de la pluie, de la grêle. La grêle géante est très courante, notamment dans le centre de l'Afrique.
1: Oui, alors ça c'est quand même contre-intuitif, hein. Vous expliquez qu'on peut avoir de la grêle, voire des grêles géantes, voire des... Alors j'ai oublié le nom, ces énormes météores...
2: Ah, les méga-cryométéores. Alors
1: voilà.
2: Là, par contre, là, le méga-cryométéore, ça n'a rien à voir avec un orage, c'est encore un mystère. C'est quelque chose qui tombe de très haute altitude, mais on n'a pas d'averse, on n'a pas de nuage d'orage, on n'a rien. On a un ciel dégagé. Et ça arrive, ça a été filmé par des webcams, hein. Donc c'est bien prouvé qu'on ait des blocs de glace gigantesques qui peuvent peser plusieurs dizaines de kilos, sachant qu'un grêlon géant sous un orage, c'est au grand maximum 1 kilo. Là, on parle de 30 à 50 kilos. Imaginez un bloc de 50 kilos qui tombe d'un coup comme ça.
1: Oui, mais ça tue quelqu'un, clairement.
2: Ça tue quelqu'un, on a eu le cas en France, on a une voiture qui a été traversée, on a eu des maisons dont le toit a été traversé.
1: Mais comment un bloc de glace peut tomber comme ça dans un ciel
2: là, c'est vraiment encore un grand mystère. Il y a plein d'hypothèses qui disent qu'il y aurait peut-être des courants très violents, vraiment en altitude, qui formerait justement des agglomérations de glace en altitude et que cette glace, au bout d'un moment, est tellement lourde qu'elle tombe, sauf qu'on n'a pas là d'explication certaine à ce jour.

0: c'est tellement rare et on n'a pas pu observer vraiment le phénomène se former, c'est trop en altitude qu'on n'a pas d'explication. En tout cas, c'est très dangereux. Et le problème, c'est que bien souvent, on découvre, quand ça arrive, un trou dans sa voiture, un trou dans sa maison ou un trou dans son jardin. Mais la glace, en fait, entre-temps, elle a fondu.
1: Oui, donc là, et donc, être encore un coup des extraterrestres.
0: Voilà, on ne sait pas d'où vient ce trou.
1: Oui. J'imagine que ça doit être assez stupéfiant. Revenons quelques instants sur ces grêles qui peuvent être très importantes en Afrique. Oui. Là, je le disais, c'est contre-intuitif. Vous parlez de grêlons qui peuvent faire jusqu'à
0: 10-15 cm, 20 cm pour le plus gros, justement. Voilà.
1: Alors, comment est-ce qu'on peut avoir de la grêle en Afrique? C'est parce que vous expliquez l'air
0: alors, la grêle
1: très très haut.
0: La grêle, ça se forme sous une averse ou sous un orage. En fait, les grêlons géants, ils se forment uniquement sous les orages les plus violents du monde. C'est une preuve de la violence des orages. Donc, comme on a des orages ultra violents, des supercellules, justement, en Afrique centrale, au Congo notamment, eh bien, on a des très violents courants de vent ascendant, descendant à l'intérieur de l'orage. Et on a de la glace dans un orage, parce que l'orage, il est constitué de glace de toute manière. Et comme on a des courants de vent qui sont très violents, qui montent, qui descendent, en fait, cette glace, elle s'agglomère. Et plus les courants de vent sont violents, plus cette glace s'agglomère, plus elle devient énorme. Et on n'a pas des petits grêlons, on se retrouve avec des grêlons qui font parfois plus de 10-15 cm qui tombent. Et là, c'est une catastrophe, ça peut tuer des gens, tuer le bétail. On a parfois des troupeaux de vaches entiers qui sont tués par des grêlons géants.
1: Voilà, et là aussi, si les grêlons ont fondu, on ne comprend pas ce qui s'est passé.
0: Oui, alors, on a des traces du passage de l'orage, donc on sait qu'il y a eu un orage, alors que le méga cryométéore, on n'a pas eu d'orage, on n'a pas eu de nuage, donc on ne sait pas, justement.
1: Alors Chloé Nabadian, est-ce que vous pouvez nous parler, parce qu'on était dans les glaces justement, d'un autre mystère que vous avez exploré dans votre livre Batagaïkar, que vous surnommez la porte des enfers. Alors ça se passe au cœur de la Sibérie, c'est dans la République de Yakoutie, là où le sol est censé rester gelé, figé pour l'éternité.
2: Oui, parce que là-bas c'est un sous-sol glacé qui est présent à hauteur de 65% sur l'ensemble de ce territoire, le fameux permafrost ou pergélisol. Et donc toute la vie s'est construite autour de ce sous-sol gelé. Puisqu'après, il y a de la terre au-dessus et les habitations qui se créent par-dessus. Et il y a les Yakouts qui habitent là-bas. C'est un peuple nomade, un peuple qui élève des chevaux, du bétail et qui vit littéralement autour de ces éléments, une des éléments extrêmes, puisque là-bas, il peut faire jusqu'à moins 60 degrés. Ils ont les chevaux, les petits chevaux d'ailleurs, qui ressemblent plus à des chevaux islandais, très trapus, très touffus.
1: Ils sont trop mignons, ils sont trop choux. Les photos sont adorables.
2: Et eux, ils peuvent survivre justement à ces températures extrêmes. Mais dans ce cœur de la Yakoutie, il y a une espèce de plaie géante qui s'est ouverte, qui ressemble à un tétard géant d'ailleurs vu du ciel. Ça fait près de 2 mètres de longueur, 1 mètre de largeur, jusqu'à 55 mètres de profondeur. Et c'est littéralement ce sol qui est en train de s'effondrer sous leurs pieds.
1: C'est pas 2 mètres, c'est beaucoup plus grand. Vous avez dit 2 mètres de longueur.
2: 2 mètres de longueur, 200 mètres de longueur,
1: voilà,
2: pardon.
1: Oui.
2: Excusez-moi, 200 mètres de longueur et 100 mètres de largeur. Il est effectivement gigantesque et on est sur quelque chose aujourd'hui qui permet de récupérer finalement un monde sous le monde. C'est-à-dire qu'on est en train de découvrir un passé qui peut remonter jusqu'à 600 000 ans. Et pour le peuple Yakout, justement, qui est présent, il pense que c'est le monde d'en bas qui est en train de se venger du monde d'en haut par rapport au changement actuel.
1: Alors c'est fascinant parce que vous expliquez qu'en effet cette faille qui s'ouvre, on va expliquer pourquoi dans un instant, mais libère des animaux par exemple qui étaient congelés, des créatures qui ressortent totalement intactes.
2: Oui, ils ont découvert un petit poulain qui s'appelle Yana, qui avait 46 000 ans déjà, et puis il était totalement conservé ce petit poulain, il y avait du sang liquide même à l'intérieur, il y avait encore son crin, ses sabots, il était en parfaite conservation. Ils ont découvert aussi beaucoup d'autres animaux qui ont existé donc il y a des milliers d'années, et même des pollens, des végétaux. Donc en fait, on est en train de découvrir un monde qui existait avant nous, et c'est un ciel de une espèce de socle de paléontologie à ciel ouvert. En fait, aujourd'hui, il y a beaucoup de chercheurs qui vont sur place, et ce qui m'a vraiment interpellée, c'est lorsqu'un des chercheurs me dit, si lorsqu'on va là-bas, on a l'impression d'entendre une symphonie, la symphonie de malheur, la journée, parce que c'est comme si ce trou était en train de vivre, de se détacher, de fondre, de se révéler, et la nuit tout est extrêmement silencieux. Donc ça montre bien que le soleil la journée tape dessus et fait fondre finalement encore le cœur de ce cratère, et la nuit, comme tout recongèle, les températures sont négatives, tout redevient très silencieux.
1: Voilà, donc si on veut expliquer comment cette faille se crée, c'est en effet une histoire de température. C'est une des conséquences du réchauffement climatique.
2: Alors, il y a deux aspects. Il y a déjà eu un premier qui est une déforestation qui a lieu dans les années 60. À l'époque, le bois était très prisé. C'était une, enfin, ça l'est toujours d'ailleurs aujourd'hui. C'était une matière précieuse, mais on ne faisait pas forcément en sorte de la préserver. Et donc, ils ont tout rasé sur ce secteur, ce qui a permis au soleil et aux rayons du soleil de taper directement sur le sol. Il n'y avait plus la protection des arbres, ce qui a permis donc au pergélisol dessous de commencer à fondre. Et une fois que tout a commencé à se disloquer et à fondre, c'est un peu un cercle vicieux qui s'est mis en place aujourd'hui. Et comme les arbres n'ont pas repoussé bien sûr depuis, bien au contraire, eh bien nous avons toujours cette plaie béante qui est ouverte. Et avec le changement climatique actuel, c'est un facteur qui est particulièrement aggravant.
1: Alors vous dites que c'est un avertissement.
2: Oui, c'est un peu un avertissement puisque nous avons d'autres méga-affaissements comme Batagaïka dans le monde entier qui sont en train d'apparaître, justement parce que ce pergélisol, qui est quand même un sous-sol glacé qu'on pensait glacé à tout jamais, est en train aujourd'hui de fondre lui aussi à son tour et qui renferme également de nombreux virus qu'on ne connaît pas aujourd'hui, qui ont existé avant et qui pourraient provoquer de nouvelles maladies.
1: Voilà, et cette fonte fait que les micro-organismes qui étaient piégés dans ce sol reviennent à la surface et relâchent du méthane, qui est le plus puissant gaz à effet de serre. Donc, oui. En effet, c'est là où il y a un cercle vicieux assez inquiétant. Karine Durand, après l'orage, il y a les arcs-en-ciel, souvent. Pourquoi c'est lié d'ailleurs ?
0: Alors tout simplement car on a la lumière du soleil qui se reflète sur les petits cristaux de glace qui restent en suspension après l'averse ou après l'orage. C'est tout simplement un prisme qui se reflète. Et en fait, on a plein de types d'arc-en-ciel
1: oui,
0: différents.
1: Oui, alors c'est ce que j'ai découvert dans votre livre.
0: On n'a pas un seul arc-en-ciel, on en a beaucoup. Déjà, il faut savoir que l'arc-en-ciel, souvent on voit un arc-en-ciel, mais en fait c'est parce qu'on ne voit pas les autres, mais on en a deux, trois, quatre superposés au-dessus. On voit très souvent le deuxième quand on cherche bien, quand on sait où regarder. On en a parfois trois, parfois quatre. Donc certains arrivent à prendre de belles photos de 3-4 arcs-en-ciel. On a également des arcs-en-ciel de couleurs différentes. On a l'arc-en-ciel blanc qui se produit par temps de brouillard, parfois souvent dans les régions polaires humides, mais on en voit dans d'autres pays également, près de la mer. On en voit des arcs-en-ciel blancs, parfois très spectaculaires. On peut voir des arcs-en-ciel roses également, c'est plutôt le soir au coucher du soleil. Il y a des arcs-en-ciel lunaires qui se produisent la nuit, justement, qui sont éclairés par la lune. Donc wow. Là, c'est incroyable, on est en pleine nuit, on voit un arc-en-ciel.
1: Et on peut le voir où, par exemple ?
0: On peut le voir partout dans le monde, en fait. Mais après, il faut les conditions propices, le bon angle de lumière par rapport aux gouttelettes de pluie. Donc, c'est toujours une question, la météo, une question d'être là au bon endroit, au bon moment. Alors, quand on a lu mon livre, par exemple, on peut se préparer plus facilement. Mais après, c'est surtout un coup de chance.
1: Voilà, oui, c'est un coup de chance. Et c'est vrai que quand on lit votre livre, on dit mais moi j'ai vu tellement peu de choses par rapport à tout ce que vous exposez, ça donne vraiment envie de prendre le temps de regarder.
0: Une fois qu'on l'a lu, on peut repérer plus facilement les choses. Donc on voit plus de choses.
1: Et le changement climatique, on le disait à l'instant, bouleverse les équilibres météorologiques et crée de plus en plus de phénomènes extrêmes. Nous allons en parler aussi après ce moment en compagnie de Laurent Voulzy et Cliff Schneider. Le soleil donne sur RFI.

0: C'était Le Soleil Donne, un titre de Laurent Voulzy et Cliff Schneider que vous pouvez retrouver comme beaucoup d'autres dans la playlist de RFI disponible sur toutes les plateformes.
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0: Et nous parlons des phénomènes naturels extraordinaires avec nos deux invités, Chloé Nabédian et Karine Durand. Alors Karine Durand, les phénomènes météorologiques extrêmes sont de plus en plus violents et nombreux à cause du changement climatique. Souvent on entend cela, est-ce que c'est si simple ?
2: Alors oui et non, en fait c'est une question qui est très complexe. Il y a certains phénomènes qui sont nettement augmentés par l'élévation mondiale des températures, mais là aussi ça dépend des pays. Certains pays ont des phénomènes plus nombreux, d'autres c'est différent. Et on a d'autres phénomènes qui sont de moins en moins nombreux. Par exemple, on parlait de la grêle géante il y a quelques instants. La grêle géante est en augmentation en France. Ça, c'est l'observatoire Quéronos qui le montre, que la grêle devient plus en plus géante, justement, en France. Mais ce n'est pas le cas dans tous les pays non plus. Après, la question des orages, elle est très complexe. On a l'impression qu'on a de plus en plus d'orages parce qu'on voit des images de dégâts, mais parce qu'on les filme beaucoup. On a des orages plus pluvieux, chargés de pluie, parce que tout simplement, l'eau de la mer s'évapore plus facilement, elle monte dans l'atmosphère, à cause de la chaleur, justement. C'est pour ça que l'eau de la mer s'évapore, l'eau de surface. Et donc, on a des orages, des dépressions qui sont davantage chargés de pluie, donc qui déversent plus de pluie. C'est une tendance qui commence seulement à s'amorcer actuellement. Et ensuite, on a plus d'inondations. Mais par contre, on a de moins en moins d'orages. En France, on a moins d'orages. Et toutes les prévisions scientifiques s'orientent vers des orages moins nombreux en France, ce qui n'est pas le cas, par exemple, dans les Alpes autrichiennes, où le nombre d'orages devrait exploser, mais pas les Alpes françaises. Donc on voit qu'en fait, il y a des grandes différences en fonction des phénomènes météo, mais aussi en fonction de chaque région, en fonction de la topographie, du relief, de la circulation du jet stream, des boucles du jet stream. C'est un courant de haute altitude qui circule dans l'atmosphère, qui a un impact sur le temps. Et ces boucles ne se forment pas forcément au même endroit du monde. Donc il y a beaucoup de différences selon les pays, selon le relief. Mais il y a des phénomènes qui s'aggravent, c'est certain, et d'autres qui sont en diminution. Le vent, par exemple, le vent, et c'est un problème, le vent. On a de moins en moins de vent dans le monde, on a de moins en moins de tempêtes. Et c'est un problème, pourquoi ? Pour les éoliennes, notamment.
0: Ah oui, et puis pour faire circuler tout ce qui doit circuler
2: les
0: autour de la planète.
2: Les polluants aussi, voilà.
0: Alors, il y a les ouragans et les cyclones, bon, qui désignent le même phénomène, mais pas la même zone géographique. Et puis, il y a les tornades. Alors, vous parlez d'une tornade qui est vraiment impressionnante, c'est la tornade Wedge.
2: Oui.
0: Alors celle-là, elle fait peur.
2: Alors on a plein de catégories de tornades différentes. La tornade, elle peut avoir des allures quand même très variées. On peut avoir des tornades toutes fines, on peut avoir des tornades très larges, on peut avoir des doubles tornades, par exemple, des tornades en forme de cône, de cylindre. Et la tornade Wedge, c'est la plus dangereuse de toutes. Alors c'est pas la plus belle, c'est pas une jolie tornade sinueuse comme celle que les chasseurs d'orage aiment filmer. C'est une tornade qui est aussi large à la base qu'au sommet. C'est un gros bloc tout gris, pas spécialement beau. Elle peut s'étaler sur plus d'un kilomètre au niveau du tourbillon au sol. Donc imaginez, un kilomètre, c'est monstrueux. Et c'est la tornade la plus dangereuse parce que souvent, elle se confond dans la pluie. Donc on ne la voit pas, on voit un ciel gris, plein de pluie. Et parfois, on a une tornade Wedge cachée en dessous. Et c'est comme ça que des gens se font prendre. Et on a eu des chasseurs d'orages les plus célèbres du monde qui se sont fait justement tuer malheureusement par une tornade Wedge alors qu'ils tournaient justement une série pour National Geographic, comme quoi même les meilleurs peuvent être pris au piège d'une tornade Wedge.
0: Il y en a beaucoup des chasseurs d'orages.
2: On en a de plus en plus. Avant, c'était vraiment essentiellement aux États-Unis. C'est devenu quasiment un sport national là-bas. On a des embouteillages de chasseurs d'orages qui sont plus dangereux que les tornades au final, parce qu'en fait, ils se précipitent tous vers la tornade. Les habitants, eux, fuient dans le sens inverse et on a des carambolages terribles là-bas.
0: Ah oui.
2: Et en France, c'est devenu à la mode. On a toute une nouvelle génération, principalement de garçons, qui sont passionnés par la chasse à l'orage.
0: Alors, il y a aussi des tornades de feu.
2: Ouais, les tornades
0: alors
2: de feu.
0: Ça fait un peu peur.
2: Alors, on appelle ça une tornade de feu, mais en fait, c'est pas à proprement parler une tornade, parce qu'une tornade, ça se forme sous un orage. Quand on a un tourbillon qui se forme mais qui n'est pas sous un orage, on parle d'un tourbillon de poussière, un dust devil en anglais, mais on parle d'un tourbillon de poussière. Et la tornade de feu, en fait, c'est ça. C'est très souvent un tourbillon de poussière qui se forme avec l'air chaud à proximité d'un incendie. L'air chaud grimpe en altitude et ça emporte avec les flammes. Donc en général, la tornade de feu est une tornade de poussière qui se forme en raison de l'air chaud et qui se retrouve sur le passage de l'incendie. Et forcément, ça aspire le feu et ça fait une colonne de feu qui tourne et qui est très impressionnante.
0: Alors ça me donne envie de parler de désert, ces histoires de feu, parce que Chloé Nabédian, dans votre livre, vous parlez de plusieurs phénomènes naturels extraordinaires dans les déserts, et notamment d'un phénomène, les cercles de fées. dans le désert de Namib. Alors c'est assez incroyable à voir. Ce sont des cercles parfaits à perte d'horizon dans le désert de Namibie.
2: Oui, et ils existent depuis très longtemps. Parfois, on pense même qu'ils existent depuis au moins un millénaire pour certaines zones. Et en fait, c'est vraiment cette couronne de végétation qui est complètement dénuée de végétation à l'intérieur, qu'on en a vraiment un sable meuble qui est présent. Et ça fait un peu comme un nid d'abeilles lorsqu'on le voit vu du ciel. Et pendant longtemps, on n'a pas compris ce qui se passait vraiment là-bas. Alors, il y a les guides locaux en Namibie qui font croire que ce sont des dragons qui sont présents dans le sol et c'est la respiration du dragon qui empoisonne finalement le cœur du cercle. Alors vous parlez aux Himba qui vivent là-bas et qui sont notamment près de ces cercles. Pour eux, ça n'a absolument aucun rapport. Donc il y a parfois aussi des guides locaux qui peuvent faire croire à certains mystères pour les touristes, même s'ils n'existent pas. En revanche, on a les mêmes cercles en Australie et là, le peuple aborigène là-bas vit complètement avec ces cercles de fées et ils font même de la cuisine au cœur de ces cercles.
0: Alors, comment ça s'explique, ces cercles?
2: Alors, il y a deux hypothèses qui sont un peu en train de se confronter.
0: Juste, parce que je suis en train de penser que les auditeurs n'ont pas l'image. Ce sont des cercles de quel diamètre à peu près?
2: Alors, il peut y avoir différents diamètres. Ça peut être vraiment des tout petits cercles de quelques centimètres et ça peut faire plusieurs mètres au niveau du diamètre. Donc, ça dépend vraiment de la zone et de la région. Et ils sont plusieurs. Hein. Donc, ils peuvent aussi ne plus exister, se reformer, se recréer. Donc c'est quelque chose qui est un peu vivant quelque part. Et il y a un chercheur en particulier qui a travaillé sur ce sujet depuis presque 30 ans. Il a voué sa vie, vraiment c'est sa quête. Et c'est pour ça que je suis plus partante aussi pour après avoir... je vais vous donner les deux explications. Mais en tout cas, lui, c'est vraiment un travail de terrain très précis qu'il a pu mettre en place. Et pour lui, ça vient finalement du roi et de la reine des termites. C'est-à-dire que chaque roi et reine des termites crée sa propre colonie. Et lorsqu'ils viennent au cœur de ces cercles, eh bien, ils viennent former leur famille. Et donc ils creusent à l'intérieur... un tunnel, les chambres, ils font leur petite famille de termites et ils créent leur colonie. Et en fait, les termites viennent grignoter la racine des jeunes petites herbes en fait, qui poussent dès que la pluie arrive dans le secteur. Et elles agissent aussi comme le méthane avec les vaches. Elles stérilisent en digérant finalement le cœur de ce cercle. Donc non seulement elles le mangent, mais en plus, le méthane qu'elles digèrent à l'extérieur eh bien, permet de stériliser définitivement le cercle. Et ça leur permet surtout de pouvoir survivre lorsqu'il y a le manque d'eau qui est très présent là-bas, parce que dès que l'eau tombe, le sol est tellement meuble que ça fait un réservoir d'eau prêt et à disposition finalement pour elle, mais aussi pour tous les autres animaux, puisqu'on s'est rendu compte que de nombreux animaux, pour aller chercher de la fraîcheur, se mettaient sur ces cercles ou creusaient pour aller récupérer de l'humidité.
0: Oui, c'est assez fascinant. Alors, présenter tous ces phénomènes, c'est participer à créer l'émerveillement si cher au moine bouddhiste Mathieu Ricard.
3: Donc si on s'émerveille devant la nature, ça peut être un immense paysage, ça peut être une ligne de fourmis qui passe dans une mousse. L'émerveillement forcément mène au respect. Si vous êtes émerveillé par quelque chose, vous n'allez pas lui marcher dessus, le détruire, le saccager. Donc l'émerveillement mène au respect. Le respect mène au désir de prendre soin de... Si vous respectez quelque chose, vous allez faire en sorte de le préserver, faire en sorte qu'il justement le protéger... Et ce désir de prendre soin mène à l'action. Donc c'est une manière, disons, constructive de s'engager pour la protection de la biodiversité, des paysages naturels, de la part sauvage du monde. Essayons de faire en sorte qu'ils ne disparaissent pas.
0: Est-ce que vous partagez ces propos de Mathieu Ricard, Chloé Nabadian?
2: Oui, bah c'est exactement le cœur et l'idée de ce livre, c'était de repartir sur cette part d'émerveillement pour essayer de se réapproprier cette nature parce qu'on s'est un peu dissocié d'elle au fur et à mesure des années. On est devenu très citadin, on n'est pas forcément en contact avec la nature. Tout le monde n'a pas forcément l'occasion de voyager et de voir aussi ces merveilles. Il y a énormément de merveilles également en France dont on n'a pas forcément connaissance. Et je trouve que le fait d'aller découvrir justement ces merveilles naturelles, de se rendre compte que la Terre est extraordinaire, ça peut nous donner effectivement indirectement l'envie de vouloir mieux la protéger, la préserver.
4: Oui, exactement. Je peux que partager. C'est aussi pour ça que j'ai voulu écrire mon livre. Parce qu'en fait, je me rends compte que d'une manière générale, tous, on ne regarde plus le ciel, on ne regarde plus la nature, on regarde nos smartphones, beaucoup quand on marche. Et on a des spectacles incroyables dans le ciel tous les jours, les couchers de soleil, les ciels de feu. Déjà, ça c'est incroyable, c'est quasiment tous les jours. On peut voir chacun des choses incroyable dans notre pays ou ailleurs en voyage. Il faut juste savoir les repérer. C'est pour ça que j'ai voulu écrire ce livre. Et c'est vrai que quand on s'émerveille, on a envie de protéger. Ça, c'est tellement vrai. Et on a envie de protéger notre climat, puisque par extension, la météo, c'est aussi le climat.
0: Alors, vous dites qu'il faut apprendre à lire le ciel. Oui. Alors, vous nous donnez quelques petites ruses dans votre livre avec la forme des nuages.
4: Oui, voilà, par exemple, un exemple très, très simple, les nuages moutons qu'on peut voir partout, hein, en France, dans le monde. Là, vraiment, c'est un type de nuage. On a l'impression de voir un troupeau de moutons dans le ciel, des petits nuages, des petits cumulus qui se présentent par troupeaux. Et ces nuages moutons, ils donnent une indication très précise sur le temps, en fait. On les voit rapidement évoluer et en fait, c'est les prémices d'une perturbation. Donc ça veut dire que quand on a du nuage mouton, il faut s'attendre à avoir une perturbation et donc de la pluie, voire plus, hein, de la pluie, du vent, du très mauvais temps, environ 24 heures après. C'est un indice très fiable sur l'évolution du temps.
0: Voilà, donc apprendre à lire le ciel et puis apprendre à voir les phénomènes qui arrivent aussi. Vous parlez du Aboub,
4: oui,
0: c'est ça, dans les régions désertiques.
4: La tempête de sable, c'est vraiment
0: magistral. Que nos auditeurs doivent connaître.
4: Oui, alors ça, c'est un phénomène qui peut être dévastateur, qui peut paralyser des villes entières. En fait, on a un orage souvent très violent qui se crée. Et à l'arrivée de l'orage, on a des vents forts qu'on appelle le front de rafale qui descendent sur Terre, qui soulèvent la poussière. Et lorsqu'on est dans une région désertique, et bien la poussière s'élève et crée un mur de sable qui peut faire même plusieurs kilomètres de hauteur. Donc ça plonge des villes dans le noir et ça avance très vite, jusqu'à 70 km à l'heure, puisque c'est poussé par l'orage derrière. Et justement, c'est ces haboubes qui peuvent créer des carambolages monstrueux. Et pas seulement, on pense évidemment au carambolage, souvent on est en alerte rouge hein, lorsqu'il y a un haboub, plus personne n'est censé bouger, les avions ne décollent plus. Mais il y a un problème de santé aussi de plus en plus courant qui est provoqué par le haboub, c'est le syndrome pulmonaire, parce qu'en fait dans le sable on a des bactéries, on a des champignons, parfois on a des résidus toxiques et ça provoque d'énormes infections pulmonaires qu'on peut parfois même garder à vie.
0: Alors vous parlez de carambolage et d'avion, je ne résiste pas, on arrive à la fin de l'émission, mais très rapidement, Chloé Nabédian, vous parlez dans votre livre du triangle de la Burle. Alors ça c'est incroyable, c'est en France,
4: oui.
0: C'est une sorte de mini-triangle en Ardèche, dans le sud de la France, c'est une sorte de mini-triangle des Bermudes.
5: En France, tout à fait, et moi aussi je ne le connaissais pas, je l'ai découvert, et c'est assez dingue parce qu'en fait même la malédiction des Kennedy a démarré dans le triangle de la Burle, puisque Catherine Kennedy, qui est la sœur du futur président, est décédée dans un crash d'avion là-bas. Et on a 175 crashs aériens inexpliqués sur cette zone-là en particulier.
0: Et là, pour le coup, le mystère n'est pas levé.
5: Non.
0: Il ne faut pas voler au-dessus de cette zone.
5: Oui, on pense que c'est une espèce de poteau noir aérien qui est présent là-bas, dû à une géologie, à un magnétisme particulier du terrain. Mais les chercheurs n'ont pas encore, en tout cas, ne sont pas partis sur le terrain pour plancher sur le sujet, puisqu'il faut aussi des sous pour pouvoir faire ce type de recherche. Et il faut vraiment, je les incite à aller là-bas pour essayer de comprendre ce qui se passe vraiment.
0: Oui, ça, j'avoue que c'était une grosse découverte, c'était assez fascinant. Et en guise de conclusion, je dirais que vos livres, c'est une autre manière de nous rappeler que nous ne pouvons qu'être humbles face à cette nature si créative et si puissante que vous venez de nous décrire, Karine Durand.
4: Oui, face à la science aussi. On voit dans nos livres qu'on ne connaît pas tout, loin de là. Il y a beaucoup de phénomènes météo qu'on n'explique pas encore, en fait. On ne connaît pas tout. Donc c'est difficile, effectivement, d'en déduire certaines choses, hein, qu'on n'arrive pas à expliquer la base du nuage. Mais je précise aussi que la météorologie, elle progresse de manière assez incroyable. Et des choses qu'on n'expliquait pas à mes débuts, par exemple en 2009-2010, on les explique désormais. Donc il faut avoir confiance dans le futur.
0: Voilà, c'est bienvenu. Chloé Nabé sur cette humilité nécessaire.
5: Oui, elle est indispensable et je rejoins Karine sur le fait que le travail des chercheurs, des scientifiques est absolument primordial et justement sur le nombre de phénomènes que j'ai pu étudier, je me rends compte qu'il faut parfois des décennies et il faut juste un élément, une nouvelle technologie, une nouvelle idée pour pouvoir arriver à comprendre ce qui se passe réellement et même si ça met du temps, tout a une explication.
0: Voilà, La nature entre science et mystère de Chloé Nabédian et 100 phénomènes météo les plus extraordinaires de Karine Durand. Merci mesdames d'être venues dans l'émission. Et merci à Caroline Fillette pour la préparation, à François Porcheron pour la réalisation de cette émission et à vous, chers auditeurs, pour votre fidélité. Prenez soin de vous, des vôtres et du monde. Nous nous retrouvons demain, même planète, même heure et dans une minute, c'est le journal sur RFI.

0: Krankheiten, wo man als Hausarzt gar nichts machen kann oder vielleicht auch nichts machen muss, gehen wir mal von einer einfachen Erkältung aus. Das heißt, es ist im Zweifelsfall vielleicht sogar eine unnötige Mehrbelastung oder was würden Sie sagen?
1: Ja, an der Stelle absolut unnötig. Das Instrument Telefon-AU kam ja in der Corona-Zeit und da waren wir sehr froh, dass insbesondere in dieser Zeit oder bei Infektzeiten dann die Belastungen in den Praxen einfach dadurch niedriger waren, dass die Leute mal anrufen konnten und sagen, ich liege mit Fieber im Bett, ich habe was eingenommen, ich kann heute und morgen nicht und würde gerne einen Tag, zwei zu Hause bleiben. Oder banale Magen-Darm-Infekte, die auch von selber wieder vergehen, ohne dass die Patienten jetzt dafür mehrere Tage oder eine Woche krankgeschrieben werden müssen. Von daher ist es an der Stelle tatsächlich ein Irrsinn, muss man sagen, dass man den Leuten zumutet, dann sich erstens mit ihrer Erkrankung in die Praxis zu begeben und zweitens die Praxen dann an der Stelle zusätzlich mit sinnloser Bürokratie auch belastet.
0: Jetzt haben Sie die telefonische Krankschreibung schon angesprochen. Bundeskanzler Merz hat grundsätzlich zu diesen neuen Regeln gesagt, die Menschen in Deutschland, die seien einfach zu oft krank und das führe zu einem Wettbewerbsnachteil für die Wirtschaft. Aber das impliziert ja, dass die Bundesregierung davon ausgeht, dass die Beschäftigten zum Beispiel die telefonische Krankschreibung und die 3-Tage-Regel bisher missbraucht hätten, um freizumachen. Haben Sie den Eindruck, dass das tatsächlich so ist?
1: Nein, ganz im Gegenteil. Also das finde ich vom Bundeskanzler mit Verlaub eine bösartige Unterstellung, denen Menschen zu unterstellen, sie würden zu viel krank machen, krank feiern. Das erlebe ich in der Hausarztpraxis, die ich ja selber noch betreibe, ganz anders. Die Patienten wollen teilweise gar nicht lang krankgeschrieben werden. Die haben teilweise Angst um ihre Arbeitsplätze und sehen sich durchaus in der Verantwortung, möglichst schnell wieder fit zu sein. Die Anzahl derer, die das System da an der Stelle missbrauchen, ist, glaube ich, ganz gering und man bestraft diejenigen, die wirklich krank sind und mal eine kurze Auszeit brauchen.
0: Also Sie kritisieren diesen Vorschlag, diese Regeln jetzt auch deutlich. Es gab ja auch schon vor diesem offiziellen Beschluss Kritik an diesem Punkt. Wie schätzen Sie es denn ein, dass sowas beschlossen wird, auch gegen die Einschätzung der Ärzteschaft?
1: Ja, das finde ich ehrlich gesagt respektlos, dass man uns an der Stelle nicht hört und das auch möglicherweise nicht hören will. In der Regel kennt man seine Pappenheimer und die Patienten über viele Jahre. Und wenn dann jemand, der mal das ganze Jahr nicht da war, anruft und sagt, ich liege flach und brauche mal einen Tag oder zwei Auszeit, warum soll man sowas nicht telefonisch regeln können?
0: Die Vorschläge der Regierung müssen aber natürlich noch durch den Bundestag und den Bundesrat. Es könnte also auch noch Änderungen an dem Maßnahmenpaket geben. Aber immerhin hat sich die Spitze der Koalition geeinigt. Das war in der Vergangenheit nicht immer leicht. Man denke nur an die Vorschläge zum Rentenpaket, bei dem kurz die ganze Bundesregierung auf der Kippe stand. ARD-Hauptstadtkorrespondentin Sabine Henkel ist positiv überrascht. Hier ist ihr Kommentar.
2: Na also, es geht doch. Diese Koalition ist tatsächlich handlungsfähig. Union und SPD haben sich zusammengerauft und es allen gezeigt. Wir können etwas schaffen. Ist jetzt alles gut? Nein, natürlich nicht, denn all das, was Merz und Co. aufgeschrieben haben, muss ja noch umgesetzt werden und die Kritiker stehen schon vor der Tür. Aber ein Anfang, der ist gemacht. Ein Anfang vor allem für die Wirtschaft, um Wettbewerbsfähigkeit zu stärken. Bürokratie weg, flexible Arbeitsverträge her, auch wenn das nicht jedem schmeckt. Aber befristete Verträge sind besser als keine Verträge. Und dann finanzielle Entlastungen. Es wird sie geben. Zwar anders als zunächst gedacht, aber ja. Für eine große Steuerreform hat es leider nicht gereicht. Aber dennoch hat die Koalition einen Weg gefunden, sich auf Familien konzentriert, gibt denen mehr Kindergeld und erhöht den Kinderfreibetrag. Lösungsorientiert nennt sich das. Und so wie hier finden sich auch auf anderen Ebenen Kompromisse. Ein Beispiel, die Krankschreibung vom ersten Tag an. Das wollten CDU und CSU, die SPD war dagegen, hat daher rein verhandelt, dass die Tarifpartner weiterhin Krankentage ohne gelben Schein vereinbaren können. Oder hier, die Reichensteuer geht rauf. Das wollte die SPD, dafür bekommt die Union den lockeren Kündigungsschutz für Gutverdiener. So kann eine Koalition funktionieren, wenn jeder seine Punkte setzen kann. Und ja, man kann das alles im Einzelnen verteufeln, verfluchen und verdammen. Aber was bringt das? Können wir in Deutschland Meckerland nicht einmal innehalten und uns bewusst machen, dass es so wie bisher nicht weitergehen kann? Dass es große Veränderungen braucht, damit das Land zukunftsfest wird und dass das nicht ohne Einschnitte geht für jeden Einzelnen? Wer das nicht sieht, hat die Zeichen der Zeit leider nicht erkannt.
0: Die Meinung von Sabine Henkel. Wir schauen jetzt ins Saarland, denn die saarländischen Gemeinden haben große Finanzprobleme. Sie sitzen bereits auf einem Schuldenberg und der Abstand zwischen Ausgaben und Einnahmen wird immer größer. Große Hoffnung setzen die Kommunen darum auf die Reform des kommunalen Finanzausgleichs. Der regelt die Verteilung von Landesgeldern an die Kommunen. Dazu haben sich heute Vertreter der kommunalen Spitzenverbände mit der Landesregierung getroffen. Aber die Hoffnung wurde enttäuscht. In dieser Legislaturperiode wird es nichts mehr mit einer Reform. Ich habe kurz vor der Sendung mit SR-Politikreporter Christian Leistenschneider gesprochen und ihn gefragt, woran das Vorhaben denn gescheitert ist.
3: Es ist schon daran gescheitert, dass man gar nicht so genau weiß, über wie viel Geld man eigentlich redet. Das sollte eigentlich ein Gutachten klären, das schon vor einigen Jahren in Auftrag gegeben wurde, das aber unerwartet lange dauert. Es soll zwar noch vor der Landtagswahl im April nächsten Jahres fertiggestellt werden, dann ist es aber zu spät für ein Gesetzesverfahren.
0: Das klingt ja so ein bisschen nach Hiobsbotschaft. Wie haben die Kommunen denn auf diese Nachricht reagiert?
3: Entsprechend sehr enttäuscht. Der Präsident des Saarländischen Städte- und Gemeindetages, der St. Ingberter OB Meyer von der CDU, sagte, der von der Landesregierung eingeschlagene Weg sei gescheitert. Es sei viel Vertrauen verspielt worden. Deswegen müsse man auch beraten, ob man überhaupt weiter verhandeln will oder etwa Klage einreicht. Denn der bestehende Finanzausgleich sei verfassungswidrig, sagt Meyer. Er und der Vorsitzende des Saarländischen Landkreistages Lauer sagen, die Kommunen bräuchten vom Land zusätzliche Gelder mindestens in Höhe der Kreisumlage. Das wären aktuell etwa weitere 200 Millionen, die noch zusätzlich zu den rund 900 Millionen kommen, die das Land an die Kreise sowieso schon weitergibt.
0: Und was sagt das Land jetzt dazu?
3: Also Finanzstaatssekretär Förster hat schon klar gemacht, dass das Land alleine finanziell gar nicht in der Lage sein wird, die Defizite der Kommunen auszugleichen. Und er meint, dass die Finanznot der Kommunen inzwischen ein bundesweites Problem sei und deswegen brauche es auch eine bundesweite Lösung. Die Reform im Saarland könnte dann in der nächsten Legislaturperiode angegangen werden, wenn eben dieses Gutachten vorliegt.
0: Ja, aber wird dieses Gutachten dann die Lösung bringen? Also ich meine, es gab ja schon ein ähnliches Gutachten, es wäre nicht das erste.
3: Das ist richtig, damals sogar noch unter Innenminister Bouillon. Da ist der Reformprozess gescheitert, weil es hauptsächlich um die Verteilung der Landesgelder zwischen den Kommunen ging. Mhm. Und diesmal soll auch insgesamt mehr Geld von oben, also vom Land nach unten, zu den Kommunen fließen. Streit könnte es aber auch dabei geben, denn das Gutachten nennt wahrscheinlich keine konkrete Zahl, sondern eine sogenannte Bandbreite. Und da wird sich dann wohl jede Seite erstmal das rauspicken, was ihr am besten passt.
0: Aber festzuhalten ist, eine Reform des kommunalen Finanzausgleichs ist zumindest erstmal vom Tisch. Danke, Christian Leistenschneider. Es ist die höchste Strafe, die EU-Kommission jemals verhängt hat. Der Internetkonzern Google muss über 4 Milliarden Euro zahlen, weil er seine Marktmacht missbraucht hat. Das hat der Europäische Gerichtshof heute final bestätigt. Google hatte zuvor gegen die verhängte Strafe der EU-Kommission geklagt. Brüssel-Korrespondent Jean-Marie Magro fasst die Reaktionen auf das Urteil zusammen.
4: Es wäre zu viel gesagt, dass die Verantwortlichen der EU-Kommission Freude oder Genugtuung verspüren. Zumindest lässt sich der zuständige Sprecher diese Gefühle nicht anmerken. Die Kommission nimmt das Urteil des Europäischen Gerichtshofs vom heutigen Vormittag zur Kenntnis, mit dem die Berufung von Google gegen das Urteil des Gerichts vom September 2022 in vollem Umfang zurückgewiesen wird. Schon vor 8 Jahren hatte die EU eine Strafe über 4,3 Milliarden Euro gegen den Suchmaschinenanbieter aus dem Silicon Valley verhängt. Die höchste aller Zeiten. Der Vorwurf? Hersteller, die auf Android-Geräten Google-Dienste einbinden wollten, mussten immer gleich ein ganzes Paket aus Google-Apps installieren. Darunter den Browser Chrome und die Google-Suche. Google stelle so seine Marktmacht auf Android-Geräten sicher. Nach einigen Jahren der Rechtsstreitigkeiten bestätigte das Gericht in Luxemburg nun, dass Google Herstellern von Android-Smartphones und Mobilfunkanbietern illegale Beschränkungen auferlegt habe. Die Höhe der Strafe liegt nun bei 4,1 Milliarden Euro, also 200 Millionen Euro weniger als ursprünglich. Markus Ferber, CSU-Abgeordneter im Europaparlament.
5: Google hat mit seinem Betriebssystem Android eine marktbeherrschende Stellung und hat diese zu Lasten der Kunden und der Verbraucher ausgenutzt. Mit der Vorschrift, bestimmte Applikationen verpflichtend mit aufzunehmen, hat sie den freien Binnenmarkt behindert. Insofern ist die Strafe angemessen.
4: Dem widerspricht Google ausdrücklich. Nach der Entscheidung aus Luxemburg teilte das Unternehmen mit, das Urteil trage den erheblichen Investitionen nicht ausreichend Rechnung, mit denen Google sicherstelle, dass Android offen, interoperabel und kostenlos bleibe. Android, heißt es in dem Schreiben, böte allen mehr Auswahl und unterstütze Tausende von Unternehmen. Die grünen Digitalpolitikerin im Europaparlament Alexandra Gese widerspricht.
6: Dieses Urteil ist starker Rückenwind für Europa. Es ermutigt die Europäische Kommission, Wettbewerbsrecht konsequent durchzusetzen. Das ist dringend nötig, um den freien Wettbewerb wiederherzustellen und europäische Souveränität zu ermöglichen.
4: Allerdings beschäftigt die Brüsseler Europapolitiker eine Frage. Wie sollte die EU reagieren, wenn sich der Mann im Weißen Haus zu Wort meldet und nach dieser Strafe mal wieder mit höheren Zöllen droht? Der SPD-Europaabgeordnete und Handelsausschussvorsitzende Bernd Lange.
7: Wir sind klar, wir haben in unserer Umsetzung des Schottland-Deals mit den USA ein Sicherheitsnetz eingebaut. Zum einen würden wir sofort unsere Gesetzgebung wieder auf Null setzen, das heißt, die alten Zölle gegenüber amerikanischen Produkten würden wieder erhoben werden.
4: Und zum anderen hätte die EU immer noch, falls es Trump wirklich darauf anlegen wollte, das Anti-Zwangsmaßnahmen-Instrument zur Verfügung, umgangssprachlich auch die Handelsbazooka genannt. Die war, so sind sich einige Europaabgeordnete sicher, einer der Gründe, weshalb der US-Präsident zu Beginn des Jahres doch die Finger von Grönland ließ.
0: Sie hören die SR-Info-Bilanz am Abend und bei uns in der Sendung geht's gleich noch um ein Pestizid, das in der EU zwar verwendet werden darf, aber nach neuesten Erkenntnissen erhebliche Risiken birgt. Vorher gibt's aber noch den Nachrichtenüberblick mit Jennifer Klein.
8: Nach einem Gipfel der Verbandsbosse des Deutschen Fußballbundes steht Bundestrainer Nagelsmann anscheinend unmittelbar vor der Ablösung. Informationen der Bild-Zeitung zufolge sind sportliche Fehleinschätzungen ebenso Thema gewesen wie die Atmosphäre im WM-Camp von Winston-Salem in den USA. Nagelsmann, der bei dem Treffen dabei war, sei ein freiwilliger Rücktritt nahegelegt worden. Bis spätestens Ende der Woche werde eine Entscheidung fallen. Als klarer Favorit auf Nagelsmanns Nachfolge gilt Jürgen Klopp, derzeit Fußballchef beim Red Bull-Konzern. Die saarländische Landesregierung will 4 Persönlichkeiten posthum den saarländischen Verdienstorden aberkennen. Betroffen sind der frühere Generaldirektor des Neunkircher Eisenwerks Kurt Schlupkotten, der ehemalige V&B-Chef Luitwin Maria von Borch-Gallo, Ex-Arbeits- und Sozialminister Paul Simonis sowie der frühere Homburger Schulleiter Franz Funk. Ihnen hatte bereits die Saar-Uni nach Untersuchungen ihre Ehrentitel entzogen, da sie ihre Rolle in der NS-Zeit nach dem Krieg heruntergeschrieben gespielt haben sollen. Im Prozess um den Sexualmord von Rehlingen ist die Angeklagte zu einer lebenslangen Freiheitsstrafe verurteilt worden. Das Landgericht Saarbrücken sah es als erwiesen an, dass die 36-Jährige ihre 6 Jahre jüngere Lebensgefährtin mit zahlreichen Messerstichen getötet hatte, zur Befriedigung ihres Geschlechtstriebs. Das Gericht folgte damit dem Antrag der Staatsanwaltschaft. Die Verteidigung hatte auf einen Unfall während eines Sadomaso-Sexspiels plädiert. Sie kündigte Revision an. Die Saarbahn setzt wegen des Streiks ihrer Bahnfahrer während des Saarbrücker Altstadtfestes Ersatzbusse ein. Wie das Unternehmen mitteilte, verkehren sie von Freitag bis Sonntag zwischen Lebach und Saargemünd und bedienen die regulären Haltestellen der Saarbahn. Der Streik der Saarbahnfahrer soll bis Montagmorgen dauern.
0: Sie helfen Landwirten, ihre Ernte frei von Schädlingen und Pilzen zu halten. Aber sie können auch gesundheitsgefährdend sein und sind deshalb auch umstritten. Die Rede ist von Pestiziden. Bei einem der Mittel, Fluocinamin, das seit langem beim Kartoffelanbau eingesetzt wird, haben Wissenschaftler aus Stockholm jetzt erhebliche Bedenken angemeldet. Sie werfen den EU-Behörden vor, das Risiko des Wirkstoffs, der vor allem für schwangere und ungeborene Kinder gefährlich werden könne, falsch bewertet zu haben. Konstanze Bayer berichtet über die exklusive Recherche des BR und weiterer internationaler Medien.
9: Auf dem Hof von Thomas Scheuerer in Hagelstadt in der Oberpfalz. Dort baut er auf 60 Hektar Kartoffeln an und muss dabei auch Pestizide einsetzen. Unter anderem mit dem Wirkstoff Fluocinam. Das Mittel wirkt gegen die häufig auftretende Kraut- und Knollenfäule, sagt der Landwirt.
10: Gerade in der Kartoffel sind wir darauf angewiesen, bei Kraut- und Knollenfäule. Man muss wissen, Kraut- und Knollenfäule ist eine Krankheit, die sich unglaublich schnell ausbreiten kann. die also in der Lage ist, einen ganzen Bestand innerhalb von 3 Wochen komplett zu vernichten.
9: Das Mittel ist seit langem in Europa zugelassen. Scheuerer verlässt sich deshalb grundsätzlich darauf, dass der Einsatz für seine Mitarbeiter und ihn sicher ist.
10: Weil das ist ja die Aufgabe der Behörden, die die Mittel zulassen, auch den Anwender entsprechend zu schützen. Nicht nur den Verbraucher, sondern den Anwender. Und da habe ich schon ein gutes Gefühl.
9: Doch nun gibt es Zweifel an der Sicherheit des Mittels. Forscher der Universität Stockholm haben eine Studie überprüft, die der Fluocinam-Hersteller im Vorfeld der Zulassung in Auftrag gegeben hatte. Darin wurde untersucht, ob der Stoff die Gehirnentwicklung von Ungeborenen und Kindern schädigen könnte. Dazu wurde schwangeren Ratten das Pestizid verabreicht und untersucht, ob sich dadurch die Gehirne des Nachwuchses verändern. Axel Mie von der Universität Stockholm.
11: Wir haben vor 2,5 Jahren Hinweise in dieser Studie darauf gefunden, dass die Gehirne der jungen Ratten kleiner sind, wenn sie Fluocinam ausgesetzt waren.
9: Mie machte darauf auch die EFSA, die Europäische Lebensmittelsicherheitsbehörde, aufmerksam. Sie ist zuständig für die Zulassung von Pestiziden. Mie forderte von der Behörde eine Neuauswertung der Herstellerstudie. Weil die Behörde nicht tätig wurde, haben Mie und Kollegen diese Neuauswertung schließlich selbst gemacht. Mit folgendem Ergebnis. An 6 Stellen sei die Originalstudie fehlerhaft. Der Effekt auf die Gehirne der Ratten war größer als gedacht. Mie schließt daraus:
11: Nach meiner Sicht wäre Fluocinam 2008 nicht zugelassen worden, wenn die Studie damals den Behörden bekannt gewesen wäre und wenn diese Ergebnisse bekannt gewesen wären.
9: Die Herstellerfirma äußert sich zu den konkreten Ergebnissen der Forscher nicht, verweist aber darauf, dass der Wirkstoff von den zuständigen Behörden gemäß den geltenden Verfahren geprüft wurde. Inzwischen haben die Behörden auf die Hinweise der Uni Stockholm reagiert. Die EFSA hat eine Neuauswertung der Herstellerstudie angefordert. Landwirt Scheuerer lässt das alles mit einer gewissen Unsicherheit zurück. Das Mittel sei wichtig, Alternativen gäbe es kaum und neue Pestizide würden kaum noch zugelassen. Und trotzdem.
10: Ich bin ja als Arbeitgeber auch verantwortlich für meine Mitarbeiter. Und wenn die dann Pflanzenschutz betreiben, möchte ich natürlich auch, dass die keine gesundheitlichen Schäden davontragen.
9: Aktuell läuft die Zulassung von Fluocinam noch bis Ende 2027. Die Genehmigungsbehörde EFSA hat angekündigt, die neuen Erkenntnisse bei der Risikobewertung von Fluocinam zu berücksichtigen.
0: Aber die EU reformiert aktuell die Zulassung von Pestiziden. Anfang nächsten Jahres soll ein Gesetzespaket greifen, das Bürokratie abbauen und zum Beispiel die regelmäßige Neubewertung zugelassener Pestizide nicht mehr notwendig machen soll. Dabei gibt es einige Risiken, wie diese Recherche zeigt. Sexpuppen, die aussehen wie Kinder, bleiben in Deutschland verboten. Herstellern und Verkäufern drohen weiterhin bis zu 5 Jahre Haft, Käufern bis zu 3 Jahre. Das hat das Bundesverfassungsgericht heute entschieden. Das Verbot gibt es schon seit einigen Jahren, allerdings hatten 2 Personen dagegen Verfassungsbeschwerde eingelegt. Antonetta Stefani berichtet aus Karlsruhe.
12: Seit 2021 sind solche Sexpuppen in Deutschland verboten, die aussehen wie Kinder. Wer sie verkauft, herstellt oder bewirbt, aber auch schon wer sie nur besitzt, macht sich strafbar. Das Ziel der Strafvorschrift, Kinder vor sexueller Gewalt zu schützen. Denn, so die Annahme des Gesetzgebers, bei Personen, die sich mit solchen kindlichen Sexpuppen sexuell befriedigen, könnte die Hemmschwelle sinken. Vor allem die Hemmschwelle, echte Kinder sexuell zu missbrauchen. Für diese Annahme gibt es allerdings keine eindeutigen wissenschaftlichen Belege. Experten sind sich nicht einig, ob Sexpuppen wirklich die Gefahr für sexualisierte Gewalt an Kindern erhöhen. Deshalb wird das Gesetz kritisiert. Der Staat würde durch das Verbot unzulässig in den höchstpersönlichen Lebensbereich eingreifen. Er würde vorgeben, wie die eigene Sexualität im Privaten ausgelebt werden dürfe und wie nicht. So sah das auch Georg Kellmann und zog vor das Bundesverfassungsgericht. Das Verbot wollte er so nicht hinnehmen.
13: Begründet wurde es mit einem bislang nicht belegten "es könnte". Andererseits hat dieses Gesetz ganz konkrete und massive Auswirkungen auf die bisherigen Puppenbesitzer. Ich verstehe durchaus, dass viele Menschen den Gedanken an diese Puppen abstoßend finden. Die brauchen sich ja auch keine zu kaufen.
12: Ein schwieriges Thema, das Sexpuppenverbot. Das hat auch die heutige Entscheidung des Bundesverfassungsgerichts gezeigt. Das Gericht wies die Verfassungsbeschwerde von Kellmann zurück und bestätigte das Verbot von Sexpuppen mit kindlichen Zügen. Der Gedanke des Gesetzgebers, dass durch kindliche Sexpuppen die Hemmschwelle für Kindesmissbrauch abgesenkt würde, sei jedenfalls vertretbar, entschied das Gericht. Ebenso das Ziel, zu verhindern, dass die Sexualisierung von Kindern in der Gesellschaft normalisiert werde. Doch ganz einig waren sich die Richter dabei nicht. Zwei der acht Richter stimmten gegen die Entscheidung. Ein Richter formulierte sogar eine abweichende Meinung zu dem Urteil. Er fand klare Worte, warum er gegen die Entscheidung gestimmt hat. Das Sexpuppenverbot sei für ihn reine Moralgesetzgebung ohne hinreichende rationale Grundlage, schreibt er in seinem Sondervotum. Denn die sexuelle Befriedigung mit einer Sexpuppe zu Hause gehöre zum unantastbaren Kernbereich des Privatlebens. Da dürfe der Staat nicht reinreden. Zwischen der Masturbation mit entsprechenden Puppen im Verborgenen und tatsächlichen Übergriffen auf Kinder liege eine Schwelle. Diese Schwelle werde von pädophilen Gewalttätern überschritten. In der Befriedigung selbst liege aber bei Nichttätern noch keine Auswirkung auf die Gesellschaft oder auf andere Rechtsgüter. Dieses Verhalten sei rein privat und für die vom Gesetzgeber gesehenen Gefahren, dass sich diese Form der sexuellen Befriedigung aus den eigenen vier Wänden hinaus auf echte Kinder verlagern würde, dafür gäbe es keine ausreichenden wissenschaftlichen Belege. Die Mehrheit des Zweiten Senats des Bundesverfassungsgerichts überzeugte das jedoch nicht. Sie stimmte dafür, dass das strafrechtliche Verbot von Sexpuppen mit kindlichem Erscheinungsbild verfassungsrechtlich zulässig ist.
0: Antonetta Stefani hat berichtet. Vor 1000 Tagen, am 7. Oktober 2023, startete die Hamas eine Terrorattacke auf Israel. Es gab niedergebrannte Häuser, Geiselnahmen und grausame Hinrichtungen. Und dann eine beispiellose Gegenoffensive des israelischen Militärs und kurz gesagt einen Krieg. Nach Angaben der Vereinten Nationen sind im Gazastreifen im Verlauf des Krieges mehr als 70.000 Palästinenser getötet worden. 1000 Tage nach Beginn dieser Krise zieht Nahost-Korrespondent Julio Segador in seinem Kommentar eine traurige Bilanz.
14: 1000 Tage, eine Zahl, die eigentlich abstrakt wirkt. Im konkreten Fall markieren diese 1000 Tage seit dem brutalen Terrorangriff der Hamas am 7. Oktober 2023 eine Epoche des Leids, des Krieges und der bitteren Erkenntnis, nichts ist mehr im Nahen Osten, wie es einmal war. Die Region befindet sich in einer permanenten Schockwelle und die tektonischen Verschiebungen, die es gegeben hat, werden die Akteure noch Jahrzehnte beschäftigen. Der Ursprung dieser Zäsur vor genau 1000 Tagen war ein Zivilisationsbruch, ein Massaker an Zivilisten an Grausamkeit kaum zu überbieten. Die Terrororganisation Hamas hat an diesem Tag und seither bewiesen, dass es ihr nie um das Wohl der palästinensischen Bevölkerung ging, sondern um die totale Vernichtung des jüdischen Lebens, koste es an zivilen palästinensischen Opfern, was es wolle. Der Terror der Hamas bleibt der Ausgangspunkt und Brandbeschleuniger dieser Tragödie. Doch zur Wahrheit dieser 1000 Tage gehört auch die radikale Veränderung Israels und die verheerende Bilanz seiner politischen Führung. Ministerpräsident Benjamin Netanyahu hat das Land in einen Dauerkrieg gestürzt, der ohne klare politische Exit-Strategie geführt wird. Netanyahus politisches Überleben ist wesentlich mit der Fortführung des Konflikts verknüpft. Um seine rechtsextremen Koalitionspartner zu halten, opferte er über Monate hinweg die innenpolitische Einheit Israels, beschädigte das internationale Ansehen der einzigen Demokratie der Region massiv und riskierte nach Ansicht der Angehörigen das Leben der verbliebenen Geiseln. Seine Strategie der schieren militärischen Härte hat die Hamas zwar geschwächt, aber die tieferen Ursachen des Konflikts kein Stück gelöst. Israel ist heute international isolierter und im Inneren zerrissener als je zuvor. Und die geopolitischen Trümmer reichen weit über Gaza hinaus. Die Hoffnung auf eine Annäherung zwischen Israel und der arabischen Welt liegt auf Eis. Stattdessen erleben wir eine gefährliche Achsenbildung. Der Iran und seine Stellvertreter von den Houthis im Jemen bis zur Hisbollah im Libanon haben die Region in einem permanenten Abnutzungskampf gezogen. Der Nahe Osten ist zu einem globalen Pulverfass geworden. Nach 1000 Tagen ist klar, es gibt keine rein militärische Lösung. Weder die Vernichtung des Terrors noch die Sicherheit Israels lassen sich allein mit Bomben erzwingen. Solange es keine glaubwürdige politische Perspektive gibt, für Israelis ebenso wie für Palästinenser, wird der Kreislauf aus Gewalt, Vergeltung und neuem Hass weitergehen. 1000 Tage nach dem 7. Oktober macht der Blick nach vorne fassungslos. Die Region hat ihren Kompass verloren und ein Ende der Krise ist weit und breit nicht in Sicht.
0: Die Meinung von Julio Segador. Und uns bleibt jetzt zum Schluss der Sendung noch der Blick aufs Wetter. Heute Nacht kühlt's ab auf 9 bis 14 Grad. Vereinzelt sind auch Schauer möglich. Morgen gibt's dann aber wieder viel Sonne bei bis zu 27 Grad. Und das war die SR-Infobilanz am Abend. Mein Name ist Denise Friemann und ich sage tschüss, bis zum nächsten Mal.
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16: Bonjour à toutes et à tous. 16h, temps universel. Voici les titres de ce journal en français facile du jeudi 2 juillet. La Syrie. Une bombe explose dans un café du centre de Damas. Plusieurs morts, de nombreux blessés. Nous sommes dans la capitale syrienne dès le début du journal. Les excuses officielles du Royaume-Uni par la voix de son Premier ministre que vous entendrez. Dans les années d'après-guerre, l'État britannique a facilité les adoptions forcées d'enfants. Emeline Vin nous attend à Londres. Dans le sud de la France, plusieurs incendies brûlent les campagnes. Au nord de Marseille, dans les départements de l'Hérault, de l'Aude et aussi près de Perpignan. Et puis enfin, sport au mondial de foot. Après les qualifications des États-Unis, de la Belgique et de l'Angleterre, on se tourne vers les prochains matchs avec notamment Espagne-Autriche, 19h, temps universel. Soyez les bienvenus. À Damas, l'attentat n'a toujours pas été revendiqué. On ne sait pas encore qui est à l'origine de cette explosion survenue cet après-midi dans la capitale syrienne. Il était environ 15h, heure locale, lorsqu'une bombe explose dans un café du centre-ville. Des scènes de panique s'en sont suivies. Un premier bilan est établi à 6 morts et 22 blessés. Le récit de notre correspondant à Damas, Mohamed Erami.
19: Les secours sont encore sur place, le café a été soufflé par la déflagration. Des débris au sol, des vitres brisées. Dans le restaurant voisin, le patron est encore sous le choc. Il porte un t-shirt et des baskets tachées de sang. Il raconte avoir aidé à sortir les blessés juste après l'explosion. Tout s'est joué en quelques secondes. Ahmed, patron du restaurant.
20: Après l'explosion, je me suis dirigé à l'intérieur du café. Il y avait des clients morts et d'autres blessés. J'ai immédiatement commencé à venir en aide aux blessés en les sortant de là avant que les ambulances ne les emmènent.
21: Bonjour, Debarra.
19: Il est un peu plus de midi, le café est plein, comme chaque jour, des avocats, des employés du tribunal, des habitants du quartier. Le lieu se trouve au pied du palais de justice de Damas, à l'entrée de la vieille ville, une zone très fréquentée à 7h de la journée. Selon les autorités, une bombe aurait été placée sous une table. L'explosion a fait 6 morts et 22 blessés selon un bilan encore provisoire du ministère de la Santé. Les victimes ont été transférées vers 5 hôpitaux de la capitale. Katia, une habitante du quartier.
22: Au moment de l'explosion, j'étais juste à côté. Je me suis mise à courir pour m'éloigner. Il y avait beaucoup d'ambulances. Elles ont pris en charge de nombreux blessés. Ce café était bondé.
19: L'enquête se poursuit pour déterminer les circonstances exactes de l'explosion. Si la piste d'un engin explosif est désormais privilégiée par les autorités, aucune revendication n'a été confirmée à ce stade. Le bilan, lui, pourrait encore évoluer dans les prochaines heures. Mohamed Erami, Damas, RFI.
16: À Kiev, un bâtiment de la Croix-Rouge a été détruit par l'armée russe. L'entrepôt de la Croix-Rouge contenait de l'aide humanitaire. La nuit dernière, plusieurs frappes russes ont visé la capitale ukrainienne, faisant également de nombreuses victimes. Au moins 21 morts, 85 blessés selon le président ukrainien. D'ailleurs, Volodymyr Zelensky vient de se rendre sur l'un des lieux de ce bombardement et il déclare « l'Ukraine répondra ». Sur le continent africain, au Niger, une attaque a été repoussée à Torodi, dernière grande ville avant la frontière avec le Burkina Faso. Les assaillants ont visé tôt ce matin une position des forces de défense et de sécurité nigériennes. Le quotidien gouvernemental, le Sahel, avance un bilan de 41 terroristes tués, un bilan qui n'a pas pu être confirmé de sources indépendantes. Le Royaume-Uni présente ses excuses aux femmes et aux enfants victimes d'adoptions forcées. Entre 1949 et 1976, des femmes tombées enceintes hors mariage étaient souvent internées, mises de côté dans des établissements religieux. Dans certains cas, et de manière largement soutenue par l'État britannique, les enfants nés dans ces établissements étaient proposés à l'adoption sans l'accord de leur maman. Emmeline Vint, après des années de campagne des survivants, le Premier ministre reconnaît l'implication des autorités.
1: It is a stain on our history.
18: Une tache sur notre histoire. Entre 1949 et 1976, 185 000 bébés nés de mères célibataires ont été adoptés de force. Après un rapport parlementaire et des centaines de témoignages, le Premier ministre présente ses excuses.
1: Mothers. Many young, vulnerable,
21: des mamans, certaines très jeunes, vulnérables, ont été forcées d'abandonner leur enfant. Ces pratiques étaient ancrées au sein des autorités locales, des institutions caritatives et religieuses et du système de santé.
1: And in health and social care services.
18: Plusieurs députés témoignent, dont Tracy Gilbert.
23: As an adopted person, born in 1972,
24: j'ai été adoptée en 1972 et je ne sais pas si ma mère biologique s'est sentie obligée de me faire adopter. Et je sais que mes parents adoptifs n'auraient pas voulu adopter une enfant retirée de force à sa mère.
18: Le gouvernement s'engage à faciliter les recherches administratives pour que les adoptés puissent s'informer sur leur famille biologique et envisage des réparations financières sans s'engager. L'Église d'Angleterre, qui gérait la majorité des établissements pour mères célibataires, a déjà présenté ses excuses. Emeline Vint, Londres.
16: À 18h06 à Paris, venons-en au Mondial de football. Trois affiches au programme des prochaines heures. Portugal, Croatie, 23h, temps universel. Suisse, Algérie, 3h, temps universel. Et puis, un certain Espagne, Autriche, à 19h, TU. L'équipe d'Espagne est favorite. Mais depuis le début de la compétition, l'attaquant, Lamine Yamal, et ses coéquipiers n'ont pas vraiment impressionné. Alors, à quelques heures du match, le sélectionneur espagnol Luis de la Fuente pense savoir que son équipe va monter en puissance.
25: Ce que nous avons constaté depuis notre arrivée et jusqu'au match contre l'Uruguay, et ce que je vois cette semaine, c'est que l'équipe commence déjà à trouver ses marques. On retrouve beaucoup d'instinct, un feeling qu'on n'avait pas le passé. Et vu ce que nous avons montré jusqu'à présent, je suis très satisfait. Nous continuons de progresser malgré les exigences. J'adore quand on nous met la pression, car je sais qu'on attend beaucoup de nous. Et maintenant, c'est à nous de répondre à ces attentes. Évidemment, nous n'avons plus droit à l'erreur. Et nous devons gagner le prochain match.
16: Luis de la Fuente, le sélectionneur espagnol, avant que son équipe rencontre ce soir l'Autriche. Les pompiers luttent contre des incendies à l'heure actuelle dans le sud de la France. Le vent, la sécheresse et la chaleur ne les aident pas à éteindre les feux. Le plus important des incendies est à cheval entre les départements de l'Aude et de l'Hérault. Il a déjà parcouru environ 900 hectares. Le Premier ministre Sébastien Lecornu est à Marseille pour diriger les opérations. Et puis enfin, à la page musique, parlons de jazz grâce au festival Jazz à Vienne. Depuis sa création par 5 bénévoles il y a maintenant 45 ans, cet événement musical du sud de la France est devenu une référence. Les artistes venus du monde entier montent notamment sur une scène mythique, celle du Théâtre antique de Vienne, un site historique exceptionnel. Reportage Lisa Giroldini.
26: Comme chaque année, au début de l'été, Vienne redevient la capitale du jazz. Par-dessus tout, Jazz à Vienne se veut être un festival populaire et accessible, déjà financièrement avec 167 concerts dont les trois quarts sont gratuits, mais aussi accessible au niveau de la programmation, sans la réserver seulement aux spécialistes du jazz, mais en l'ouvrant aux musiques actuelles et au croisement entre les styles. Le directeur artistique, Guillaume Anger.
27: On a des soirées reggae jazz, on a des soirées hip-hop jazz, soul jazz.
2: on a des soirées blues, jazz vocal, on a des soirées instrumentistes, il y a des moments festifs, il y a des moments où simplement on écoute un concert assis et avoir un moment d'attention particulière.
26: La beauté de Jazz à Vienne s'incarne aussi grâce au lieu où se déroulent les concerts, la scène de Cybèle dans des vestiges archéologiques gallo-romains ou encore le théâtre antique, monument historique vieux de près de 2000 ans, construit face au soleil couchant.
2: C'est un lieu magique, on avait encore cet après-midi des étrangers qui rentraient dans le théâtre antique et faisaient des grands waouh quand ils rentraient, impressionnés par ce théâtre antique de 7400 places, c'est un grand format. Ce site où l'acoustique est vraiment magnifique, partout où on a une vision sur la scène qui est vraiment toujours de qualité. C'est aussi ça effectivement qui fait l'histoire de Jazz à Vienne.
26: Le festival se poursuit encore jusqu'au 11 juillet avec plus de 200 000 spectateurs attendus pour cette 45e édition.
16: Et c'est avec les Californiens de Groundation que se referme ce journal en français facile.
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6: Bonjour à tous, merci d'être au rendez-vous de Radio Foot International. Merci de nous rejoindre après cette journée où il y avait des matchs et c'était plus important que d'écouter Radio Foot International. Mais on est là pour discuter et pour débattre parce qu'évidemment, nous allons commencer par les Lions de la Teranga renvoyés à la maison. Élimination cruelle hier soir du Sénégal par une Belgique qui a terrassé son adversaire dans les dernières minutes d'un match renversé. Tristesse et désillusion, déception aussi pour les Léopards, écartés par un doublé du grand Harry Kane. Mais cette défaite de la RDC devant l'Angleterre est-elle comparable ? Prochain match dans un peu moins de 3 heures, Espagne-Autriche. La Roja, très attendue pour enfin séduire et tenir son rang parmi les favorites de ce mondial. Ça plane pour les Bleus qui préparent leur 8e de finale contre le Paraguay. Mais la hype de cette séduisante équipe de France peut-elle jouer des tours, déconcentrer les joueurs, surmotiver leurs adversaires à venir ? Eh bien, nous allons en parler grâce à nos invités du jour et qui sont là. Alors, nous avons invité Yoro Mangara. Bonjour Yoro.
7: Bonjour Ali, bonjour à tous.
6: Vous avez réussi à avoir une nuit de sommeil ?
7: J'ai dormi après 4 heures du matin, figurez-vous.
6: Bon, un lion ne meurt pas, il dort, dit-on. Alors, vous avez réussi à dormir et c'est le plus important.
7: Exactement.
6: Pour être dans cette émission aujourd'hui. Étienne Moati est là aussi. Bonjour Étienne.
8: Bonjour Annie, bonjour à tous. J'ai dormi un tout petit peu plus tôt que 4 heures, mais quand même très énervé par ce que j'avais vu.
6: Ouais, c'est éprouvant. Hein. On avait du mal à dormir après ce match hier soir. Salim Bongali, bonjour.
27: Bonjour Annie, bonjour à toutes et à tous.
6: Vous aussi, vous veillez très tard, vous voyez tout.
27: Et... Ah ouais, ouais. Et je vous avoue, là, les yeux sont lourds.
6: Oui, ça commence.
27: Les paupières sont lourdes.
6: Là, on se dit, il reste encore 2 grosses semaines.
27: C'est ça.
6: Et il va falloir tenir
27: mais
6: le choc.
27: Mais bon, il y a du foot, on va pas se plaindre non plus quand même. Hein.
6: Non, on se plaint pas. On est payé pour ça même. Manu Teladios, bonjour.
28: Buenas tardes.
27: Lui va peut-être pleurer ce soir. Lui, c'est pas possible. Je suis triste aussi pour le Sénégal. Je trouve ça hyper, hyper décevant. Pas de côté Sénégal, mais les résultats, hein, les foot qui est pas
6: incroyable.
27: Il y a juste des fois, ouais.
6: David Finzel m'a aidé à préparer cette émission avec Guillaume Buffet qui est à la réalisation. Radio Foot, c'est parti.
29: Sadio Mané, le centre vers la ligne des 5-50, le poteau encore
30: là. Bien joué.
29: L'ouverture du score pour le Sénégal. Castagne, la santé, l'égalisation de la Belgique.
31: Pénalité.
29: Et voilà. Et c'est parti, et c'est le nom.
32: Quelle maîtrise.
29: Totale maîtrise pour Youri Tielemans.
33: On croyait qu'on allait gagner aujourd'hui 2-0, il nous remonte, c'est pas normal.
29: Dans la frappe. Elle est magnifique. Elle
0: s'impose face à la RDC.
6: On le sait, le football n'est qu'un jeu et il ne faut jamais l'oublier. Alors on le sait, on ne gagne pas au mérite, ni sur le papier, mais sur le terrain et sur une pelouse. Parfois, on est quand même triste et incrédule. On l'entendait, c'est Sénégalais, et j'imagine que ce sentiment a envahi hier soir toute une nation et au-delà, tous les supporters de cette belle équipe du Sénégal, éliminée par la Belgique au terme d'une rencontre qui laissera des traces dans les mémoires. Alors, les victimes du traumatisme de Séville 1982 peuvent en témoigner et elles peuvent toutes vous le dire. En quittant en tout cas leur vestiaire avant de reprendre l'avion retour, Crépin Diatta ne trouvait pas plus les mots que ses camarades pour expliquer l'inexplicable au micro de Cédric de Oliveira.
9: On va plus rester ici à parler des trucs de détails. Je pense que c'est juste une question d'état d'esprit parce que quand tu mènes 2-0 à la 84e, tu dois être le boss dans ta zone de défensive. Tu dois tout faire. Même s'il faut mettre la tête pour eux, il faut être un boss. Et c'est dommage, hein? C'est dommage parce que vu ce qu'on a proposé, vu ce qu'on a montré, là c'est le cœur qui parle, hein? Franchement, je suis abattu. Et c'est vraiment dommage de rater une qualification comme ça qui était à portée.
6: C'est vrai qu'elle était tout proche, cette qualification. Alors, qui peut expliquer? Comment expliquer? Comment faire comprendre qu'on passe d'un 2-0 à la 85e minute en maîtrisant le match, en maîtrisant l'adversaire, à une élimination 3-2? Euro à vous.
7: Pas moi, parce que j'étais dans ce studio, je le commentais le match, mais je ne peux pas vous expliquer qu'est-ce qui s'est passé pour qu'on, à partir de la 84e minute, qu'on ne puisse reconnaître l'équipe du Sénégal avec les mêmes joueurs. Certes, il y a eu des changements, mais moi, je ne peux pas comprendre comment cette équipe s'est affaissée sur ces dernières minutes. Est-ce que c'est un problème tactique, c'est un problème physique, problème mental? Je ne sais pas, parce que je ne suis pas avec eux, je suis loin de tout ça. Tout ce que je peux dire, c'est une grosse, grosse déception et c'est une claque que le football sénégalais a reçu.
6: C'est un énorme gâchis quand même, Salim.
10: En présentant, pardonnez-moi Annie, quand vous avez présenté les thématiques, vous, avec le sourire, vous avez évoqué France-Allemagne 82. C'est vrai que là, on l'a pour le Sénégal. C'est terrible de le dire ça. Il y a eu des séquences fortes et des éliminations terribles à la CAN, d'autres drames footballistiques à la Coupe du Monde et autres. Mais là, je pense qu'on y est et vous avez votre Séville 82, les Sénégalais l'ont. Effectivement, et ce sera pour ceux.
6: Et on en parle encore aujourd'hui.
11: Il s'en serait bien passé, d'ailleurs.
10: Oui, c'est ça.
6: Et les acteurs de 1982, on leur en parle encore. Mais... Et il n'y a pas très longtemps, on se souvient d'un jubilé de Marius Trésor. Oui. Et qu'est-ce qu'il nous disait? Il nous disait, bah, quand on se retrouve, de quoi on parle avec Jires, avec tout. Eh ben, on parle de 1982.
10: Mais là, ils en parleront dans de nombreuses années. Les gars, on mène 2-0 à la 85e. C'est bon, là, hein. On est tranquille. On n'arrête pas de les dominer, les Belges. On va gagner, c'est tranquille. On va se qualifier pour les 8e. Et là, d'un coup, et vous le disiez, il y a eu ce truc parce que...
6: Est-ce que c'est les changements, par exemple, Salim?
10: Sans doute.
6: Nous, on observe devant notre
10: télé. Des deux côtés. Parce que aussi, il y a des Belges qui sont entrés en jeu et qui ont peut-être amené Luke Bakio, notamment sur le côté et autres. Mais il y a ce truc dans la tête. Il y a quoi? On est les gars, c'est sûr, on est qualifiés, on est tranquille. Il y a cette chose intangible, indescriptible, qui fait que, mais c'est invraisemblable.
8: Il y a quelque chose qui était tangible, c'est...
6: La peur.
8: Non, c'est l'erreur tactique du Sénégal. C'est-à-dire qui s'est mis à reculer face à une équipe belge totalement inoffensive.
6: Qui était savait absolument, pas quoi faire du ballon.
8: Voilà, qui est vraiment une très faible équipe de Belgique, qui était incapable de faire le jeu, qui était incapable vraiment de menacer cette équipe du Sénégal. Tout
6: de
8: simplement.
6: De Bruyne n'était même plus sur la pelouse pour faire quelque chose.
8: Ils ont fini par y parvenir à partir du moment où le Sénégal s'est mis à reculer, considérant qu'à 2-0, c'était la bonne option. C'était évidemment pas la bonne option. C'est jamais la bonne option.
6: Et ils surtout un 16e de finale.
8: Voilà, ils se sont mis sous la menace donc d'action, on va dire, relativement anodine de la Belgique. Et voilà, et le talent de Lukaku a pu payer, mais parce qu'on l'a laissé être un joueur de surface et avoir des ballons qui peuvent arriver dans la surface.
6: On a quand même eu le sentiment, Yoro, qu'à un moment, il y avait comme de la peur quand même dans cette équipe quand ils étaient dans la surface de réparation. Et peut-être ce geste que tout le monde a bien vu du gardien qui, évidemment, essaye de boxer le ballon et ne le touche pas, mais en même temps, je pense que lui aussi était gagné par cette espèce de vent de panique dans la surface de réparation. préparation qu'avaient ses joueurs, sa défense.
7: Et ils avaient tous peur à partir de la 80e minute. Et le fait, comme l'a dit Étienne, de jouer bloc bas face à un Romelu Lukaku qui n'est plus un attaquant de transition, mais il était dans son assiette, il pouvait jouer des coudes
6: ouais.
7: Et après s'appuyer,
6: et
7: sur, ouais, s'appuyer sur son défenseur pour pouvoir justement orienter le jeu ou sauter, mettre une tête. Moi, je crois que la faillite, elle est certes collective, mais elle est également, cette défaite, elle est pour Pape Thiaw. Parce que tu peux pas mener 2-0, tu fais du poste pour poste jusqu'à la fin du match. Tu sers Pape Gueye, tu fais rentrer au milieu Pape Matar Sarr, tu peux rentrer Lamine Camara, tu sors en autre milieu Habib Diarra, alors que tu dois fermer et continuer à jouer.
6: Et tenir le ballon.
7: Et tenir le ballon, parce que si tu jouais à 4 milieux de terrain, tu aurais pu avoir le ballon. Et autre chose, dans quel monde un Mouri Diaw peut être deuxième gardien au Sénégal, alors que tu as Yevan Diouf qui est là, qui est meilleur que Mouri Diaw? C'est des choix que moi je ne comprends pas et que je ne comprendrai pas.
6: Alors d'ailleurs, il est dans l'œil de la tempête, hein, le sélectionneur. Alors on se souvient, Juan Gomez était au Sénégal quand il y a eu les deux premiers matchs. On s'en prenait déjà beaucoup à Pape Thiaw. Et aujourd'hui, on a le soleil qui titre coach. Mardesque, coach Mardesque, l'observateur dit Pape Thiaw.
27: Les jeux de mots sont là, ça marche.
6: Et enquête, titre, alors eux ils se posent la question, faut-il virer Pape Thiaw? Évidemment, ça sera des épisodes à suivre et qu'on suivra. Manu Teladios, comment vous avez, vous, vu et ressenti, vous disiez à Euro tout à l'heure, moi aussi je suis triste pour le Sénégal.
27: Ah ben, je crois que n'importe quelle personne qui aime bien les foot doit être un peu triste avec les résultats. Moi, je crois qu'il y a un mélange d'un problème tactique, évidemment, l'équipe qui recoule, et je crois qu'il y a aussi une espèce de peur à la victoire, finalement, avec ces premiers buts qui déclenchent un peu tout. Bah, Étienne le disait, on ne parle pas d'une équipe de Belgique qui a martelé les dernières 15 minutes, qui attaquait, qui cherchait. Non, c'était inoffensif, il n'y avait pas d'ambition, il n'y avait pas de conviction. Mais dès que les premiers buts...
6: Ils sont devenus des vrais diables tout d'un coup.
27: Mais même pas. Il y a eu des occasions pour les 3-0, il y a eu des occasions pour les 3-1, Et donc, c'est ce type de choses qui explique, qu'on ne peut pas expliquer par rapport au foot. Moi, j'irais plutôt pour une question de stress, d'être nerveux, de voir que les premiers buts arrivent, l'erreur, etc. Et puis, c'est surtout qui m'a manqué, c'est les deuxièmes mi-temps. Quand tu as un peu le temps pour reparler les joueurs et dire, OK, on a pris deux buts, évidemment, c'est un coup dur. Mais toi, 30 minutes, tu avoues que tu as affronté une équipe et que tu étais supérieur. Et là, c'est aussi où ils sont manqués un peu pour aller chercher les matchs.
10: Juste encore une fois, on pointe du doigt, ou la presse locale, et pas que, même les observateurs peuvent pointer du doigt, Étienne l'a dit, les erreurs tactiques et les choix de Pape Thiaw. Mais les joueurs, pardon, qui sont entrés en jeu, quand il y a du Lamine Camara, du Mbaye, du Sarr, sont pas non plus des perdreaux d'années. Je veux dire, par là, ils peuvent prendre leurs responsabilités et être un minimum bons pendant les 15-20 minutes qu'ils vont jouer, et ceux ensuite qui entrent pendant la prolongation. Donc, oui, on peut pointer du doigt ces choix de reculer, pas de problème là-dessus, et Pape Thiaw a ses responsabilités, mais les joueurs, après eux, ils jouent dans des bons clubs, ils savent faire sous la pression, donc c'est Mouri Diaw que vous évoquez, lui aussi, c'est pas la faute de Pape Thiaw s'il se loupe. Lamine Camara, quand il fait sa faute dans la surface de la pression, c'est pas de la faute de Pape Thiaw, et je pourrais continuer comme ça. Donc oui, on peut pointer du doigt le coach, les joueurs aussi ont leurs responsabilités.
6: Étienne, il y avait bien pénalty sur cette fin de partie?
8: Non. Pour moi non,
27: il voit pas arriver.
8: Pour moi non, parce qu'en fait on est en train de refaire avec le VAR ce qu'on ne souhaitait pas, c'est-à-dire qu'en fait l'arbitre sur le direct, on va parler comme ça, donc ne donne pas pénalty parce qu'il a pas du tout le sentiment.
6: Exactement.
8: Voilà, ce sont deux joueurs qui sont à la lutte, le ballon est passé, il y a rien à dire derrière. Il y a observation du VAR, il met très très très longtemps à prendre sa décision,
6: ce qui veut donc dire
8: que c'est pas une erreur manifeste, qui est simple normalement donc un peu la règle pour changer la décision de l'arbitre. Et finalement, il réarbitre cette action qui, pour moi, n'est pas un pénalty flagrant. Et ça devrait rester une action, une lutte dans la surface avec deux joueurs qui cherchent le ballon et le ballon qui passe et que personne ne touche.
27: Je voulais dire, en plus, qu'il y en a à vous les images qu'ils pouvaient voir avec l'écran VAR. C'était clair, les contacts. Donc, c'était pas qu'il n'y avait pas une bonne caméra. Non, c'est lui qui a pris du temps parce que je crois qu'il savait pas exactement quoi faire ou comment faire et qu'il pensait à qu'est-ce que j'ai fait maintenant parce que voilà, c'est à la fin du match. Non, je comprends un coup parce qu'il y a l'action, tu la voyais.
6: Une minute avant la fin.
27: Soit tu siffles, tu sifflais pas. Les contacts, ils existent. Tu vois qu'il ne voit pas venir les joueurs de la Belgique. Il
6: n'a
27: pas d'intention. Donc, c'est la décision, il aurait pu la prendre une minute avant, quoi. Il fallait pas.
6: Ouais. Yoro, il y a quand même des gens qui soulignent, et nous on a fait partie quand même, qu'il y a eu des bonnes choses aussi de la part du Sénégal, c'est-à-dire ces 45 premières minutes du mondial de cette équipe face à la France. La première mi-temps, même nous, on était en face, on se dit oulala, ça va être compliqué pour les Français, ce qu'on avait imaginé d'ailleurs. Et puis après, c'est 85 minutes face à la Belgique où on voit une belle équipe du Sénégal, où ça attaque, où ça marque des jolis buts. Il y a aussi du positif.
7: Il y a du positif. Le seul problème de cette équipe du Sénégal, les gens l'ont vu très belle parce qu'ils se sont appuyés sur ce qu'ils avaient fait lors de la dernière Coupe d'Afrique des Nations au Maroc, ce qui était extraordinaire. Déjà dominer le Maroc sur le plan du jeu, sur sa pelouse, c'était exceptionnel. Sauf que cette équipe qui est venue à la Coupe du Monde n'avait pas de défenseurs centraux. C'est-à-dire, Kalidou Koulibaly était blessé.
6: Oui.
7: Il a été Mbaou du Paris FC. Finalement, il n'était pas dans les 26. Mm-hmm. Et parce qu'il s'est planté lors du match amical face aux États-Unis. Après, il a essayé sec. C'était lent et c'était très, très, très lourd. Il ne l'a pas pris. Il a marqué face au Qatar, mais hier, il n'a pas joué. Qu'est-ce qui restait? Sarr, qui joue pas non plus à Chelsea, et qui était très bon à la CAN parce qu'il était titulaire à Strasbourg. Et après, il met Patessis, qui au Rayo a dépanné à ce poste ses 7 derniers matchs en championnat. Mais on n'avait pas de défenseur. Et quand tu vois dans une grande compétition comme celle-là, si tu n'as pas une bonne défense, tu gagnes pas. On a pris quand même 3 buts sur 3 matchs. C'est énorme.
10: Exactement. C'est ça le souci. Et là, on peut pointer du doigt Pape Thiaw, mais encore une fois, là, c'est le sélectionneur.
7: Malansar était là, et pourquoi il l'a pas pris?
10: Il y a pas mal d'interrogations qu'on peut dire, parce que, qu'on le veuille pas, le Sénégal a pris 3 buts contre la Norvège, 3 buts contre la France, 3 buts contre la Belgique. À un moment donné, vous pouvez pas aller loin en faisant autant d'erreurs, autant de mauvais choix défensivement.
6: Non, mais quand on remonte le fil des choses, on a entendu aussi au Sénégal que il y avait pas de cuisinier, donc les joueurs devaient descendre dans la rue pour aller chercher à manger. Enfin, il y avait des choses d'organisation.
8: 5 minutes, ça s'est pas senti que le cuisinier.
10: Absolument.
6: Mais je pense que c'est le contexte, Étienne, ou peut-être que les joueurs aussi se sont dit on nous prend plus au sérieux.
8: Moi j'ai quand même le sentiment que là on est en train de s'éloigner un petit peu de ce qui s'est passé sur le terrain. Moi, j'ai vu tout simplement une équipe qui était dominatrice, jouait une équipe et qui a surestimé, évidemment, sur les dernières minutes, cette équipe de la Belgique, qui elle-même avait quasiment renoncé. À 2-0, les Belges, on regarde dans leurs yeux, on voit qu'ils n'ont pas vraiment l'intention d'aller vraiment chercher cette victoire. Et puis finalement, cette victoire, elle aurait été donnée par les Sénégalais, mais qui étaient nettement au-dessus. Donc après, tout ce qui a pu être fait, les choix tactiques qui ont été faits, le cuisinier et tout ça, c'est ce qu'on trouve après, mais pendant, il y avait des raisons tout à fait objectives.
10: Aussi. Surestimé, sous-entendu, presque l'aspect mental, là, typiquement, l'aspect psychologique. Ça, c'est un autre truc. C'est effectivement se voir presque trop beau. Pardon, mais un match, ça dure 90 plus du temps additionnel. Si vous ne visez que 85, il y a un problème.
7: Et je vous fais une révélation. À 6 heures du match face à la Norvège, Pape Thiaw n'était pas sûr de rester sur le banc du Sénégal parce que ses agents voulaient qu'il signe son contrat et que la fédération avait dit niette. Il y a eu tellement de problèmes aux États-Unis que
10: ça aide pas aussi.
7: Ça montre que l'équipe n'était pas sereine. Et après, il y a les cadres qui n'ont pas répondu présent, que ce soit Sadio Mané, hier on l'a vu, qui était vraiment en difficulté dans ce match, mais ils étaient nombreux à ne pas répondre présent.
6: Mais pas être au top.
7: Mais Pape Thiaw avait confiance en ses cadres.
8: Mais c'est un double regret parce que, en plus, le tableau côté sénégalais était quand même relativement dégagé. Donc, il y avait véritablement une possibilité d'aller nettement plus loin encore dans cette compétition. Très triste.
6: Beaucoup plus. On parle de cette malédiction de la 86e minute. Alors c'est vrai que il y a eu d'autres équipes qui ont été éliminées à ce moment-là. C'est une grosse théorie ou une grosse coïncidence, Salim?
10: Ouais, coïncidence parce que la Côte d'Ivoire, la RDC, ont effectivement pris ces buts-là très tardivement, et l'Afrique du Sud même encore plus tard, dans le temps additionnel, typiquement face au Canada. Alors oui, c'est factuel, d'accord.
6: Mais est-ce qu'on peut en déduire des théories?
10: Après, il y a d'autres équipes aussi qui ont pris des buts tardifs. Je suis pas forcément d'accord. Oui, vous allez me dire, ce sont des équipes africaines qui ont pris, c'est le mental des nations africaines. Non, c'est tout simplement une mauvaise gestion des dernières minutes, ça on peut le dire comme ça.
6: En tout cas, on verra la suite parce que Pape Gueye a un peu lancé un pavé dans la mare. Alors est-il...
7: Après ça, il n'a pas le droit de le faire. Il parle quand même à son sélectionneur. Si le staff est là, je ne vais plus revenir en sélection. Mais reste dans ton club alors, parce c'est que fou. Quand même, ce n'est pas à toi de décider.
10: Et l'ultimatum qui met au final la fédération sénégalaise, c'est ça. Presque. C'est ça. Dégage Pape Thiaw pour si, que je revienne, sinon je ne reviens pas.
7: Mais non, mais il est qui lui? Il est qui lui? Il est qui lui? Il ne doit même pas revenir en sélection. Moi, je suis président de la Fédé. Plus jamais il mettra les pieds avec ce maillot. Et plus jamais il va jouer avec le maillot du Sénégal. Il faut être sérieux. Pape Gueye, c'est un joueur. Pape Thiaw, c'est le sélectionneur. Il faut respecter ses choix.
6: Non, mais surtout le faire à travers les réseaux sociaux. En plus, il ne le fait pas devant les caméras.
27: Je ne sais pas si c'est vrai. J'avais l'impression que c'est une espèce de coup de gueule. Parce qu'il a été remplacé.
6: Oui.
27: Qu'il n'y a pas une vraie réflexion sur la stratégie sportive des Pape Thiaw. Sinon, tu ne peux pas dire je ne reviens plus à cause d'un match, même si c'est de l'erreur.
7: Mais il a joué. Quand, face à la France, on a perdu. Il a joué face à la Norvège, on a perdu. Donc, on peut perdre des matchs avec Pape Gueye. S'il était aussi incontournable, on allait gagner les deux matchs. On peut aussi perdre sans lui. Je suis d'accord. Donc, qu'il reste chez lui, et on va continuer à perdre. Il n'y a pas de souci.
6: La réponse de Rudy Garcia aussi, alors à des propos qui ont eu un certain écho, sans doute maladroit.
10: Ouais.
6: Et c'est d'ailleurs une question ensuite qui est posée par un confrère sénégalais qui avait entendu ce qui avait été attribué à Rudy Garcia. Alors Rudy Garcia avait dit quand on est face à des équipes comme ça, on sait que au bout d'un moment elles peuvent craquer.
10: Face à ces équipes-là.
6: Voilà. Elles peuvent craquer même en menant 2-0. Elles peuvent craquer en fin de match parce qu'elles se regroupent devant.

0: 4-2-1, je pense qu'on serait jamais revenu. Mais quand le troisième but d'un match est marqué par une équipe et que ça fait 2-1, eh ben le match change d'âme, comme on dit en français, et le positif vient du côté belge et le négatif vient du côté sénégalais. C'est exactement ce qui s'est passé pour nous et ça nous a permis d'égaliser avant la fin du temps réglementaire. Après, franchement, en prolongation, c'était comme deux boxeurs. Les équipes ont répondu coup pour coup. Puisque vous êtes de la presse sénégalaise, le Sénégal méritait autant que nous de passer. Mais on est assez content que ce soit nous parce que on est revenu de loin.
1: Bon, mais il remet un peu les pendules à l'heure.
2: Rudy Garcia, il prend assez facilement donc la confiance parce que quand on l'a vu pendant tout le match gribouillé sur ses papiers au lieu de regarder franchement son
3: il écrit un cahier hein, il écrit un livre hein.
2: C'était ouais. Extrêmement étonnant.
1: C'est
2: pendant
1: pour le prochain
2: 85
1: match.
2: Minutes, on voyait strictement rien de cette équipe de Belgique, aucun jeu collectif. Franchement, lui était au bord du gouffre avec son équipe et arrivé en conférence de presse avec ses déclarations là, cette petite prétention dont il a trop souvent l'habitude, c'est du Rudy Garcia.
3: Parce que pardon, mais déjà le parcours de la Belgique jusqu'ici contre l'Iran, rappelez-vous ce match-là où l'Iran doit même gagner contre l'Égypte. L'Égypte qui a été très intéressante aussi.
1: Enfin, non, il pardon, passe mais par un trou de
3: Rudy Garcia jusqu'ici, c'est loin d'être grandiloquent quand même. Hein.
4: Franchement, on n'a aucune leçon à recevoir de ce gars. Non. Et la question a été posée par un confrère sénégalais. J'ai reconnu la voix. Il s'appelle Bamba Kassé, super journaliste. Nous étions ensemble aussi. Si, c'est un excellent journaliste. Et merci d'avoir posé cette question, Bamba.
1: Il y avait une statistique du coup qui est sortie dans la roue de toutes ces déclarations et de toute cette prouesse parce qu'il s'attribue
3: oui, parce
1: Rudy
3: qu'il parle
1: Garcia.
3: Il parle en connaissance de cause au final Rudy Garcia parce qu'au 21e siècle trois fois Rudy Garcia en tant qu'entraîneur de club a été mené 2-0, trois fois il menait 2-0 et trois fois il a perdu 3-2. Donc il sait ce que c'est effectivement, je mène 2-0 tout d'un coup je recule etc. Mais il l'a fait tant mieux pour lui entre guillemets.
5: Je voulais simplement rajouter un petit truc. L'effet dès qu'il y en a une équipe qui est menée 2-0, qui termine par gagner 3-2, et qui on ne parle pas d'équipe, de qu'est-ce qu'elle est foot, il est beau, etc., ça montre exactement comment s'est passé les matchs et qu'est-ce qui s'est passé. Oui, parce qu'on devrait être en train de dire waouh, magnifique, incroyable, et comment ils sont, se sont battus jusqu'à la fin. Et
3: c'était non, on parle du Sénégal qui a perdu, on ne parle pas de la Belgique qui a gagné. Exactement. Vous avez raison, c'est vrai.
1: Exactement. Quelques heures plus tôt, les Léopards avaient été eux aussi éliminés par l'Angleterre et dans le temps réglementaire. Tout aussi cruel, évidemment, cette élimination, parce que c'était tardif. Mais le sentiment, Étienne, on a le sentiment qu'il est, enfin, on partage un sentiment peut-être différent. C'est difficile de comparer ces deux éliminations.
2: C'est complètement différent. L'Angleterre a quand même été assez dominatrice dans ce match. Après un début un peu difficile, 20 minutes où ils ont été très hésitants. Derrière, ils ont multiplié les occasions. Le
1: ça
2: gardien
1: pas.
2: A été énorme, a été spectaculaire, a sorti donc tout ce qu'on pouvait sortir. Et c'était un peu une attaque-défense pendant très longtemps. Et on avait quand même envie que les Congolais puissent s'en sortir, amènent l'Angleterre au moins en prolongation, etc. Et qu'on puisse aller voir quelque chose de fantastique au bout. Pourquoi pas une victoire au tir au but, mais il y avait quand même quelque chose d'inéluctable dans ce qui s'est passé, en plus avec individuellement des joueurs anglais qui étaient quand même tellement supérieurs, notamment Harry Kane, pour pouvoir faire la différence.
1: Meilleur buteur européen, n'oublions pas, donc on se disait à un moment, c'est pas possible.
3: Le seul point de regret que je pourrais mettre, un point commun entre le Sénégal et la RDC, le Sénégal jusqu'à la 85e, donc 2-0, quand Wissa tape le poteau.
2: Ouais.
1: Ils ont failli
3: à 0-1,
1: avoir un 2-0.
3: Il tape le poteau 2-0. La réflexion n'est pas la même, même si l'Angleterre restait dominatrice, on n'aurait peut-être pas eu exactement le même truc. Voilà. Mais à côté de ça, effectivement, l'Angleterre a dominé. Et puis quand vous avez, je l'ai déjà dit sur cette antenne, le meilleur joueur du monde, parce que Harry Kane est le joueur le plus complet du monde qui soit, le deuxième but qu'il met, c'est un but de neuf extraordinaire. Parce que le ralenti, je me suis dit, regarde bien le ralenti, Salim, pour être sûr.
1: Ouais.
3: Jamais entre le moment où il récupère la balle et où il frappe, il ne regarde la cage. Jamais. En fait, ce qu'il veut, c'est juste se décaler et frapper parce qu'il ne vise qu'un endroit. Il ne dit pas où le passif va être.
1: Son but.
3: C'est le geste d'un très très grand neuf. Malheureusement pour le Congo, il était en grande forme hier.
1: Yoro, la RDC absente depuis 52 ans de cette compétition. Elle a marqué des buts alors qu'elle n'en avait pas marqué en 1974. Elle a remporté 2 victoires, ce qui était quand même beaucoup pour cette équipe. C'est quand même une élimination, on peut dire, avec les honneurs, la tête haute.
4: Mais déjà, commencer par un nul face au Portugal,
3: c'est sûr.
4: C'était quelque chose d'extraordinaire.
3: Bien sûr.
4: Et après, enchaîner lors du dernier

0: Un match par une victoire se qualifie en 16e, faire douter l'Angleterre parce qu'ils n'ont pas dominé, mais ils ont fait quand même douter cette équipe d'Angleterre pendant presque 1 heure, voire plus. Franchement, c'est de beaux perdants. Ils ont fait un parcours exceptionnel. Il faudrait garder l'entraîneur, garder ce groupe. Ils ont moins de talent que les équipes qui étaient là il y a 10, 15 ans du côté de la RDC, mais c'est beaucoup plus organisé, c'est beaucoup plus tactique, c'est beaucoup plus carré. Et cette équipe, face à l'Angleterre, elle l'a montré encore hier, elle prend pas beaucoup de buts. Depuis tout le début du tournoi, même à la CAN, c'est la seule équipe lors de la dernière CAN qui a réussi à arracher un point au Sénégal. Ils ont fait match nul. C'est une équipe fantastique sur ces 4 dernières années. C'est l'équipe la plus cohérente de l'Afrique.
1: Total.
2: C'était une belle rencontre. La double victoire, c'était évidemment de se qualifier après avoir gagné et décroché un 16e de finale. Manu, c'était une des équipes d'Afrique qu'on regardait et qu'on a regardé hier. On la sentait pas inhibée face à l'Angleterre.
1: Non, surtout la première mi-temps. Après, une fois que l'Angleterre parvient à égaliser, je crois que c'était quoi? C'était 75 minutes.
0: C'est ça.
1: Il y avait le temps. Il y avait le
2: À
1: temps
2: 7 heures.
1: pour,
2: Oui.
1: voilà. Donc, je crois qu'on attendait tous plus ou moins que l'Angleterre termine par s'imposer. Mais c'est une équipe cohérente. Et surtout, pour moi, c'est ça. Il y a 2 victoires. C'est les matchs nuls face au Portugal. Puis il y a la victoire face à l'Ouzbékistan. Ils doivent être très fiers. C'est pas une équipe qui a fait des performances énormes. Bah, la Coupe du Monde, ils ont été presque absents. Et puis même, si on parle de la CAN, il y a une demi-finale il y a 10 ans, mais pour les restes, on va dire, c'est
2: Même
1: pas
2: pas.
0: Même
2: pas.
0: Oui, il y a même lors de la Coupe
1: la
0: du
1: Ivoirien,
2: l'avant-dernière.
0: Ils sont demi-finale.
2: En Côte d'Ivoire.
0: En Côte d'Ivoire. Il y a
2: oui.
0: 3 ans.
2: Il termine troisième, hein, si je ne me trompe pas
1: bon,
2: de
1: je
2: chaque
1: dis,
2: CAN.
1: On ne peut pas non plus demander
0: Quatrième.
1: Beaucoup plus.
2: Non, mais c'est pour
1: Voilà.
2: ça qu'on a du mal à comparer ces deux aventures et qu'effectivement, pour les Léopards, eh bien, c'est départ avec les honneurs. On le dressera le bilan hein, pour ces équipes africaines, mais bon, ces 16e de finale sont quand même assez
1: Cruel.
2: cruelles. Allez, on va dire ce mot-là. Des 9 équipes qui étaient passées en 16e, il y en a déjà 4 éliminées sur 5. C'est-à-dire qu'ont été éliminés l'Afrique du Sud, la Côte d'Ivoire, la RDC et le Sénégal. Et le Maroc, lui, pour l'instant, il est passé, il s'en sort. Mais il en reste. Hein. Il reste le Cap-Vert, le Ghana, l'Algérie et l'Égypte. Donc on verra ces prochaines heures et bonne chance à eux.
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2: C'est le premier rendez-vous de cette soirée, 16e de finale entre l'Espagne et l'Autriche. Alors on y verra que du rouge. Sans doute pas sur le
0: Vous
2: terrain.
0: Pensez que les deux vont jouer en rouge, ce serait drôle,
2: ce serait
0: ça.
2: drôle, hein. Rouge comme les maillots de Radio Foot, vous savez. Mais sur la pelouse, que verra-t-on? Alors l'Espagne, elle nous donne la sensation d'être en mode diesel. Elle dose son entrée dans la compétition. Elle donnait parmi les favorites de cette 23e édition. Mais les Autrichiens sont méfiant, comme le montre David Alaba dans ses propos très mesurés.
4: L'Espagne, c'est une équipe avec d'énormes qualités. Elle a bien sûr des joueurs capables de faire la différence tout seul. C'est une sélection qui fait clairement partie des favoris de ce tournoi. Nous, notre idée, c'est de ne pas subir. On veut lui répondre, montrer notre vrai visage, afficher nos forces, jouer avec nos armes. Et si on réussit à faire tout ça, alors oui, on peut aussi bousculer une équipe comme l'Espagne.
2: Alors, il a bien raison, évidemment, de se méfier, David Alaba. On ne lui fait pas, mais est-ce que... Ma question, ça serait, Manu Terradios, est-ce qu'on voit vraiment les champions d'Europe là en ce moment sur la pelouse à la Coupe du Monde?
1: Non, là, tout parlait au début de l'émission de l'Espagne, hein, s'ils seront capables de séduire comme ils l'ont fait. Et je crois que pour l'instant, ils sont en mode plutôt survie. non, mais c'est vrai, la Coupe du Monde qu'on a gagnée, on a commencé par une défaite. Et puis, si tu vois les matchs, c'était 1-0, 1-0, 1-0, 1-0. C'était pas les tiki-taka.
2: Vous n'aviez pas Yamal et Nico Williams.
1: Oh, mais il y avait des joueurs comme Xavi,
0: Iniesta, Torres.
1: Après, il y a des explications comme l'état des formes, les blessures de Nico Williams, même Lamine Yamal. C'est pas la même Espagne. C'est pas l'Espagne avec ses flèches sur les côtés qui courent, qui sont
2: capables de libérer. Qui affole tout le monde, là.
1: Voilà. Donc, c'est plutôt une équipe qui doit apprendre à gagner, même si, je ne vais pas dire qu'elle ne les mérite pas, mais avec du travail.
2: En souffrant un peu plus.
1: Oui, arriver à s'imposer. Et puis, il y a des joueurs, je crois, qui, fur et à mesure, je sais pas, Rodri, par exemple, et qu'il était pas très bien physiquement, s'il arrive à retrouver surtout sa forme. Lamine Jamal, on le voit quand il y a 2 mètres devant lui, il va pas au 100%. Il a des problèmes musculaires et je crois qu'il veut pas risquer. Donc,
2: il attend la finale.
1: mais il faut quand même savoir que c'est que l'important d'abord c'est gagner avant de marquer 3 buts, 4 buts et dribbler 25 joueurs. C'est les matchs pour eux. J'ai pensé que c'était plutôt l'Uruguay, je termine. Je crois que c'est les matchs un peu pour changer un petit peu ça et commencer à voir des belles choses face à une équipe qui est inférieure, entre guillemets.
2: Eh ben, vous avez bien écouté votre sélectionneur, le sélectionneur de l'Espagne.
1: Oh, il est hyper optimiste.
2: Luis de la Fuente, on va l'écouter. Justement, le mode diesel, il assume, on dirait, et il dit, mais on est de mieux en mieux.
5: Ce que nous avons constaté depuis notre arrivée et jusqu'au match contre l'Uruguay, et ce que je vois cette semaine, c'est que l'équipe commence déjà à trouver ses marques. On retrouve beaucoup d'instinct, un feeling qu'on avait par le passé. Et vu ce que nous avons montré jusqu'à présent, je suis très satisfait. Nous continuons de progresser malgré les exigences. J'adore quand on nous met la pression, car je sais qu'on attend beaucoup de nous. Et maintenant, c'est à nous de répondre à ces attentes. Évidemment, nous n'avons plus droit à l'erreur et nous devons gagner le prochain match.
2: Ça, c'est sûr qu'il n'y a plus le droit à l'erreur et qu'il faut gagner. Salim ?
6: Juste en préparant cette émission, on discutait notamment avec Étienne Motti, avec David Finzel aussi, et on se disait que sur cette Coupe du Monde, c'est peut-être la première fois d'histoire que toutes les grandes stars sont là. Et au même moment, Mbappé, Messi, alors quand je dis là au même moment, et à marquer des buts. À marquer des buts à l'appel, Dembélé, et d'autres, Kane, etc. Le seul qui entre guillemets pas là, c'est Yamal pour l'instant parce que
2: et que les gamins attendent parce que c'est
6: parce que
2: une star
6: il a
2: pour les
6: il a
2: enfants.
6: Été pas à 100% blessé en fin de saison, etc.
1: Mois, il a raté les dernières
6: j'ai envie de vous dire, c'est son moment, il va marquer son triplé ce soir.
2: Étienne, vous qui observez beaucoup évidemment cette équipe d'Espagne, qu'est-ce que vous ressentez quand vous la voyez? On l'avait mise parmi les favoris, évidemment, vu son statut, vu son rang.
7: Depuis le début de la compétition, j'ai ressenti un petit peu d'ennui parce que c'est l'Espagne parfois donc qu'on n'aimait plus ou qu'on n'aimait pas, celle qui fait tourner le ballon mais sans avoir beaucoup d'étincelles et sans avoir, comme ça a été dit, donc les joueurs extérieurs qui mettent le feu un peu et qui sont les deux joueurs, Nico Williams et Lamine Yamal, qui ont apporté énormément à cette Espagne pour la faire un peu changer de dimension. Maintenant, j'ai le sentiment quand même que l'Espagne, elle a une marge. Elle a une marge parce que elle est très peu mise en danger, en fait. Elle tient le ballon en permanence. Donc, c'est extrêmement compliqué, même quand elle n'est pas brillante, de la mettre très largement en difficulté. Et puis, j'ai le sentiment, comme le sélectionneur, qu'elle est quand même un petit peu en train de monter en puissance. Lamine Yamal, évidemment, on l'a pas encore beaucoup vu, mais on voit qu'il se préserve. Il est quand même en train de rentrer dans sa compétition. Et ils ont aussi quand même d'autres attaquants. Donc, moi, je pense que l'Espagne, ils vont gagner assez facilement aujourd'hui.
6: Je rappelle, 3 matchs, 0 but encaissé.
0: Oui.
6: C'est pas négligeable quand même.
0: Ça ressemble plutôt à cette équipe de Luis Enrique en 2022 au Qatar, dans sa manière de jouer.
2: C'est ça, c'est la comparaison que je me faisais. Mais je suis d'accord avec vous.
0: C'est une possession parfois stérile. Après, je crois qu'elle est moins forte au milieu, parce qu'on n'a pas le Rodri qu'on avait lors de l'Euro, on n'a pas le joueur Fabien Ruiz qu'on avait à l'Euro, il est moins bon depuis qu'il est revenu de blessure mais avec le Paris Saint-Germain sur cette fin de saison, et cela ajouté aux 2 flèches qui ne sont pas là, ça commence à faire beaucoup du côté de l'Espagne.
1: Mm-hmm. En fait, Unai Simon, j'étais en train de chercher les données, c'est 419 minutes sans prendre un seul but, et il pourrait quand même, il pourrait battre les records ou s'approcher au record absolu de Walter Zenga, qui c'est 5 minutes de plus.
0: C'est loin, ça.
1: Donc voilà, c'est
2: le but de l'Espagne, là, de battre ce record.
1: Non, mais ça vient en ligne avec ce qu'on disait de la défense.
7: En même temps, s'ils battent ce record, c'est quand même bon signe pour la suite de la compétition.
6: Pour eux, absolument.
2: Pas 5 minutes, il y en a 90.
6: Voilà, ça peut passer un match.
1: Je ne vais pas dire qu'ils vont les battre ce soir, mais ça 95-19 minutes sans prendre un seul but quand on parle des matchs.
6: Encore une fois, et on parlait de la Coupe du Monde 2010 remportée par l'Espagne, ben à ce moment, encore une fois, c'était une équipe qui marquait peu, mais qui prenait très peu de buts.
1: C'est la même chose. C'était 1-0 tout le temps. 1-0, 1-0, 1-0.
6: À part le premier match, la défaite face à la Suisse, 1-0 justement, et après, sinon, ça n'a pas pris de but. Donc si l'Espagne, encore une fois, pour gagner une Coupe du Monde, c'est bien de marquer beaucoup de buts, c'est bien de ne pas en prendre.
2: Mais quels sont les joueurs
0: c'est
2: alors
0: retenu du côté du Sénégal.
2: Quels sont les joueurs les plus forts du moment, puisqu'on n'a pas Yamal et Nico Williams? Il y a quand même Oyarzabal qui a marqué des buts. Et puis, Pedri, Gavi, ils sont là.
1: Gavi, je crois que ça va. Il a joué les premiers matchs, c'est bon. Maintenant, il se repose.
2: Et
1: non, c'est toujours. Là, c'est un choix tactique. On a parlé ici, que personne en Espagne a compris. Lamine Jamal, il reste toujours pour moi les plus importants. Et je l'ai dit encore et j'ai pu le redire. Les premiers matchs, ça n'allait pas du tout. Et quand même, qu'est-ce qu'il a fait de la Fuente? lui donner quelques minutes, même s'il était blessé. Donc, ouais. Ça montre en fait qu'il n'y a pas d'alternative.
2: Et oui.
1: Voilà, qu'il faut compter sur lui. Après, moi, j'ai dit Olmo. Olmo, pour moi, c'est un joueur différent. Il joue très bien comme numéro 10. Il peut pencher à droite, il peut aller à gauche. Et je crois que c'est un joueur qui n'a pas eu assez de minutes cette Coupe du Monde et qui peut vraiment poser des problèmes à tous les ribauds. Et puis, voilà, la défense, c'est pas vraiment que c'est une super défense. C'est plutôt l'effet dès que l'Espagne garde les ballons et qui laisse.
2: Elle protège.
1: C'est-à-dire protège les ballons, la possession surtout. Et comme ça, bah, voilà.
2: Un petit mot sur l'Autriche.
7: Ah bon? C'est obligé? Non,
2: je plaisante. Bah, allez-y, prenez la balle.
7: Ouais, c'est une équipe moyenne quand même. Franchement, ils ont eu de meilleures générations, les Autrichiens, même s'ils n'ont jamais été très très loin dans les grands tournois. Franchement, c'est vraiment une équipe que je ne vois pas pouvoir menacer l'Espagne, c'est-à-dire sur 90 minutes ou même sur 120 minutes. Enfin, c'est une équipe qui, pour moi, est assez limitée, et collectivement et individuellement.
6: Oui, il y a quelques individualités, on les connaît, Arnautovic, Sabitzer, et sur un coup, ils peuvent, et d'ailleurs, sont très bons sur les frappes à mi-distance. À part ça, honnêtement, dans le jeu collectif, j'y crois pas un instant face à cette équipe espagnole.
8: Et à permettre cette défense un peu lente de l'Autriche, ça va être très compliqué.
6: Et c'est pour ça que je vois sincèrement Lamine Yamal réussir ce qu'il faut ce soir. Bravo, Manu, bravo.
1: Ça ligne qu'il n'y a plus de confiance en Espagne. Tous mes amis qui habitent ici en France, je voyais mon WhatsApp, je perds, je sais pas.
6: Après le tour d'après face au Portugal, je dis pas. Hein.
1: Tu peux aller voir les matchs avec mes potes, ils vont être très contents d'avoir quelqu'un qui a si
6: tranquille. Tranquille.
2: Faut mettre le même maillot alors. Match à suivre en tout cas à vos téléviseurs dans à peu près un peu plus de 2 heures. Et puis ensuite, mais nous y reviendrons dans la deuxième émission, il y aura Portugal-Croatie. Alors ça, on a appelé ça le choc des All-Stars, n'est-ce pas?
6: Comment vous y allez vraiment? 40 ans, c'est être vieux. Bravo Ali, bravo! Bravo.
1: Les 40 sont les nouveaux 30. Hein.
2: Et alors, il y a Suisse-Algérie qui est le Petkovico, comme l'a appelé Nabil Djellit, et on en parlera donc tout à l'heure dans la deuxième édition. Mais là, on a envie de parler un peu des Bleus.
9: Alors, je veux commencer par dire Mbappé, je t'aime, et félicitations, et la France en est fière. Je pense qu'on va gagner. Ça sera nous contre l'Argentine et on va gagner. Vive la France!
10: On est très contents, match qui s'est très bien déroulé. On a retrouvé une belle solidité défensive. On est très fiers. On est très fiers. C'est beau. Bravo la France. Bravo les Bleus.
11: I think they're so beautiful to watch and I love today.
12: Ils sont vraiment, je ne sais pas, on est vraiment éblouis. C'était super.
13: On va la gagner, c'est ça qui compte.
14: Voilà, et bravo Michael Olise.
15: Michael Olise, bala, bala, bala. Michael Olise, bala, bala. Allez les gars!
2: On les encense, on ne trouve plus d'adjectifs, de superlatifs pour définir le plaisir que nous procurent les Bleus en jouant. Alors évidemment, on peut leur dire merci pour le spectacle, on était tous contents. Il paraît que les journalistes accrédités se bousculent pour assister aux entraînements de l'équipe de France, là-bas aux États-Unis sur la côte Est, et pour voir de près nos quatre fantastiques, avec une petite préférence pour un certain Michael Olise, qui fascine un peu tout le monde. Je vous conseille aussi d'aller écouter les envolées lyriques d'un commentateur anglais qui s'appelle Peter Drury et qui vraiment fait des commentaires dignes de l'envolée devenu un classique il y a 40 ans sur Maradona, effectivement. Alors on s'inquiète un peu, on se dit mais est-ce que ça peut les déconcentrer, voire leur porter malheur? Alors on va écouter Malo Gusto parce qu'évidemment on leur a posé la question aux Bleus.
16: Non, on sent pas invincible, ce serait je pense inconscient de dire ça, mais on sait qu'on on a la confiance avec nous, voilà, on sait que tout le peuple français est derrière nous aussi, on arrive à les faire vibrer, je pense que c'est à nous de continuer comme ça et voilà, montrer qu'on veut se battre pour la coupe tout simplement.
2: Est-ce que ça peut leur porter malchance, le fait qu'on les encense trop, Étienne Moati?
7: Non, je crois franchement pas du tout à cette théorie-là. Je veux dire, c'est un groupe de joueurs d'abord qui a l'habitude, qui joue dans les plus grands clubs, qui a l'habitude d'être favori dans les matchs qu'ils disputent, sont individuellement des joueurs en plus qui ont un état d'esprit qui est extrêmement bon. Un vrai groupe, là pour le coup c'est le cliché, mais il est réel.
2: Bien
7: Oui, je crois que le coup vit bien, on peut dire ça, Annie. Là, pour le coup, tous nos envoyés spéciaux qui sont auprès de l'équipe de France en témoignent vraiment.
2: Ils se connaissent bien.
7: Tout était fait pour qu'il puisse y avoir des histoires avec le déplacement de Dembélé, par exemple, sur le
1: bien
7: côté
1: sûr,
7: droit.
1: On a pu
7: quand même, et il est quand même ballon d'or, finalement, ça se passe très bien, on voit pendant les matchs, et ça finit aussi par fonctionner. Et puis, il y a quand même un staff, Didier Deschamps, il a quelques défauts, mais il a quand même aussi pas mal de qualités, et celle d'être capable de manager un groupe, de gérer les égos des uns et des autres, de recalmer un petit peu ceux qui peuvent s'enflammer, ça il sait faire, donc je suis pas inquiet.
2: Manu Terradios, quand on encense comme ça un groupe, est-ce qu'on se dit finalement ils peuvent en oublier leurs limites?
1: Oui, je crois qu'on voit là même que quand on ajoute tous les joueurs séparément, même tout ça qu'ils ont ensemble, et c'est encore mieux, on va dire, que si on compte simplement leur niveau individuel, donc ça multiplie, on va dire, les capacités de la France. Et je crois qu'il y a surtout une motivation, une ambition qui marche très bien au niveau collectif et aussi au niveau individuel. Et le fait qu'il y a cette ambition collective, ça permet en fait de gérer une équipe comme ça, un effectif comme ça. On voit Dembélé qui marque, mais qui quand même cherche Mbappé parce qu'il aimerait bien que ce coéquipier marque. On voit aussi Mbappé qui normalement il veut marquer tous les buts, il cherche au lycée pour essayer aussi de lui faire marquer. Donc ça se passe très bien. Les seuls soucis que je vois, c'est que j'ai pas vu une équipe qui a vraiment exigé la France. Il y a un peu le Sénégal les premiers matchs, mais par exemple, quand on voit ce que l'Uruguay a fait avec l'Espagne, j'ai pas vu une équipe qui fasse ça.
6: Qui a embêté la France.
1: Qui a vraiment embêté. Donc faut tester vraiment l'attaque. Moi, j'étais hyper déçu avec Gyökeres et Isak. Il faut tester la défense, je crois que c'est les points faibles. Et il faut voir ces milliers de terrains à deux, comment ils réagissent face à une équipe qui vraiment aime bien garder les ballons et les déplacer, les faire bouger très très vite.
6: Après, c'est vrai qu'on évoque à juste titre d'ailleurs le trio quatuor offensif parce que ça tourne plus que bien. Alors même si, et vous l'avez dit, elle a été peu embêtée au niveau défensif, il y a quand même, j'avoue, d'aller tout
2: ça
6: avec
2: ça va venir, je crois, là.
6: C'est pas possible. pas forcément face au Paraguay. Je suis pas.
2: Ah bah là, ça sera
6: je pense
2: défensif.
6: Que ça sera plus la défense du Paraguay qui va être embêtée et qui va faire mal à l'attaque de l'équipe de France. Puisque l'équipe de,
2: j'espère qu'ils font pas vraiment mal.
6: Ah voilà, ça on verra ça, mais c'est peut-être à ce niveau-là qu'on verra les tests, mais Dalet Upamecano, je pensais pas qu'il pouvait être à ce niveau-là sur ce tournoi, sur les quatre premiers matchs, je le trouve impressionnant,
7: très
6: et
7: fort.
6: Notamment sur le dernier match face à la Suède, là où Gyökeres et Isak sont plutôt des bons joueurs, bah, il les a éteints totalement, lui a quasiment lui être tout seul.
1: Je vais à 60 mètres du bout de la France, je suis désolé.
2: Yoro, ouais. Une question, peut-être que ce qui fascine quand même, on le voit, on entend les supporters, on voit ce que nous constatent nos envoyés spéciaux sur place et tout, en dehors, je dirais que ce soit la France ou pas, mais c'est une équipe qui donne du plaisir à voir jouer, parce qu'il y a des moments on est là, bon ben voilà, l'équipe elle joue mais elle nous endort un peu, elle va gagner.
6: Bon, on l'a souvent dit avec l'équipe de France de Deschamps,
7: ouais,
2: en plus on a l'impression comme ça d'un panache de fin de série.
7: Mais il n'a pas les mêmes joueurs aujourd'hui.
2: Non, je suis d'accord.
7: Quand tu as Ousmane Dembélé, tu as Olise, tu as Mbappé, tu as
6: Doué
7: ou Barcola, ouais. Mais quelle régalade. Non seulement ça joue bien, mais ça a envie de jouer ensemble.
2: Voilà, c'est ça. C'est-à-dire qu'ils dégagent non seulement un plaisir à ce que nous, on les voit jouer, mais eux à jouer ensemble.
7: À jouer ensemble et ils prennent du plaisir. Mbappé cherche Dembélé cherche Olise cherche Mbappé. Il n'y a pas une touche de trop ou bien il y en a peu. Chacun essaie de jouer sa partition sans surjouer. Heureusement pour Didier Deschamps et heureusement pour la France, que cette équipe nationale n'a pas écouté certains de nos confrères qui ne voulaient pas que les quatre jouent ensemble. Heureusement. Et ils ont. mais oui, c'est vrai.
2: Bien sûr.
7: Avant cette Coupe du Monde, tout le monde voulait que Mbappé soit sur le banc. Ah oui, il n'a pas sa place dans cette équipe.
2: Sur le banc.
7: Il faut nous donner le nom des confrères qui souhaitaient que Mbappé soit sur le banc.
1: J'écoute
7: des émissions.
6: Ou à minima que Dembélé soit sur le banc.
7: Voilà. Ils avaient dit que Dembélé, avec son titre de ballon d'or, il doit jouer titulaire, Mbappé doit attendre.
6: Oui, c'est vrai.
1: Ça, c'est un peu l'héritage de la très bonne saison de PSG et dès que je crois que quand on pense à la France, en fait, on pense que Paris représente toute la France, et c'est pas le cas.
2: Mais c'est pas le cas. Parce qu'il n'y a pas beaucoup de Français. Enfin, il y en a plus qu'avant.
7: Il dit quelque chose d'important, c'est que aujourd'hui, ça semble une évidence pour tout le monde, mais franchement, il y a quelques mois, l'idée que la France puisse aller dans un grand tournoi comme une Coupe du Monde avec quatre offensifs aussi marqués et sans en abandonnant son, son 4-3-3 qui est quand même le système avec lequel un maximum d'équipes jouent, notamment aussi le Paris Saint-Germain d'ailleurs, donc c'est pas une copie du Paris Saint-Germain, ce qu'est en train de faire l'équipe de France, pour le coup il y a un vrai mérite. Moi j'avais pas des doutes sur le fait qu'il faille le faire, parce que c'était une, plus une envie qu'une certitude que ça allait fonctionner, mais j'étais pas persuadé que ça fonctionne aussi bien entre les joueurs, et finalement il y a eu assez peu de temps, et en assez peu de temps ça marche très bien.
2: Il y avait quand même eu quelques indices ou indications, c'était quand ils étaient allés jouer aux États-Unis déjà, les matchs cette équipe, les matchs amicaux
6: contre la Colombie et le Brésil.
2: Voilà. Déjà, on avait quand même vu que ce qu'avait envie de mettre en place Deschamps pourrait peut-être avoir lieu. Mais après,
7: il avait cette idée-là, il l'a maintenue au début de la compétition. Tout le monde imagine qu'au fur et à mesure dans la compétition, quand il va se mettre à rencontrer des équipes plus fortes, ils reviennent avec un milieu à trois. Lui dit que non. Moi, j'ai le sentiment qu'il ira au bout.
6: Je pense que cette réflexion, certains l'ont aussi eu à l'issue de la première période face au Sénégal. Justement, le 0-0, où on dit, mais le quatuor, il se trouve pas,
2: il va sortir
6: Dembélé, etc. Il a tenu. Mais j'insiste, c'est vrai que certains, et je me mets dedans, je vais pas le nier, j'avais des doutes sur ce quatuor à mettre dès le début, parce que, soit la Coupe du Monde 2018 ou 2022, c'était pas le cas. Par exemple, 2018, c'était Matuidi, rappelez-vous, qui était ailier gauche, entre guillemets. Et ça gagne, au final. 2022, ça va en finale. Donc, j'ai envie de dire, pourquoi changer quelque
1: avec
6: chose
1: Griezmann qui est obligé de jouer, entre guillemets, comme milieu de terrain.
6: Exactement. Et j'ai envie de dire, malgré ça, ça a réussi. En tout cas, ça était allé en finale. J'ai envie de dire, pourquoi t'as envie de changer quelque chose qui a fonctionné? Force est de constater que pour le moment, ça fonctionne. Bravo à lui.
2: Quels sont les adversaires qui, de ce qu'on a vu jusqu'à présent, vous paraissent coriaces pour cette équipe de France?
7: Pour moi, c'est l'Espagne. Pour moi, c'est l'Espagne parce que l'Espagne,
2: elle est sur son chemin.
7: Le problème de l'équipe de France avec le système qui a été mis en place, c'est le milieu de terrain. C'est-à-dire que vous pouvez aussi être très esselé à deux milieux, notamment avec Tchouaméni qui joue très très bas au niveau souvent de ses défenseurs. Si vous jouez face à l'Espagne, même si c'est vrai que le milieu a un tout petit peu moins fort qu'il a pu l'être, vous pouvez être privé de ballon pendant l'essentiel du match. Donc ça peut être un souci. Donc pour moi, c'est cette équipe d'Espagne. L'équipe d'Argentine, je lui vois plus en fait ses qualités habituelles, la grinta, l'agressivité, etc. Mais j'ai l'impression que cette équipe de France, elle est au-dessus aujourd'hui de l'Argentine.
1: Les champions du tournoi vont sortir de ses côtés, en fait, pour moi, de ses côtés du tableau des éliminatoires. Donc ça sert à soit la France, soit l'Espagne.
6: Ah, pour vous, pas l'Argentine. L'Argentine, c'est pas
1: pour
6: possible.
1: Moi, non. Pour moi, non.
2: Non, il a pas programmé ça en finale.
1: Non, j'ai même programmé les Brésils. Je sais pas pourquoi, mais j'ai
2: il imagine une finale que France-Brésil.
1: Non, mais ça, il faut pas les lire publiquement.
6: C'est enregistré, désolé.
2: Euro.
13: Moi, je crois que l'Argentine m'a impressionné sur ce premier tour, franchement, sur cette capacité à répéter les efforts, à jouer pour Messi, qui, moi, je croyais pas qu'il
2: pouvait... Ils avaient pas un groupe trop...
13: Oui, mais dans le rendu, dans le collectif, c'est quand même très, très, très fort, cette équipe d'Argentine.
6: Et si Vosinha embêtait cette équipe d'Argentine, ce serait pas mal, non, sur l'Argentine Cap Vert.
2: Le gardien du Cap Vert.
6: Bah oui, pourquoi pas. Bon, oui. Je suis taquin, mais pour répondre à votre question, effectivement, je rejoins Étienne. C'est vrai que l'Espagne, encore une fois, cette montée en puissance de l'Espagne, qui va en mettre trois face à l'Autriche, le triplé de Yamal, et Yamal va être en pleine forme pour la demi-finale face à la France.
2: Attendez, après, il y a un huitième de finale.
6: Oui, mais j'ai déjà une demi-finale face à la France.
13: Face à l'Espagne, si vous avez le ballon en transition quand même avec cette défense très lente de l'Espagne, ils vont se régaler les bleus.
1: Mais c'est nous qui va garder les ballons. Après, il faut voir si c'est Théo Digné qui va arrêter la
6: ligne. On parle déjà de la demi-finale alors que l'Espagne doit d'abord jouer son 16e. Quoi.
1: C'est pour ça que je ne reviens pas après les matchs. C'est bon.
2: Eh bien, c'est la fin de ce Radio Foot International. Merci à tous de vous avoir suivis, de nous avoir suivis. On se retrouve dans la deuxième édition de Radio Foot International et ça sera à partir de 23h10 heure de Paris.
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21: Merci d'être avec nous à 17h temps universel, 19h ici à Paris. RFI soir, 3 heures d'information, de reportages et de débats de Lubumbashi à la Pennsylvanie en passant par Damas et Tirana. Bonjour, bonsoir, bienvenue.
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21: Un chiffre à la une d'Afrique Soir dans une demi-heure, 86 coïncidences ou malédictions. La 86e minute a fait tomber trois équipes africaines au mondial de football avec une bascule de match exactement au même moment. Côte d'Ivoire, RDC puis Sénégal. Suite ce soir des 16e de finale. Un anniversaire sur mesure aux États-Unis. Donald Trump a pris la main sur les célébrations des 250 ans de la déclaration d'indépendance du pays. Grand reportage nous emmène là où le texte fondateur a été signé en juillet 1776. Ce sera juste après le journal. Tout près ou très loin, on va parler tourisme dans le débat du jour tout à l'heure. À l'heure des grandes vacances scolaires dans de nombreux pays, le tourisme peut-il être écolo? Rendez-vous dans une demi-heure.
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21: Au programme aussi, qui veut la peau de l'audiovisuel public? Question posée par Nathalie Sonnac, spécialiste de l'économie des médias, dans le grand entretien du soir, 19h10, temps universel. Et puis l'Allemagne et la Suède, deux pays qui ne manquent pas d'eau, a priori, et qui s'inquiètent pourtant pour l'alimentation en eau potable de leur capitale. On verra pourquoi dans Accent d'Europe. Et tout de suite le journal. Avec vous, Adrien Delgrange, bonsoir.
22: Bonsoir.
21: Et une journée d'élection qui se termine en Algérie.
22: Oui, près de 25 millions d'Algériens étaient appelés aux urnes ce 2 juillet pour renouveler les 407 sièges de l'Assemblée Populaire Nationale. Eva Massi, le scrutin n'a pas mobilisé les foules, d'après les derniers chiffres publiés par l'Autorité Nationale Indépendante des Élections.
23: Alors l'agence de presse algérienne décrit un afflux notable et continu des électeurs dans une bonne ambiance et des conditions d'organisation satisfaisantes, avec un taux de participation de 3% à 10h du matin, juste 2h après l'ouverture des bureaux de vote. Un taux qui a atteint 11% à 15h au niveau national, 10% pour la diaspora algérienne. Selon les dernières données publiées par l'Autorité nationale indépendante des élections qui supervise l'opération électorale. Près de 10 000 candidats participaient à ces législatives, répartis sur 35 partis politiques, une coalition et plus de 100 listes indépendantes. On observe une augmentation du nombre de femmes candidates. Elles représentent 21% de l'ensemble des candidatures et plus de la moitié des candidats ont moins de 40 ans. Après avoir déposé son bulletin à Alger dans la matinée, le président Abdelmadjid Tebboune a indiqué que le scrutin s'est déroulé dans de bonnes conditions avant d'assurer qu'aucun candidat ou parti, je cite, ne s'est plaint de fraude ou de détournement de voix. À noter que 4 partis politiques qui avaient boycotté les élections législatives de 2021, les premières organisées après le mouvement de protestation populaire Irak, ont réintégré le processus électoral pour ces législatives. Les législatives de 2021 avaient été marquées par un taux de participation de 23% seulement, le plus bas de l'histoire du pays.
22: Eva Massi, les électeurs peuvent encore voter jusqu'à 19h sur l'ensemble du territoire algérien. 6 morts, 22 blessés, c'est le dernier bilan provisoire communiqué par le ministère syrien de la Santé après l'explosion survenue cet après-midi à Damas. L'explosion a eu lieu rue Al-Nasser, à proximité immédiate du palais de justice. Il s'agirait d'un engin explosif placé sous une table dans un café. Les circonstances exactes restent encore à confirmer. Les attaques du 7 octobre menées par le Hamas contre Israël, 1000 jours après ces attaques, la guerre à Gaza continue d'endeuiller la région, d'alimenter aussi une crise humanitaire sans précédent. En Israël, le conflit a profondément accentué les fractures politiques, sociales, entre les familles des otages, les partisans de la poursuite de l'offensive et puis ceux qui réclament un changement de cap, un changement de la politique israélienne. Abla Junaidi.
0: Il y a 1000 jours, le 7 octobre 2023, Yonatan Zeigen est au téléphone avec sa mère, une habitante du kibboutz de Be'eri, tout près de Gaza.
3: Elle n'a pas survécu au massacre là-bas. Je me suis senti tellement impuissant. Et à cause de cela, je me suis dit que j'avais une responsabilité importante, à m'engager, à contribuer comme je pouvais au changement, pour que plus jamais personne n'ait à payer un tel prix à l'avenir, ni les Israéliens, ni les Palestiniens.
0: Au lieu de se morfondre, Yonatan s'engage dans le mouvement progressiste Standing Together, qui plaide pour une paix juste entre Israéliens et Palestiniens. Ce mouvement a désormais un parti lancé dans la course aux législatives. Son nom, un endroit pour nous tous. Son pari, défier le bilan contesté du Premier ministre Benjamin Netanyahou.
3: Son héritage sera toujours lié au 7 octobre et les gens lui en voudront toujours pour ça. Mais sa vision, celle qui consiste à gérer le conflit plutôt que le résoudre, à détruire l'identité palestinienne et le projet national, n'est pas vraiment remise en cause. Voilà pourquoi nous avons voulu nous engager dans la sphère politique et présenter une vision complètement nouvelle pour Israël et la région en général. C'est un défi, oui. Mais nous devons y croire.
0: Le jeune parti présentera 6 candidats, 3 femmes palestiniennes et 3 hommes juifs.
22: Abla Jounaïdi. Le Venezuela se recueille. Les recherches, elles, continuent. La présidente par intérim, Delcy Rodriguez, a décrété 7 jours de deuil national pour honorer les victimes de ce double séisme qui a dévasté la côte nord du Venezuela. Selon le dernier décompte, près de 2300 personnes ont perdu la vie depuis jeudi dernier. Notre-Dame a pris la mer. Alors rassurez-vous, il ne s'agit pas de la cathédrale parisienne. Notre-Dame, c'est aussi le nom du plus gros porte-conteneur français qui vient d'être inauguré au Havre après un voyage inaugural depuis Singapour. Le premier d'une série de 10 navires géants commandés par le groupe CMA-CGM. Nathanaël Vitran, une flotte à la hauteur des ambitions de son puissant patron Rodolphe Saadé.
4: Notre-Dame fait 400 mètres de long. Il est plus haut que le monument parisien dont il porte le nom et peut transporter jusqu'à 24 000 conteneurs. Rodolphe Saadé tient la promesse faite à Emmanuel Macron avec cette flotte battant pavillon français, même si ces bateaux sortent des chantiers chinois de Yangzijiang, près de Shanghai. Les navires doivent d'ailleurs avant tout servir à transporter les produits asiatiques vers leurs consommateurs européens. Le regard de l'armateur marseillais est aussi tourné vers les États-Unis. Le 1er juillet, CMA-CGM a annoncé le rachat de la filiale logistique de FedEx en Amérique du Nord pour 1,4 milliard de dollars. Les deux groupes se rapprochent par ailleurs dans le fret aérien et le transport maritime. Même si cette opération est conditionnée au feu vert des autorités de la concurrence américaine, Rodolphe Saadé assume son ambition. Dans une interview accordée au quotidien économique Les Échos, il se donne jusqu'à fin 2027 pour faire de son groupe le numéro 2 mondial du transport. Maritime.
22: Dans l'actualité française, des centaines de pompiers luttent à l'heure actuelle dans le sud du pays contre des incendies attisés par le vent, la sécheresse et la chaleur. Le plus important dans l'Aude, mais aussi au nord de Marseille, où le Premier ministre Sébastien Lecornu préside une nouvelle cellule interministérielle de crise. Dans l'Aude et l'Hérault, l'incendie qui s'est déclaré mercredi en fin d'après-midi a déjà parcouru environ 900 hectares et reste actif sur les flancs nord et sud des collines. Cette question à présent, Epson a-t-elle volontairement réduit la durée de vie de ses imprimantes? C'est la question que doit trancher la justice française dans un procès qui s'est ouvert aujourd'hui à Paris. Cette procédure fait suite à une plainte déposée par l'association Hop Halt à l'obsolescence programmée envers l'entreprise japonaise. Une première mondiale, Axel Favreau, puisqu'il s'agit du premier procès depuis la création du délit en France en 2015. Un dispositif unique au monde.
5: Il aura fallu 9 ans pour obtenir cette audience historique. En effet, c'est en 2017 que Hop avait porté plainte contre Epson, pointant notamment la durée de vie des cartouches de la marque étrangement courte. Laetitia Vasseur, déléguée générale et cofondatrice de l'organisation.
24: Quand on vérifiait, on observait régulièrement qu'il y avait beaucoup d'encre, 20 à 40% d'encre parfois restante, quand on dit que la cartouche est vide. Pour nous, ça caractérise un délit d'obsolescence programmée, de pratique commerciale trompeuse. Donc maintenant, c'est entre les mains de la justice et c'est le juge qui déterminera.
5: Générant à la fois plus de production et plus de déchets, qui finissent bien souvent à l'incinérateur, l'obsolescence programmée est un véritable désastre écologique. Laetitia Vasseur espère que ce procès ouvrira la porte à d'autres.
24: Je pense que c'est le seul pays à avoir reconnu ce délit d'obsolescence programmée pour réduire ces pratiques qui réduisent volontairement la durée de vie des produits, y compris par des pratiques logicielles. Après, dans d'autres pays, il pourrait y avoir des répliques, par exemple si on avait gain de cause, peut-être avec d'autres outils juridiques proches, par exemple les pratiques commerciales trompeuses.
5: Prochain rendez-vous le 25 février 2027 pour plaider l'affaire sur le fond.
22: On referme ce journal avec le programme du Mondial de football en temps universel à 19h, Espagne-Autriche. S'en suivra Portugal-Croatie à 23h et puis enfin Suisse-Algérie à 3h, temps universel. 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
8: This is just another example of MAGA and this government administration.
9: C'est juste un nouvel exemple de la façon dont le mouvement MAGA et le gouvernement révisent l'histoire. On essaie d'aller de l'avant. Mais la seule façon d'y parvenir est d'assumer notre histoire et de réparer vraiment nos erreurs. Mais notre gouvernement s'y refuse. Et à la place, il essaie de les cacher en mentant, en légiférant et en ayant recours à la violence. C'est la même stratégie depuis des siècles.
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11: Les États-Unis fêtent les 250 ans de leur indépendance le 4 juillet. Un anniversaire dans un contexte politique particulier. Car depuis son retour à la Maison-Blanche en janvier 2025, Donald Trump et plus généralement l'ensemble de la sphère MAGA s'emploient à imposer leur propre vision de l'Amérique. Blanche, chrétienne, masculine et hétérosexuelle. Les minorités sont invisibilisées, les droits des femmes et des personnes LGBT combattus, les livres jugés trop woke, bannis des programmes et des bibliothèques scolaires. Tout ce qui ne colle pas au narratif d'une Amérique glorieuse est effacé ou réécrit. Nous nous sommes rendus en Pennsylvanie, là où le texte fondateur des États-Unis fut signé, le 4 juillet 1776, pour voir comment cette vision trumpienne de l'Amérique est vécue. En Pennsylvanie, la bataille de l'identité américaine, un grand reportage de François-Damien Bourgerie.
12: Nous sommes sur les hauteurs de Dixon City, une bourgade à 3 heures de route au nord de Philadelphie. Il y a là quelques stands de nourriture, un vendeur de sabres japonais, un autre de drapeaux. La section locale du Parti républicain a choisi ce cinéma en plein air pour célébrer à sa façon les 250 ans de l'indépendance des États-Unis.
25: Il y a plus de 250 ans, Paul Revere effectua cette célèbre chevauchée et cria « Les Anglais arrivent, les Anglais arrivent. »
12: Dan Naylor est le président du Parti républicain du comté de Lackawanna.
25: Et qui répondit à ce cri ? Ce furent des gens ordinaires qui se mobilisèrent, qui vainquirent les Anglais et qui fondèrent ce pays. Nous devons donc être reconnaissants envers ces personnes qui ont sacrifié leur vie pour faire de ce pays ce qu'il est. Et nous devons le préserver. Merci encore d'être venus. Passez un bon moment et souvenez-vous, nous sommes le meilleur pays au monde et c'est ce que nous pouvons célébrer aujourd'hui.
12: Au menu de la journée, un défilé de motos, des concerts, deux films sur écran géant. Mais la principale attraction, c'est l'exposition de voitures de sport et de collection. Beaucoup ont le capot relevé pour mieux apprécier ce qu'elles ont dans le ventre. Penchés au-dessus des moteurs, des visiteurs de tous âges, beaucoup arborent des t-shirts aux couleurs des États-Unis ou floqués du mot « liberté ». Scott, la soixantaine, est venu en voisin avec sa femme.
26: On est juste venu jeter un coup d'œil, admirer les voitures. C'est à peu près tout.
12: Et cet anniversaire, il est important pour vous ?
26: Le 200e anniversaire avait été un moment vraiment important. Il a occupé une grande place dans mon enfance. Cette année, c'est un peu différent. Il n'y a pas d'harmonie. Je ne suis pas fan de la situation politique actuelle et nos relations avec le reste du monde ne sont pas bonnes. Je pense qu'on traverse une mauvaise passe.
12: Ce qui frappe ici, dans ces allées en gravier, c'est l'absence de diversité, À l'image de l'Amérique que Donald Trump, son administration et le mouvement MAGA en général sont accusés de chercher à promouvoir à l'occasion de ce 250e anniversaire une Amérique blanche et chrétienne. Une critique balayée par Joanne Mayer, l'organisatrice de cette journée.
1: Je ne vois pas les couleurs, ok? Je ne vois pas les couleurs. Pour moi, on a tous le sang rouge. C'est ma position.
12: Drapeau américain sur les épaules, Rob Coco ne dit pas autre chose. À 22 ans, ce responsable de la branche locale de l'association ultra-conservatrice Turning Point USA a déjà un discours bien rodé.
3: Ce que nous avons ici, c'est une administration qui met l'accent sur les valeurs de l'individu, indépendamment de sa race, de son âge, de son origine ethnique et de son sexe et de toute autre caractéristique qui fait de lui ce qu'il est. Mais je pense qu'il ne faut pas catégoriser les gens en fonction de certaines caractéristiques. Au contraire, nous sommes tous des êtres humains, tous des habitants de cette terre. Nous venons tous du même créateur et nous avons tous la chance d'être ici aujourd'hui car la vie est sacrée. Alors au lieu de juger, au lieu de parler de tout ce qui nous différencie, nous devrions simplement apprécier le fait d'être ici aujourd'hui, d'avoir la possibilité de l'être.
12: Une ode à l'unité qui peine à masquer la réalité d'un pays fracturé. À 200 km de là, une dizaine de personnes se sont donné rendez-vous dans une armurerie de Lancaster. Elles sont toutes membres du Liberal Gun Club, un club de tir classé à gauche. Celui qui nous accueille a une longue barbe blanche, un verre de lunettes fumées et des tatouages plein les bras, un air de pirate.
6: Je m'appelle Christopher Caruana et je suis le secrétaire de la branche pennsylvanienne du Liberal Gun Club. Le Liberal Gun Club, c'est une association de possesseurs d'armes à feu qui partagent les mêmes convictions, qui croient aux droits civils et aux droits constitutionnels. C'est un groupe composé de personnes vraiment, vraiment formidables.
7: And it's a group of some very, very fine individuals.
13: Hello.
14: Sam, how are you?
13: I'm doing all right.
14: Good.
12: L'endroit fait aussi stand de tir. On y pénètre seulement après s'être équipé de lunettes de protection et d'un casque anti-bruit.
6: Ça, ça peut se mettre par-dessus tes lunettes, je crois. Et ça, tu devrais pouvoir entendre les gens parler. Mais ça supprimera automatiquement le bruit. Donc quand tu l'enfiles, claque des doigts. Et si c'est vraiment très faible, ça veut dire que c'est bon.
12: Le Liberal Gun Club compte aujourd'hui quelque 5000 adhérents à l'échelle nationale. En novembre 2024, juste avant la seconde élection de Donald Trump, ils étaient moins de 3000. Ceux qui sont là aujourd'hui sont quant à eux des adhérents de plus longue date, mais tous font part de leur inquiétude au sujet de ce président que certains qualifient de fasciste.
15: Je m'appelle Sam. Je me suis intéressé aux armes à feu assez tard, j'avais déjà la vingtaine. Au départ, je n'étais pas du tout fan, j'étais même contre. Mais avec l'élection de Donald Trump et le rassemblement de Charlottesville en 2017, j'ai totalement changé d'avis.
12: Et est-ce que vous vous sentez menacé par le gouvernement actuel ?
15: Oui, le premier mandat de Trump était mauvais. Celui-ci est abominable. Je suis juif, ma femme est d'origine portoricaine. J'ai acheté des armes à feu par précaution lors du premier mandat. Mais quand il a été réélu, avec ma famille, on a songé à quitter le pays. Aujourd'hui, on essaie d'avoir des amis partout où on peut.
12: Tandis que certains se préparent à partir ou à se battre arme au poing, d'autres résistent déjà, et parmi eux, il y a Liz et Linda. Nous les retrouvons dans un quartier coquet d'Elizabethtown, des pavillons bordés de pelouses soigneusement entretenues et pour certains, pavoisés aux couleurs bleu-blanc-rouge.
16: Hi, you're Elizabeth?
27: Yes, this is Linda.
16: Hi Linda.
27: Hi, how are you?
12: La dame qui nous ouvre porte un chemisier imprimé léopard et un brushing impeccable.
27: Our Freedom Readers group was started by...
28: Notre groupe des Freedom Readers a été créé par une de nos chères amies, Judy Grove. À la base, c'est juste un petit groupe de dames intéressées par la lecture de livres susceptibles d'être contestés ou qui l'ont déjà été par des personnes cherchant à promouvoir cette idée d'une Amérique blanche et chrétienne.
12: L'année dernière, quatre œuvres ont ainsi été bannies du programme scolaire d'Elizabethtown. Parmi elles, La petite fille de la rue Mango de Sandra Cisneros.
27: It's a story of a girl
28: C'est l'histoire d'une fille qui s'appelle Esperanza et qui vit dans un quartier essentiellement peuplé de Latinos. Elle y parle de ses propres expériences.
12: Et pourquoi a-t-il été interdit ?
28: Ils ne disent jamais pourquoi les choses sont interdites. Le conseil d'établissement ne le dit jamais. Mais à un moment donné, un de ses membres a donné une image déformée du personnage central de ce livre en affirmant qu'elle cherchait à attirer l'attention des hommes pour les manipuler. C'était une description complètement faussée.
0: Donc c'est le chapitre « Geraldo sans nom » tiré de « La petite fille de la rue Mango » de Sandra Cisneros.
2: She met him at a dance, pretty too, and young. Said he worked in a restaurant, but she can't remember which one.
12: L'association Eton Common Sense s'est aussi emparée du sujet. Ce mardi soir, elle tient sa réunion mensuelle dans une salle paroissiale. Ça commence par un tour de table.
13: Je suis Kelly Fuddy, présidente d'Etown Common Sense. J'ai deux enfants au collège du district et un au lycée.
17: Christy Moore, j'enseigne dans le public et j'ai aussi deux enfants scolarisés ici. Et ils seront tous les deux dans le même bâtiment l'année prochaine au collège. Enfin.
18: Finally. So, who are you?
13: En Pennsylvanie, et ici en particulier, les nationalistes chrétiens sont particulièrement actifs. Ce sont des personnes qui ont un projet. Nous travaillons donc ensemble, en tant que parents et citoyens, pour que nos écoles publiques restent véritablement publiques, ouvertes, libres et impartiales pour l'ensemble de notre communauté.
12: L'interdiction de livres, ce n'est pas nouveau. Avez-vous observé un quelconque changement depuis l'élection de Donald Trump ?
13: Depuis 2016, très certainement, oui. Ce sont des enjeux qui n'existaient pas avant. Et certains ont vraiment pris de l'ampleur en 2020 et 2021 avec le Covid-19, qui a mobilisé politiquement beaucoup de gens qui ne l'étaient peut-être pas auparavant. Ils ont ensuite su tirer parti de certaines questions brûlantes et continuent de mobiliser une certaine base, composée pour l'essentiel d'électeurs de Donald Trump. Je pense que ce sont aussi des organisations nationales comme Moms for Liberty ou la Heritage Foundation, des groupes de ce genre, qui ont une stratégie plus large et qui ont trouvé ici un terrain fertile.
12: Ces personnes, ces organisations qui interdisent les livres prétendent défendre leurs enfants. Qu'en pensez-vous ?
13: Oui, c'est ce qu'ils affirment, en particulier certains membres de notre conseil d'établissement. C'est ce qu'ils ont dit pendant leur campagne. Ils déforment en quelque sorte la définition de ce qui est sexuellement explicite, de ce qu'est la pornographie. Il y a encore beaucoup de peur autour de ce qui est réellement adapté au développement des jeunes. Et ils nient l'expertise professionnelle de nos éducateurs à qui nous confions nos enfants.
12: Certains vont même jusqu'à s'en prendre directement aux enseignants sur les réseaux sociaux.
17: Là, ce que je vous montre, c'est une publication Facebook, anonyme, soit dit en passant. On me voit porter un t-shirt sur lequel il était écrit « Non au contrôle des étagères ». Et ce message a été remplacé par « Les livres pornographiques devraient être accessibles aux collégiens ». Et voici la légende qui accompagne cette photo. L'enseignante syndicaliste candidate au conseil d'établissement d'Elizabethtown, Christy Moore, tient à ce que vous sachiez que votre enfant devrait avoir accès à du contenu sexuellement explicite. Pour info, ce n'est pas ce que je pense. Il n'y a pas de pornographie dans nos écoles, mais c'est le discours qu'ils m'ont attribué.
12: Et ça vous fait peur ?
17: Je n'ai plus peur maintenant. J'ai été menacée de mort, j'ai été menacée de violence, mais si je les laisse m'intimider, je ne pourrai plus continuer à faire mon travail.
12: Nous avons contacté l'organisation Moms for Liberty et la présidente du conseil d'établissement d'Elizabethtown. Toutes deux ont répondu qu'elles ne souhaitaient pas participer à ce reportage. Mais au-delà de ces interdictions menées à l'échelle locale, le pays est aussi depuis un an le théâtre d'une vague de censure, dirigée cette fois depuis le plus haut sommet de l'État. La President's House à Philadelphie en vient d'en faire les frais.
4: Entre 1790 et 1800, Philadelphie a été la capitale du pays. La President's House était la plus jolie maison de la ville. Elle appartenait à Maurice, l'un des plus riches philadelphiens. Donc c'est là où les présidents George Washington et John Adams ont vécu.
5: La visite est assurée par Dan, un retraité reconverti en guide conférencier. Aujourd'hui, il ne reste plus grand-chose de l'ancienne demeure présidentielle, juste quelques pans de murs en briques, et depuis 2010, une exposition consacrée aux 9 esclaves de George Washington.
4: C'est une super exposition. Il y a les noms des esclaves gravés sur le mur. Il y a des vidéos qui expliquent quel était leur rôle. Le gouvernement actuel a estimé que c'était un aspect trop négatif de notre histoire. Il a donc décidé de supprimer toutes les références, tous les panneaux portant sur l'esclavage. La ville de Philadelphie a intenté une action en justice pour empêcher leur retrait. Le tribunal a ordonné leur restauration, ce qu'ils ont commencé à faire. Mais le gouvernement a contre-attaqué et il a obtenu l'arrêt de cette réinstallation. Résultat, seule la moitié ou les trois quarts de l'exposition sont visibles. Il y a encore des murs vides, des vidéos qui ne fonctionnent pas. Je trouve ça plutôt horrible au moment où l'on célèbre nos 250 ans.
5: Parmi les visiteurs qui se pressent devant l'exposition contestée, il y a Dean. Il est venu de l'Ohio pour découvrir ces lieux qui ont marqué l'histoire du pays. Il y a encore quelques minutes, il ignorait tout de ce bras de fer judiciaire.
3: C'est ridicule. L'histoire, c'est l'histoire. J'en ai assez de tous ces gens qui veulent cacher ceci ou cela, qui veulent changer les choses en fonction de leur projet politique ou de leurs besoins. L'histoire est ce qu'elle est. J'aimerais juste que les politiques se taisent, qu'ils soient de gauche ou de droite.
5: La President's House n'est pas la seule concernée. Le décret signé par Donald Trump en mars 2025 vise tout contenu qui, je cite, « dénigre de manière inappropriée les Américains, qu'ils soient vivants ou décédés ». La censure, ce sont aussi des milliers de photos sur l'histoire de l'armée rendue inaccessible, des dizaines et des dizaines de mots interdits dans la communication gouvernementale. À quelques pas de là, une jeune femme s'adresse à la caméra d'un téléphone portable.
18: Je m'appelle Namrata et je suis l'une des responsables de Get Free Philly. C'est un mouvement de jeunes qui travaille dans la rue contre les inégalités raciales et pour la liberté universelle. Et ce que vous voyez là, c'est juste un nouvel exemple de la façon dont le mouvement MAGA et le gouvernement révisent l'histoire. On essaie d'aller de l'avant. Mais la seule façon d'y parvenir est d'assumer notre histoire et de réparer vraiment nos erreurs. Mais notre gouvernement s'y refuse. Et à la place, il essaie de les cacher en mentant, en légiférant et en ayant recours à la violence. C'est la même stratégie depuis des siècles.
5: Alors à l'approche de ce 250e anniversaire, Namrata appelle à un sursaut.
18: Cet anniversaire est celui d'une jeune Amérique. Et nous sommes à l'heure du choix. Continuer ainsi pendant 250 ans à faire l'autruche, ou alors nous ranger du bon côté de l'histoire. C'est ce qui rend ce moment historique, car c'est un tournant décisif pour que le pays tout entier aille de l'avant.
5: Nous quittons Philadelphie alors que les abords du centre historique se parent aux couleurs des États-Unis, direction Washington. C'est jour de fête dans le quartier d'Anacostia. On célèbre Juneteenth, le jour de l'émancipation. Le 19 juin 1865, à Galveston, au Texas, les esclaves afro-américains apprenaient qu'ils étaient libres.
19: Any other definitions? Freedom. What is freedom?
20: Having enough space to be yourself.
5: Quelques centaines de personnes sont là, dans ce parc, face à la Seine. Des gens de tous âges, et parmi eux Malika, cheveux courts et grandes boucles d'oreilles colorées.
21: Je m'appelle Malika Lindsay, je suis née à Washington, je suis une femme noire américaine et fière de l'être.
5: Et vous vous sentez libre aujourd'hui aux États-Unis ?
21: Je suis libre de plein droit, mais je ne me sens pas toujours libre certains jours à cause de la nature oppressive du régime politique dans lequel nous vivons. Quand on voit que les libertés sont restreintes, que les libertés civiles, individuelles sont bafouées, qu'on supprime les lois sur les droits civiques et les protections qui avaient été mises en place pour que tout le monde puisse voter, eh bien même si je suis libre, je suis très consciente que c'est une chose fragile et que je dois continuer à me battre pour ça, à m'exprimer et à m'opposer aux injustices.
5: L'administration Trump et le mouvement MAGA sont accusés de promouvoir leur propre vision de l'Amérique. Vous en pensez quoi?
21: Je trouve ça totalement absurde de porter une casquette sur laquelle est écrit « Make America Great Again ». À quel moment l'Amérique a été grande? Ça a toujours été un pays en quête de grandeur, mais ça n'a jamais été un grand pays. C'est exaspérant, en tant que femme noire, d'être littéralement à moins de 7 km de la Maison Blanche et de celui qui y réside, alors que ce sont des esclaves qui l'ont construite. La Maison Blanche ne reconnaît pas l'histoire et la richesse de cette économie qui s'est construite sur le dos de l'esclavage.
5: À 7 km de là, le National Mall se prépare à accueillir la grande foire imaginée par Donald Trump pour célébrer le 4 juillet. Plusieurs États démocrates ont d'ores et déjà annoncé la boycotter. Aux dernières nouvelles, la Pennsylvanie, elle, ne s'était toujours pas décidée.
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2: Merci à toute l'équipe de Grand Reportage et tout de suite notre débat du jour.
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0: Charlotte Hydrac.
2: Bientôt les grandes vacances scolaires d'été en France, dans une grande partie de l'Europe, en Amérique du Nord ou encore en Chine. Juillet et août, ce sont les mois du pic touristique mondial. En 2025, 1,5 milliard de personnes ont voyagé à l'international. Mais derrière ces flux, il y a un coût très lourd, transport, pollution, écosystème sous pression, selon la revue Nature.

0: de contenu sur les réseaux et fondateur de Ouraï, média communautaire sur le voyage bas carbone. Et puis en ligne également avec nous, Rodolphe Christin, sociologue, essayiste. Bonsoir.
1: Bonsoir.
0: Auteur du livre « Peut-on voyager encore ? Réflexion pour se rapprocher du monde ». Merci à tous les trois, on y va. Tout près ou très loin, anticiper ou improviser à chacun ses vacances d'été. On va lancer le débat comme ça. Qu'est-ce que vous allez faire chacun pour les vacances si vous en prenez ? Rémi Knafou d'abord.
2: En bon retraité, mes vacances sont déjà derrière moi. Je les ai prises à la fin mai pendant la première période de canicule.
0: Donc en décalé. Benjamin ouais. Martini.
3: Moi, ce sera 2 semaines en voilier avec ma famille et une semaine dans le sud-ouest de la France.
0: Bas carbone.
3: Plutôt bas carbone.
0: Rodolphe Christin.
1: Alors moi, j'ai pas mal de projets en cours et je ne vais pas prendre de vacances cet été.
0: Donc zéro émission. Benjamin Martini, pendant des années, vous avez parcouru le monde avec votre caméra en collaboration avec des compagnies aériennes. Et en 2019, vous avez pris une décision radicale, arrêter de prendre l'avion. Racontez-nous ce virage. Ça a été une prise de conscience concrètement de l'incompatibilité entre vos voyages et l'urgence écologique. Il y a eu un déclic ?
3: Bah, c'est exactement ça. En fait, j'ai commencé ma carrière en 2015 et c'est vrai qu'à ce moment-là, j'étais pas très bien renseigné sur l'impact de l'aérien et je pense que voilà, c'était une forme d'ignorance et peut-être un peu de déni. Et puis en fait, au bout d'un moment, la dissonance cognitive était trop forte et comme je commençais à parler justement d'écologie dans mon cercle proche ou bien sur les réseaux, on me renvoyait un petit peu à cette contradiction et donc ça m'a poussé à creuser le sujet et donc voilà, j'ai vu que effectivement mon activité était absolument incompatible avec notre volonté de garder un monde vivable et donc ça m'a poussé à prendre la décision d'arrêter de prendre et promouvoir l'avion, sachant qu'à l'époque c'était quand même voilà, les compagnies aériennes c'était 50% de mes revenus.
0: Et de créer Ouraï, on va revenir sur votre modèle. Rémi Knafou, faut bien souligner que ce tourisme notamment international il concerne pas tout le monde, hein. Loin de là, ça concerne minorité la plus riche. Cela étant dit, malgré la pandémie de Covid, malgré la guerre au Moyen-Orient, le secteur du tourisme, le secteur de l'aérien aussi, semble surmonter ces chocs sans trop de mal.
2: Ah, il y a quand même quelques difficultés. Là. La récente guerre a pesé quand même pas mal sur les approvisionnements en kérosène. Il y a eu des communiqués contradictoires, d'abord d'inquiétude, ensuite quand on a vu que et les billets d'avion
0: ont augmenté
2: sensiblement. Et du coup, la réaction des consommateurs, des clients, a été de réserver leur achat. Et alors, à partir de là, nouvelle communication de la part de l'aérien pour dire qu'il n'y aurait pas de problème de kérosène cet été, alors que le détroit d'Ormuz était toujours fermé, tout simplement parce que la demande avait baissé et que, d'ailleurs, les prix de billets d'avion sur certaines destinations ont également à nouveau baissé. Donc on voit bien que l'aérien s'adapte comme il peut à des crises. Et des crises qui probablement seront récurrentes.
0: L'aérien s'adapte, dites-vous, Rodolphe Christin. Est-ce que on se souvient du terme Flixcam, j'espère que je le prononce bien, ce terme suédois qui était porté par Greta Thunberg il y a un peu moins de 10 ans maintenant, cette honte de prendre l'avion, est-ce que c'est d'actualité encore selon vous ?
1: C'est d'actualité, malheureusement. Est-ce que ça permet de contrebalancer les effets négatifs du tourisme en général et des transports en particulier ? Je n'en suis pas convaincu. Moi, j'aurais quelque chose aussi à ajouter. Effectivement, l'industrie touristique paraît se remettre de toutes les crises. Il ne faut pas oublier quand même qu'au moment du Covid, ça a été la première industrie qui a, en quelques heures, dû arrêter son activité, ce qui a révélé sa fragilité. Et si elle a pu aussi redémarrer rapidement et de manière aussi efficace, c'est que de l'argent public a été injecté massivement pour sauver cette industrie hein, et pour lui permettre de se refaire. Moi, je juge pas ça. On peut pas non plus laisser les gens perdre leur activité, perdre leur emploi de manière massive. Mais enfin, ça devrait nous alerter sur cette fragilité quand même inhérente au tourisme.
0: Et pour vous, ça n'a pas été une alerte suffisamment prise en compte. Là, ça redémarre.
1: Ah, pas du tout. Oui, il y a eu un phénomène d'émotion collective où il y a eu de grandes déclarations de fait sur l'après Covid et le tourisme devait se refaire une vertu. Non, tout ça est oublié.

0: da auch spannend. Wir haben die Hochschule ja Anhalt bei uns und da sind Stadtplaner und Architekten und dass man mit den Budgets, die wir haben, dann auch einfach das auch untersuchen lässt. Das ist so ein Ziel auch, dass wir unsere Hochschule sehr viel mehr einbinden, gerade für die Dinge, wo wir im normalen Leben keine Zeit haben.
1: Was ist denn neben fehlendem Geld die größte Herausforderung, vor der Sie stehen?
0: Ja, man würde langläufig sagen, das Personal. Aber ich glaube, die Kreativität liegt darin, das Know-how, was man hat, einfach gut einzusetzen. Ich habe schon gesagt, Hochschule Anhalt, die machen tolle Entwürfe. Und das hilft uns natürlich auf anderen Punkten, zum Beispiel Bilder zu machen oder mal ein Problem zu lösen, das zu gestalten zu lassen. Und das hilft uns dann, schneller auch zum Erfolg zu kommen.
1: Kommen wir gleich dazu. Haben noch mal eine Nachfrage aus dem Publikum.
2: Und bitte.
3: Ja, also im Zuge der Sanierung der Magdeburger Straße und der weil die Zerbser Brücke ja saniert werden soll. Also das ist das beste Beispiel, dass da gar keiner an Behinderte gedacht hat. Man hat die Straße gemacht, man hat den Fußweg gemacht, den einzig behindertengerechten Zugang zum Bäcker mit wegrationalisiert. Das wurde dann geändert, nachdem das in der MZ stand. Mit dem Verkehrsaufkommen, was da jetzt durchfließt, also als Eingeschränkter ist die Straßenüberquerung in Hindernislauf mit ungewissen Ausgang. Also auf Nachfragen hieß es, ein Zebrastreifen kann da nicht angelegt werden. Angeblich wäre die Straße zu breit. Also was habe ich auch noch nicht gehört. Aber das ist wirklich extrem.
2: Alles klar. Also die Entschuldigung.
3: Mir ging es jetzt nur darum, dass man da vielleicht schon mal im Vorfeld mehr guckt. Ich meine, die Stadt hat ja auch Behinderte beauftragt, dass man die da mit einbindet. Ich weiß immer nicht, wer da plant. Da frage ich mich manchmal wirklich.
2: Also mehr Sensibilität haben wir jetzt gerade sehr genau gehört.
1: Und es wurde auch schon gespoilert, welche Rolle kann denn eine Universität für eine Stadt spielen, wenn junge Menschen dazukommen, auch natürlich hier leben, auch den günstigen Wohnraum wahrscheinlich nutzen und ein universitäres Angebot. Wie nehmen Sie das wahr?
4: Ja, Universitäten, Hochschulen sind ein Magnet für junge Leute. Also, gerade jetzt aus ländlichen Räumen gehört das eigentlich zu einer Standardbiografie häufig dazu, wegzugehen. Zur Ausbildung oder eben auf die Universität zum Studium. Dessau-Roßlau hat die Hochschule und das zieht auch natürlich dann die Studierenden an. Die Frage ist, bleiben sie nach dem Studium oder ziehen sie dann weiter? Viele ziehen weiter. Um die jungen AbsolventInnen zu halten, braucht es gute Jobs, in denen sie arbeiten können. Denn ich denke, viele werden an sich glücklich sein mit dem Leben hier, wollen vielleicht auch noch mal was anderes von der Welt sehen. Aber vor allem, um junge Menschen zu halten, braucht es Angebote, sich dann auch beruflich verwirklichen zu können vor Ort.
1: Die Hochschule Anhalt ist auch vertreten durch den Studiengang Nachhaltige Stadtentwicklung. Da können wir ja gleich mal nachfragen, gekommen, um zu bleiben oder gekommen, um erstmal zu bleiben?
2: Dann frage ich doch gleich mal nach dem Namen, bitte.
5: Ja, mein Name ist Lukas. Ich bin Student hier an der Hochschule. Ich studiere den Master Nachhaltige Stadtentwicklung. Ich habe auch hier meinen Bachelor gemacht. Und das, also
2: gekommen, um zu bleiben?
5: Ne, das ist eine ganz, ganz schwierige Frage, also, da ich Leipziger bin. Also ich wurde in Leipzig geboren, ich bin dort aufgewachsen. Ich wohne hier. Ich wohne hier seit 5 Jahren, glaube ich. Ja, so ungefähr. Und das Problem ist halt, dass für mich persönlich, wie gesagt, das soziale Leben ist in der größeren Stadt halt mit 40 Minuten von der Bahn hier weg. Und obwohl ich hier wohne, sehe ich wenig, was mich hier hält. Also dadurch, dass die Hochschule halt so ein Fokuspunkt ist und gleichzeitig auch so eine Insel hier in der Stadt ist. Also man fühlt sich dann doch schon sehr, sehr intern, ist man sehr, sehr intern gebunden. Und wenn man auf einmal aus der Hochschule raus ist, aus diesem Hochschulsystem heraus ist, auf einmal merkt man, oh, Dessau ist, ja, ich bin Hochschule Anhalt, ich bin jetzt nicht Dessau. Das ist vielleicht so ein kleines Problem, wo man dann sich selber dann dabei ein bisschen ertappt.
2: Aber Sie sind angehender Stadtplaner und Sie haben so eine Stadt wie Dessau ja sozusagen vor der Nase, eine sehr spannende Stadt, weil sie sich eben gerade so verändert. Was wünschen Sie sich denn dann für Dessau, wenn Sie Dessau jetzt mal, ich würde jetzt mal sagen, wenn Sie da mal den Stift anlegen könnten?
5: Oh, wenn ich den Stift anlegen könnte, das ist eine ganz schwierige Frage. Also die Sache ist, ich glaube, am Ende Stadt ist weniger oder beziehungsweise Zuhause ist ja weniger also auf jeden Fall auch die Infrastruktur, aber am Ende, wie sagt man im Englischen, home is where your heart is. Am Ende, wenn das soziale Umfeld und auch also Familie und Freunde und Beziehungen und wenn die sich verlagern und wenn man quasi seinen Anker verliert irgendwie, dann ist das eine Sache, die einen auch wegziehen lässt. Und das ist so eine Sache, die am Ende in der Stadtplanung kaum attackierbar ist, weil halt eben dass dieses soziale Umfeld super, super, super individuell ist. Und am Ende kann man gucken, ja gut, Hobbys und Freizeitgestaltung, beziehungsweise Dinge, die halt außerhalb der Arbeit passieren, können die in Dessau umsetzbar sein? Ich persönlich zum Beispiel singe gerne im Chor.
2: Gibt es doch in Dessau auch.
5: Das gibt es in Dessau auch, ja. Aber dann ist für mich der Weg nach Leipzig doch leichter, weil eben meine Freunde auch im Chor singen. Und dann passiert das halt automatisch, passiert dann auf einmal so eine Umverlagerung. Und das ist dann,
2: ja. Ich würde gerne zu Ihrer Profession zurückkommen. Okay. Und wüsste gerne, wenn Sie Dessau so vor Augen haben, was gibt es da vielleicht für besondere Gebäude? Welche Chance kann vielleicht auch im Leerstand stecken? Was würden Sie da sehen?
5: Also, es gibt natürlich, also für viele Studierende hier ist es natürlich das Bauhaus, was direkt die Straße, die Bauhausstraße runter ist, ist natürlich ein riesiger Anziehungspunkt. Und abseits davon gibt es natürlich auch super, super viele, super interessante Dinge, die man wahrscheinlich eher erst auf den zweiten Blick erkennt. Also hier direkt raus können wir die Y-Häuser sehen. Die Y-Häuser sind ein ganz fantastisches Beispiel für irgendwie so eine leichte individuelle Lösung für den Typenbau. Ja, aber dann haben wir halt auch extrem viel Leerstand. Frau Lode, Sie kennen ja sicher das Projekt von letztes Jahr an der Museumskreuzung und auch zum Beispiel das Dessau Center ist ja auch eins dieser Dinge, die ja gerade sehr im Fokus sind, zumindest bei uns an der Hochschule gibt es sehr viele Leute, die das als Thema in ihrer Masterarbeit zum Beispiel behandeln. Und wie gesagt, da gibt es so Sachen, also riesige Projekte, die am Ende irgendwie angreifbar sind und die vielleicht auch, also mit einem neuen ISEC, vielleicht die auch durch die Buga zum Beispiel erörterbar sind. Also durch die Buga als riesige Perspektive, auch an der Hochschule habe ich das Gefühl, dass die Buga als riesige Perspektive, als riesiger wie sagen wir das, Schritt ist, den Dessau auf jeden Fall nehmen kann.
2: Und da würde ich gleich wieder zurück ins Podium zu euch geben. Also Chance und Risiko?
1: Also ich würde gerne kurz mal resümieren. Sie wirken jetzt nicht unglücklich als Student hier in Dessau und 5 Jahre. Und die Partys kann man ja auch ein bisschen alleine machen, oder? Unter den Studierenden?
5: Ja, also das ist natürlich, Dessau ist natürlich, auch die Hochschule als kleine Hochschule ist ein Ort, wo man sehr, sehr schnell sehr enge Kontakte knüpfen kann. Und also wenn ich zum Beispiel meine Freunde aus Leipzig, aber auch in Berlin und so, wenn ich die höre, wie die über ihre Universitäten und Hochschulen sprechen, dann bin ich wirklich sehr glücklich. Also dann kann ich mich wirklich sehr glücklich schätzen, was halt ja möglich ist. Also mit Professoren, mit ProfessorInnen, wie gesagt, ich meine, darf ich Namen nennen? Ich denke ja an Frau Köpper zum Beispiel, unsere Studiengangsleiterin, die halt durch sehr persönliche Beziehungen auch Leute anwirbt, beziehungsweise mit denen man halt auch dann in Kontakt treten kann. Ja, und die Hochschule auf jeden Fall als für mich ein riesiger positiver Aspekt hier in der Stadt. Für mich persönlich natürlich.
2: Also wir müssen, glaube ich, die Studierendenzahl demnächst beobachten.
1: Das machen wir. Gute Werbung, vielen Dank dafür. Wir sprechen heute hier bei Mitreden Deutschland diskutiert über schrumpfende Städte und über die Chancen. Und ich würde an dem Punkt gerne noch mal ein bisschen tiefer bohren. Diese kurzen Wege in einer relativ kleinen Stadt, man kennt sich. Wie sind da Ihre Erfahrungen, Frau Lode?
0: Ja, ich bin ja in Berlin geboren und dort aufgewachsen und eigentlich zieht mich gar nichts in die Großstadt, weil das Schöne ist, dass du hier ganz schnell Menschen kennenlernst und dass auch sofort eine Vertrautheit entsteht, weil man sich ja dann auch wieder begegnet. Also vielleicht erkenne ich nicht jeden gleich wieder, aber dafür sind zu viele. Aber ganz grundsätzlich ist das Leben hier nicht nur die kurzen Wege, sondern du hast ja alles, was du dir auch in der Großstadt wünschst und sag mal, positiver ist eigentlich, dass du da nicht stundenlang in der S-Bahn sitzt, in der überfüllten und auch nicht den Schmutz so hast, sondern du hast hier verträglicher Art, also einfach eine Anzahl von Menschen und man kennt sich halt und das ist viel, viel wert und wir haben die gleichen Infrastrukturen, du kannst hier Handball spielen und das muss man vielleicht auch den Studenten mal zeigen einfach, dass man sagt, guck mal, hier sind Studenten spielen oder Gymnasium,
1: oder Basketball. Oder in der zweiten Bundesliga.
0: Ja, und du hast hier eine tolle Kinderbetreuung Ausbildung und fantastische Lehrer. Und das ist ja das, was eine Stadt lebendig macht. Und meine Erfahrung ist, je kleiner die Städte sind, umso persönlicher wird's. Und dann merkt man auch, dass eigentlich die Bürger ihre Stadt gestalten. Also das ist etwas, wo ich glaube, die schrumpfende Stadt ist das eine. Das ist etwas, damit müssen wir umgehen. Das hat auch Gründe. Aber es verbietet uns ja keiner, ein positives Lebensbild miteinander zu entwickeln. Mein persönliches Anliegen ist eben die Jugend, die da ist, dass sie sich in der Stadt, also an der Stadt interessiert, an unseren Themen, und das machen die ganz toll. Also wir haben ganz sehr viele junge Professorinnen auch, und die interessieren sich für das, und da sind schon sehr tolle Projekte entstanden, und das hilft uns. Also gerade für Laien ist ja wichtig, dass man Bilder hat. Was wäre denn möglich? Und das Potenzial, da ergänzt sich vieles, und da haben gerade, also ich glaube, das Bauen ist für uns ein Riesenthema, was eine ganz klare Struktur eigentlich schon vorgibt. Die Hochschule, sie ist sehr baufachlich geprägt. Wir haben das Bauhaus, und daraus muss man eigentlich eine Geschichte viel mehr erzählen. Mhm. Und diese Priorisierung, die klare Priorisierung, ist eigentlich, muss unser Ziel sein. Wir haben zu viele Angebote. Also eine Stadt hat immer ganz viele historische Punkte. Ich hoffe, ich weiche jetzt nicht zu sehr vom Thema ab.
1: Doch ein bisschen, aber ich komme ja wieder drauf zurück. Ja.
0: Dann höre ich jetzt auf.
1: Nee, machen Sie weiter.
0: Gut. Also, und da verlieren wir uns ein bisschen. Also wir haben die Junkerswerke gehabt, die Tante Ju kennt jeder. Und da gibt es so viel Industrialisierung her, da hängen ganz viele dran. Und dann gibt es das Schifferfest mit die Roßlauer, mit dem Hafen. Und so hat man ganz viele Geschichten zu erzählen vom Bauhaus und vier UNESCO-Welterbe und das Wörlitzer Gartenreich. Und das, glaube ich, fällt dann auch schwer. Wofür steht eigentlich das? Und Dessau-Roßlau müssen wir auch sagen. Da gibt es das Europadorf. Also ich glaube, vieles würde bei uns über das Wohnen gehen, und über die Wohlfühlfaktoren haben wir alle. Alles, was gute junge Familien brauchen, ältere Familien. Und das Bauen ist eigentlich das, was uns quasi zusammenführen sollte.
1: Mhm. Ich komme zurück, ich habe es nicht vergessen. Und zwar würde ich gerne noch empfehlen, die Seite mitreden.ard.de. 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Und vorab hat uns Uwe Harms geschrieben aus Dessau-Roßlau. Und ein Punkt, den er hier macht, ist, es braucht die Erzeugung einer positiven Grundstimmung und Fürsprecher. Wie wichtig ist dieser Punkt? Ich meine, Sie haben sich gerade geoutet als Fürsprecherin für die Stadt. Erleben Sie das auch, dass Menschen durch Mundpropaganda, hier gibt es günstige Wohnungen, hier ist eine gute Grundstimmung, es gibt Einkaufsmöglichkeiten, dass Menschen dadurch überzeugt werden können, in Dessau zu wohnen oder zurückzukommen sogar?
0: Ja, ich glaube schon. Also wir haben ganz viele Fürsprecher und haben so viel kulturelle Angebote auch. Und wenn ich sage, das Kurt-Weil-Fest oder jetzt das Stadtteilfest oder die Frage jetzt von die Burg Roßlau macht ganz viele, sagen wir, kulturelle Veranstaltungen, da stehen ja immer Menschen dahinter. Oder Lions Club und Rotary, und die tun Gutes und sammeln Geld und so weiter. Das sind doch alles potenzielle Themen, wo auch immer Personen dahinter stehen. Und das finde ich eigentlich, es gibt ganz viele Fürsprecher, sonst würde so eine Stadt auch nicht funktionieren. Und gerade wenn man auf die Buga guckt, Buga 2035, es hat sich sofort, haben sich bodenständige Leute gefunden, die gesagt haben, wir machen Buga-Club. Und das machen die einfach. Und so verstehe ich auch Stadt. Es ist dieses Erbe der DDR, dass die Stadt entwickelt wird von Dritten, ist eben nicht das Bild. Und es ist aber auch das Potenzial da, dass wir unsere Stadt miteinander gestalten und nicht auf die Verwaltung gucken, sondern wir sagen, es ist unsere Stadt. Und die Verwaltung, zum Beispiel so ein Baubereich, ist eigentlich dann Dienstleister. Also wir müssen diese Tendenzen aufnehmen und befördern.
1: Frau Dr. Steiner, fühlen Sie das genauso? Ich meine, Sie kamen aus der 600.000 Einwohnerstadt Leipzig hier in die 75.000 Einwohnerstadt Dessau-Roßlau. Sind die Wege kürzer?
6: Also ich kam aus Graz. Und das ist eine Stadt von 360.000 Einwohnerinnen, also auch etwas kleiner. Ich denke schon, dass es hier ein Wahrnehmungsproblem gibt, insofern, dass die Stadt von jenen, die in Großstädten leben, nicht so positiv wahrgenommen wird. Ich kann das auch aus der Stiftung Bauhaus Dessau berichten, dass bei uns sämtliche Führungskräfte nicht in dieser Stadt leben. Und das trifft auf das Umweltbundesamt genauso zu. Wenn all diese Menschen auch hier wohnen würden, dann wäre es auch eine andere Stadt. Ich werbe bei jeder Betriebsversammlung dafür, ziehen Sie hierher, es ist toll. Und ich merke, dass wenn man sehr in anderen Städten verankert ist, durch das, was ja wir gerade eben gehört haben, dann ist es so unvorstellbar, weil man kann nicht eins zu eins so leben wie dort. Und das heißt, man muss sich auf etwas anderes einlassen, sonst sieht man die Qualitäten, die es hier gibt, nicht. Und wenn ich jetzt sagen würde, was fasziniert mich? Also das größte Problem, wenn man jetzt von Schrumpfung, das ist aber gleichzeitig auch die größte Chance. Und das ist paradox, aber sie verlieren etwas. Sie verlieren, also es gibt einen Bevölkerungsrückgang, sie haben Nutzungsrückgang, vieles braucht man nicht mehr, wie es da war. Sie haben auch, sie schwächeln vielleicht auch wirtschaftlich, es siedeln sich nicht so viele an. Wobei das, glaube ich, gar nicht das Hauptproblem dieser Stadt ist. Sie gewinnen aber, sie haben ja gleichzeitig Wachstum. Also es ist so banal, sie haben Gebäude, sie haben Objekte, sie haben Raum, sie haben Brachen. Jetzt würde man sagen, das ist ja alles negativ. Das ist aber nicht unbedingt negativ, wenn aus dem etwas gemacht wird. Insofern sind wir dann schon Richtung Bundesgartenschau. Da würde ich sagen, da liegt einiges drin. Warum? Weil hier noch Raum ist, den es zum Beispiel in großen Städten überhaupt nicht mehr gibt. In Städten, also jetzt merken wir ja, das letzte Wochenende, ich erinnere, es war sehr heiß. Da ist doch so eine Stadt wie Dessau, die sehr grün ist, die noch durchaus grüner werden könnte, weil es ist nicht überall so. Da wird es plötzlich interessant, dass es diese Lücken gibt, dass es so eine perforierte Stadt ist. Aus dem kann man etwas machen. Man kann Menschen genau aus diesen Gründen hierher locken. Wenn es dann unerträglich heiß ist in Leipzig und in Berlin, kann man sagen, kommt doch hierher. Hier gibt es Gärten, hier gibt es Parks, hier gibt es unglaublich viel. Auch diese großartigen Landschaftsparks, die historischen. Das kann eine echte Chance sein. Es kann aber auch ein Experimentierraum sein. Das sehe ich. Wenn man so viel Raum hat, alternative Formen der Energie erzeugen, alternative Formen des Lebens, des Zusammenlebens, alternative Formen des Bauens. Da sind ja wir auch dran und das ist zu heben. Allerdings ist es natürlich schon so, die Mittel, die finanziellen sind es nicht unbedingt. Es sind wieder die Menschen. Komme ich wieder, es braucht Menschen, die dann auch etwas in Bewegung bringen wollen. Und das auch können. Und sie müssen sich verbinden. Und deshalb ist das natürlich auch mit der Hochschule Anhalt prima, weil es gibt durchaus einiges, was in den letzten Jahren, also ich bin hier seit Ende 21, aber ich habe mich hier schon vollkommen überidentifiziert, wie man sieht.
1: Gibt es das, überidentifiziert?
6: Ja, doch, doch. Weil ich auch jetzt in der Hochschule eine Reihe von Studierenden sehe, die seit Jahren, die haben hier studiert und sind hier geblieben. Und sie haben hier extrem viel in Bewegung gebracht und das sind einige Studienrichtungen. Also ganz besonders engagiert ist man im Designbereich. Nicht? Das liegt ja auch wieder an Menschen. Das Vororthaus, das würde es ohne dieses Engagement einfach nicht geben. Oder dass immer wieder auch Projekte wie der Kiosk, nicht? Also, oder das Reparaturcafé, nicht? Das bringt was in Gang. Oder auch, ich glaube, die städtischen Wohnungsbaugesellschaften, die könnten noch ein bisschen beweglicher werden. Das sehe ich nicht. Also, dass sie sich auch offen zeigen für Experimente, nicht? Dieses wunderbare Projekt an der Museumskreuzung, nicht? Also, da könnte man sagen, das ist steil aufgelegt, das ist ein Erfolg, da würden Menschen gerne wollen. Das ist ein studentisches Projekt. Aber da braucht es natürlich dann wieder Allianzen und da muss es auch jemand geben und da ist man dann wieder bei der städtischen Wohnungsbaugesellschaft. Das muss auch dann beginnen. Mhm. Also ich vermisse hier dann mitunter, aber nicht jetzt bei Frau Lode, weil wir sind ja Verbündete, dass man denn auch wirklich sagt, ja, jetzt, das ist typisch bauhausig eigentlich, jetzt machen wir hier mal einen Prototyp, jetzt machen wir dieses Experiment. Aber gleichzeitig gibt es auch ziemlich viele Faktoren, die diese Experimente dann sehr stark hemmen. Und die sind dann Regularien, die sind gesetzlicher Natur, die sind manchmal mentaler Natur, die sind manchmal, ist ein Mangel an Vorstellungskraft. Also das heißt, man muss da eigentlich an ziemlich viel ran. Mhm. Aber ich bin davon überzeugt, es ist möglich und es ist genau hier möglich.
1: Trotz aller Widerstände. Das Hitzeargument hat mich überzeugt. Dessau, cool City, ich sehe es schon genau vor mir. Doreen hat eine Anfrage, eine Meinung aus dem Publikum.
2: Genau, genau. Verraten Sie uns Ihren Namen bitte.
7: Rieke Schmelz.
2: Und also Klimastadt Dessau.
7: Ich möchte erstmal sagen, dass mir die Frau Steiner und die Frau Lode absolut aus dem Herzen sprechen. Und ich komme übrigens auch aus dem Süden. Wir sind nämlich vor 13 Jahren aus Bayern hergezogen. Ich möchte aber mal bei einem Punkt, den ich für sehr, sehr wichtig halte, bei Herrn Sixtus einhaken. Denn er hat was ganz, ganz Wichtiges gesagt. Es fehlen Wirtschaftsunternehmen hier und hat da absolut recht. Und zwar rede ich von produzierendem Gewerbe. Ein Gewerbe, was Gewerbesteuern zahlt, was der Stadt natürlich im finanziellen Bereich unglaublich helfen würde. Und wir haben die Brache, Sie haben das angesprochen, die kann man nutzen, da kann man Wirtschaftsunternehmen ansiedeln, produzierendes Gewerbe wohlgemerkt. Ich gehe da auch noch mal kurz drauf ein. Und ich komme so aus einer Erfolgsgeschichte. Ja, wir sind aus Bayern hergezogen, aus dem Speckgürtel von München. Und für eines der größten Wirtschaftsunternehmen hier in Dessau-Roßlau, für die IDT, dort arbeite ich. Und tatsächlich hat mein Mann auch dort Arbeit gefunden. Das muss man auch einmal denken. Und ich mag mich nicht, ich überidentifiziere mich mit Dessau genauso wie Sie. Ich liebe diese Stadt. Wir fühlen uns total wohl hier. Und man muss auch einmal daran denken, nicht immer nur die Rückkehrer zu aktivieren, denn die haben ja längst ihren Lebensmittelpunkt in Hannover, in Köln oder sonst irgendwo gefunden. Die haben ihre Familie dort, die haben ihren Beruf, ihre Arbeit und die verdienen dort ihr Geld. Die kommen nicht so ohne weiteres hierher. Mit was wollen sie denn hier ihr Geld verdienen? Ja? Also hier, man muss auch an andere Leute denken, die nicht Rückkehrer sind, sondern die aus anderen Bundesländern vielleicht nicht so gut landen konnten. Ich kann Ihnen sagen, das Grundstück, was wir hier gekauft haben, das hätten wir uns im Speckgürtel von München niemals leisten können. Die Kinderbetreuung unterirdisch. Hier alle Probleme gelöst. Großartig. Ja? Der Große, der studiert jetzt in Köthen Lebensmitteltechnologie und der Kleine, der geht in die 11. Klasse und macht bald Abitur. Also Wirtschaftsunternehmen und zwar produzierendes Gewerbe. Warum sage ich das? Einmal wegen der Gewerbesteuer und zum anderen, weil produzierendes Gewerbe eine ganze Bandbreite von Jobs bietet. Vom CEO und der CEO, der eine CEO von unserem Unternehmen, der ist nach Dessau gezogen. Ja, genau. Und das wollte ich nur mal hier positiv anmerken. Der identifiziert sich ja auch zunehmend mit der Stadt. Und produzierendes Gewerbe bietet eine ganze Bandbreite von Jobs. Ja? Vom CEO angefangen, über die Experten, über die Fachleute, über die Abfüller an der Linie bis hin zum Fensterputzer von mir aus. Ja? Aber diese ganze Bandbreite und das haben sie sonst nicht und das ist so wichtig. Und da müssen wir einfach mehr tun. Ja? Ich will mich mit diesem schrumpfenden Stadt, ich will mich damit nicht abfinden, weil ich das Haus so sehr liebe.
8: Große aber Liebeserklärung.
2: Ohne Wirtschaft wird es wohl nicht gehen und dann gebe ich wieder zurück.
8: Genau, ich würde nur ganz kurz noch nachfragen, kamen Sie beide nicht aus Dessau oder war Ihr Mann ursprünglich schon Dessauer und Sie haben es deshalb hierher gefunden?
7: Mein Mann kommt aus Baden-Württemberg, hat in München studiert, dort haben wir uns kennengelernt, haben dort angefangen zu arbeiten und sind dann eben berufsbedingt hier nach Dessau gewechselt.
8: Ganz kurz noch aufs Gefühl, wenn Menschen von außen kommen und wir haben ja gerade die Vorteile einer eingeschworenen Gemeinde angesprochen. Gab es auch Nachteile? Wurden sie kritisch beäugt? Ja, wieso kommen jetzt die Bayern und die Baden, wie sie sprechen auch ganz komisch. War das am Anfang, gab es Herausforderungen?
7: Eigentlich nicht. Die Dessauer sind ganz offen, die sind ganz nett. Die sind manchmal wenig überzeugt von ihrer eigenen Stadt. Also da haben wir dann ein bisschen Überzeugungsarbeit leisten müssen, können. Also wir diskutieren das auch gerne. Da kommt dann auch immer, oh, wir sind abgehängt, die Gehälter sind nicht so. Und dann sage ich, aber die Kosten sind ja aber auch nicht so. Also man kann schon diskutieren. Und also ich habe die Leute halt sehr offen, als wahnsinnig freundlich wahrgenommen, bis zum heutigen Tag, ganz klar.
9: Kommen wir zurück. 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Mais d'abord, votre journal. Frédéric, bonjour.
10: Bonsoir Charlotte, bonsoir à tous. Un homme sorti vivant des décombres au Venezuela 8 jours après le double tremblement de terre qui a fait 2300 morts. Le Burkina Faso, le Mali et le Niger officialisent leur volonté de quitter la Cour pénale internationale. Leur retrait sera effectif en juin 2027, ce que regrette la CPI. L'océan poubelle, où avant de jeter du plastique, on s'est débarrassé de fûts de déchets radioactifs. 50 ans plus tard, ils sont en mauvais état, mais sont colonisés par des espèces sous-marines. jour de commémoration en Israël. Cela fait exactement 1000 jours que les attaques du 7 octobre ont été menées par le Hamas contre Israël. La guerre à Gaza continue d'endeuiller la région et d'alimenter une crise humanitaire sans précédent. En Israël, le conflit a profondément accentué les fractures politiques et sociales entre les familles des otages, les partisans de la poursuite de l'offensive et ceux qui réclament un changement de cap à quelques mois maintenant d'élections législatives majeures. Rabla Jounaïdi.
11: Il y a 1000 jours, le 7 octobre 2023, Jonathan Zeigen est au téléphone avec sa mère, une habitante du kibboutz de Be'eri, tout près de Gaza.
12: Elle n'a pas survécu au massacre là-bas. Je me suis senti tellement impuissant. Et à cause de cela, je me suis dit que j'avais une responsabilité importante, à m'engager, à contribuer comme je pouvais au changement, pour que plus jamais personne n'ait à payer un tel prix à l'avenir, ni les Israéliens, ni les Palestiniens.
11: Au lieu de se morfondre, Jonathan s'engage dans le mouvement progressiste Standing Together, qui plaide pour une paix juste entre Israéliens et Palestiniens. Ce mouvement a désormais un parti lancé dans la course législative. Son nom, un endroit pour nous tous. Son pari, défier le bilan contesté du Premier ministre Benjamin Netanyahou.
12: Son héritage sera toujours lié au 7 octobre et les gens lui en voudront toujours pour ça. Mais sa vision, celle qui consiste à gérer le conflit plutôt que le résoudre, à détruire l'identité palestinienne et le projet national, n'est pas vraiment remise en cause. Voilà pourquoi nous avons voulu nous engager dans la sphère politique et présenter une vision complètement nouvelle pour Israël et la région en général. C'est un défi, oui. Mais nous devons y croire.
11: Le jeune parti présentera 6 candidats, 3 femmes palestiniennes et 3 hommes juifs.
10: Abla Jounaïdi. Les négociations indirectes au Qatar entre Iraniens et Américains, elles s'interrompent et reprendront après les funérailles de l'ayatollah Ali Khamenei. Elles dureront 6 jours. Le guide suprême avait été tué le 28 février dernier, au premier jour de l'offensive israélo-américaine contre l'Iran. Il a 43 ans et peut se considérer comme un miraculé. Ce Vénézuélien vient d'être extrait des décombres de l'immeuble où il travaillait 8 jours après le double tremblement de terre. Il a fallu pour cela que des équipes de plusieurs pays se relaient pendant 3 jours pour creuser une histoire qui réconforte ceux qui cherchent encore des proches. Mais dans l'ensemble, les Vénézuéliens sont très critiques envers les autorités et les forces de l'ordre. Marine de la Moissonnière.
13: Sur cette vidéo diffusée sur les réseaux sociaux, 4 policiers se font insulter par des victimes du séisme. Au lieu de chercher des survivants, ils ont récupéré de l'argent dans les décombres. Sur une autre vidéo, on voit cette fois des soldats allongés sur une montagne de vêtements. Des dons pour ceux qui ont tout perdu. Certains soldats se servent, tandis que d'autres discutent. Impossible de dire si ces abus sont généralisés ou juste des cas isolés. Les 4 policiers ont en tout cas été arrêtés, renvoyés et seront jugés pour vol. Depuis le séisme, beaucoup de Vénézuéliens disent leur colère face à des autorités dépassées par la situation, incapables de mener correctement les opérations de secours, ni de reloger les sinistrés. Et même si elles ont installé des centres de distribution d'aide, l'essentiel du travail repose sur des équipes étrangères et des bénévoles vénézuéliens. Plus d'une semaine après le tremblement de terre, certaines zones touchées n'ont toujours pas reçu d'aide.
10: Marine de la Moissonnière. 21 morts et 85 blessés à Kiev la nuit dernière a été une succession d'explosions de drones et de missiles russes comme il n'y en avait pas eu depuis le début de la guerre. L'alerte aérienne a duré plus de 11 heures. Des bâtiments ont été détruits ainsi qu'un entrepôt de la Croix-Rouge et un stock de 800 000 livres d'une maison d'édition. Un pétrolier de la flotte fantôme russe autorisé à lever l'ancre et quitter les eaux territoriales françaises. Il avait été arraisonné dans l'Atlantique il y a un mois. Le Tagore a versé une amende d'1 million d'euros pour défaut de pavillon et refus d'obtempérer. Ils sont 3 pays à officialiser leur volonté de quitter la Cour pénale internationale. Le Burkina Faso, le Mali et le Niger. Les demandes déposées ces jours-ci seront effectives en juin 2027. La CPI dit prendre note avec préoccupation et regrette ses retraits. Dans ces 3 pays, des groupes terroristes liés à Al-Qaïda multiplient les violences, mais les armées sont également accusées de crimes contre des civils. D'autre part, le bureau au Burkina Faso du Haut Commissariat de l'ONU aux droits de l'homme va fermer d'ici au 30 novembre. En France, un rapport du Sénat met pour la première fois en lumière les inégalités systémiques qui persistent dans les territoires ultramarins. Une commission d'enquête a recensé les inégalités vécues par les populations qui vivent en Martinique, à Mayotte, en Guyane ou encore à La Réunion. Ces travaux ont conclu à un mal-développement généralisé de ces territoires hérités de la colonisation française. La rapporteure de la commission, Evelyne Corbière-Naminzo, s'inquiète aussi de l'absence de données statistiques concernant les Outre-mer, indispensables pour des politiques publiques adaptées.
14: Typiquement, nous n'avons pas les données des recettes fiscales totales qui sont perçues sur chaque territoire ultramarin. Il y a des données en santé qui ne sont pas connues, et notamment l'espérance de vie en bonne santé. On ne la connaît pas dans nos territoires ultramarins, et quand on sait que les maladies chroniques telles que le diabète sont à des prévalences bien supérieures à celles de l'Hexagone, la question du chlordécone, la question de l'empoisonnement au mercure, du fait de l'orpaillage. Et puis, il y a un grand défaut sur la recherche en santé dans nos territoires parce qu'il y a la distance, l'éloignement, le surcoût outre-mer. Le réflexe de penser aux outre-mer, il n'est pas là. Et puis, il y a la problématique de l'éloignement qui pose difficulté. Nous sommes toujours considérés en ultra-périphérie.
10: Evelyne Corbière-Naminzo avec Amélie Beaucourt. Il avait commencé hier. Un incendie dans le sud de la France a repris de plus belle aujourd'hui, attisé par le vent. Plus de 900 hectares ont été parcourus, 3000 personnes évacuées. Le Premier ministre présidera une réunion de crise à Marseille. Cet incendie arrive alors que la troisième canicule de l'été est attendue ce week-end en France. Il fut un temps où on ne se compliquait pas la vie pour se débarrasser des déchets radioactifs. Entre 1950 et 1990, on en a jeté 200 000 barils au fond des mers par 5 000 mètres de profondeur et en toute légalité. Des chercheurs du CNRS ont commencé à les cartographier, les examiner et, surprise, ils sont en mauvais état, mais ils sont entourés de vivants. Axel Favreau.
15: C'est une véritable décharge radioactive sous-marine. Laissés à l'abandon, les plus de 200 000 barils n'ont pas vraiment résisté à l'épreuve du temps. Patrick Chardon, du laboratoire de physique de Clermont-Auvergne, a co-dirigé cette mission.
16: Il n'y en a aucun qui est en bon état, en fait, hein, très honnêtement. Certains sont particulièrement dégradés, certains ont déversé leur contenu. Donc il y a vraiment une dégradation à la fois mécanique dès le départ, je dirais, au moment de l'immersion, et une dégradation progressive au fil du temps par l'altération des surfaces métalliques de ces fûts.
15: À l'époque, on pensait que ces zones profondes étaient complètement stériles. Pourtant, la vie y est bien présente, voire florissante. Javier Escartin, du laboratoire de géologie de l'École normale supérieure de Paris, est co-responsable de l'expédition.
17: Ça, c'est une des choses les plus frappantes, c'est la colonisation qu'il y a. La vie sur certains, pas tous, mais sur certains barils, avec des anémones, des éponges, des crabes et d'autres. Ça fait un effet des récifs qui attire une biodiversité assez importante.
15: Au cours de leur plongée, les scientifiques ont prélevé des échantillons de sédiments, d'animaux et de déchets. C'est maintenant un long travail d'analyse qui s'annonce pour comprendre l'effet de cette radioactivité sur la biodiversité marine.
10: Axel Favreau, la fin d'une crise, c'est l'Organisation mondiale de la santé qui l'annonce. L'épisode du hantavirus est terminé. La dernière personne ayant été en contact avec quelqu'un exposé au hantavirus a terminé sa quarantaine, est testée négative et est rentrée. Chez elle, football avec la suite des 16e de finale de la Coupe du Monde. Espagne, Autriche en cours depuis quelques minutes. 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
10: En mai dernier, l'Assemblée nationale publiait le rapport de la commission d'enquête parlementaire qui avait travaillé 6 mois sur la neutralité, le fonctionnement et le financement de l'audiovisuel public. Rapport à charge de l'avis même du président de la commission, comme si l'objectif était uniquement de justifier le démantèlement de l'audiovisuel public. Nathalie Sonnac est professeure à l'université Paris-Panthéon-Assas, spécialiste de l'économie, des médias et du numérique. Ancienne membre du Conseil supérieur de l'audiovisuel, devenue ARCOM, elle vient de publier « Qui veut la peau de l'audiovisuel public ?» aux éditions de l'Observatoire. Un essai qui explique ce que fait le service public concrètement et pourquoi personne d'autre ne peut le faire. Nathalie Sonnac est notre invitée ce soir. Nathalie Sonnac, bonsoir.
19: Bonsoir.
10: Qui veut la peau de l'audiovisuel public? C'est un titre accrocheur. L'audiovisuel public est en danger?
19: Oui, l'audiovisuel public est en danger. Il est en danger en France, il est en danger dans toute l'Europe. On voit que des idéologies d'extrême droite attaquent les existences des audiovisuels publics, alors même que ceux-ci font un travail indispensable que les autres ne peuvent pas faire et que les ressources publiques sont normalement suffisantes pour que justement on puisse faire le distinguo entre le privé et du public. Et ce que le marché ne peut pas garantir, eh bien c'est au service public de le faire.
10: Alors ils font deux choses différentes, pas totalement différentes, mais le public et le privé, et on a besoin des deux.
19: Oui, on a besoin des deux, et c'est la raison pour laquelle il me semblait important de poser le débat dans d'autres termes que les termes qui ont été posés pendant 6 mois dans la commission parlementaire que vous venez d'évoquer. Oui, l'audiovisuel public est indispensable dans la mesure où aujourd'hui, on voit bien que l'écosystème informationnel, le nombre de chaînes de télévision, pour parler surtout pas technique, le nombre de chaînes de télévision est très important, que les plateformes se sont multipliées, que les chaînes, grâce à la TNT ou aux nouveaux modes de diffusion, se sont elles aussi multipliées. Et dès lors, lorsqu'on regarde leur mode de financement, ça repose sur des revenus publicitaires. Or, lorsque vous n'avez pas suffisamment d'audience, lorsque vous avez finalement des informations qui ne sont pas suffisamment attractives, eh bien, la télévision n'est pas encline à couvrir ces sujets-là. Or, l'audiovisuel, justement, c'est là qu'il se démarque, c'est là qu'il joue son rôle, c'est qu'il va pouvoir servir notamment des marchés locaux, des territoires locaux, des petits territoires qui n'intéressent pas le marché, mais pourtant c'est un territoire qui est indispensable. Donc tout le monde a besoin d'information, et cette information-là, eh bien, elle est servie par l'audiovisuel public lorsque le marché ne la sert pas.
10: Et c'est important d'aller dans les territoires, vous le rappelez, parce que c'est vrai que c'est cher, mais quand on va dans les territoires, quand on les abandonne, en tout cas, on se rend compte qu'après, il y a un abandon aussi de la vie civique.
19: Tout à fait, c'est vraiment la corrélation est très claire. Elle a été démontrée depuis très longtemps, mais il s'avère que le marché américain aujourd'hui, on le constate très largement depuis une quinzaine d'années maintenant, les gens se sont tournés de plus en plus vers des consommations numériques, abandonnant finalement les titres de presse, notamment les titres de presse papier. Donc la presse quotidienne régionale a perdu près de 3500 titres de presse, et on voit que les 3500 titres de presse en moins, eh bien ça conduit à ce qu'une information locale soit moins présente, il y a moins d'intérêt pour la chose publique, il y a moins de connaissances pour la chose publique, et directement il n'y a plus de vote. Mais finalement, on retrouve quelque chose qui est très connu dans l'histoire des médias. Pourquoi? Ben parce que les médias sont des vecteurs d'information. Les médias qui ont été créés, mais les médias de masse, que ce soit la presse, la télévision, la radio, l'affichage, ce sont des vecteurs d'information, ce sont des piliers démocratiques, et donc ils ont un rôle, et le rôle, c'est un rôle public, de bien commun, si j'ose dire, qui nous permet d'être mieux informés, en tout cas d'être capable de se forger une opinion, d'accéder à un pluralisme, à une diversité des points de vue, et nous, en tant que lecteurs, auditeurs, téléspectateurs, eh bien, on se forge notre propre opinion, et celle-ci nous permet d'aller voter en tant que citoyen libre. Voilà, c'est un peu une l'idée que l'on se fait la plus noble possible de ce que peut être le journalisme, le service public, mais également le service privé, qui a un rôle indispensable. C'est l'équilibre qui doit être absolument assuré et garanti.
10: Alors, vous l'avez dit, tout ça, ça coûte cher, et une partie des ressources, c'était la redevance, le fait que la redevance ait été abandonnée en 2022, ça c'était une décision du président Macron, ça a amené une sorte de déstabilisation.
19: Disons que pour être complètement juste, la redevance, lorsqu'on l'a payée, elle était assujettie, en tout cas elle était collée, elle avait comme véhicule la taxe d'habitation. Lorsque la taxe d'habitation est tombée, bien, la redevance est tombée avec elle, ce qui est très ennuyeux, c'est qu'ils n'avaient a priori pas voulu penser. On vous laisse imaginer toutes les possibilités, mais néanmoins, pendant 2-3 années consécutives, eh bien, tous les agents du service public, finalement, n'avaient pas cette garantie d'un budget pérenne, des ressources suffisantes pour pouvoir couvrir cette information. Alors, couvrir cette information sur tous les territoires, parce que l'information coûte cher à produire, c'est ça qu'il faut rappeler, hein, traiter, hiérarchiser, collecter l'information. information, c'est un marché, mais c'est aussi une information qui coûte extrêmement cher et il faut des moyens. Alors il y a à la fois l'information qui est un élément indispensable, mais il y a également tout l'investissement qui peut être fait de la part notamment de France Télévisions, mais également de Radio France ou France Média Monde, de l'INA. Mais France Télévisions investit près de 400-450 millions d'euros chaque année dans la création. Donc on a à la fois le pôle information, avec la notion des territoires, mais on a également l'investissement dans la création pour, de la même façon, avoir une diversité des films, des séries, de tous les programmes que l'on peut voir sur les chaînes ou en ligne. Et là encore, le service public joue un rôle indispensable, est vraiment un pilier de l'écosystème informationnel.
20: Pourquoi est-ce que l'audiovisuel public peut être un rempart aux attaques contre la démocratie ?
19: Alors, l'audiovisuel public est une digue, comme peuvent l'être l'école, la justice, pour toutes les raisons que je viens d'évoquer, à savoir la garantie d'une production d'une information, ensuite de la présence que peut avoir, je pense, à Radio France, c'est 1000 journalistes sur le territoire, c'est également 40% de l'emploi sur les territoires et en outre-mer, c'est l'investissement dans la création et de la création de toutes sortes, donc c'est l'un des piliers, et c'est également, et je ne vais pas oublier le point central, c'est également la notion même du pluralisme. Donc tous ces éléments réunis conduisent à ce que le service public est le pendant indispensable à un audiovisuel privé fort, consolidé, qui lui-même est terriblement attaqué aujourd'hui par des plateformes, par des nouveaux entrants qui viennent siphonner leurs revenus publicitaires et qui fait que toutes les chaînes de télévision ont de plus en plus de mal à investir, à être capables de mettre les milliards dans les contenus, dans les contenus de films ou de séries que peuvent le faire un Amazon Prime Video ou un Netflix. Donc on voit bien qu'aujourd'hui, c'est un espace informationnel qui est terriblement déstabilisé, qui est attaqué, et on ajoute, donc ça c'est sur le point de vue concurrentiel, mais on ajoute cette brique supplémentaire où là c'est une attaque idéologique, et j'en reviens effectivement à ce que peuvent être un rempart pour la démocratie. Les médias sont des vecteurs de démocratie et le service public est l'un de ces vecteurs-là. Si vous le cassez, eh bien ça fragilise notre démocratie.
20: Cet argent de la publicité qui a été capté par le numérique, par d'autres médias, d'autres vecteurs, il ne reviendra pas.
19: Alors, en tout cas, les études prospectives mettent en évidence que sur les 3-4 prochaines années, on verra 65-70% des dépenses de communication de la part des annonceurs qui se dirigent plutôt vers le digital plutôt que vers les médias dits traditionnels. Donc, il y a une véritable, à la fois, perte de revenus publicitaires, et cette revenu publicitaire va forcément entraîner une baisse de la qualité des programmes et qui risque d'entraîner l'accélération de la perte des téléspectateurs. C'est bien cette chaîne économique qu'il faut comprendre. Si vous n'avez pas des programmes de qualité, eh bien les téléspectateurs, les auditeurs se détournent de vous. Or la concurrence est extrêmement vive avec des acteurs aujourd'hui qui sont très puissants économiquement parlant et financièrement parlant. Je pense à YouTube, par exemple, je pense à Netflix, je pense à Amazon Prime Video, je pense à Disney+. Vous voyez, ce sont des acteurs qui sont très puissants. Et si je prends de façon plus globale, un acteur comme Google, qui est présent dans cet espace informationnel, sont des acteurs qui ont des valorisations boursières qui sont supérieures à des PIB d'États démocratiques. Donc, ce sont des acteurs extrêmement puissants et qui ne sont absolument pas des acteurs neutres, comme on pourrait le penser.
20: Alors, je ne voudrais pas qu'on parle que d'argent, mais quand même l'un des sujets de la commission d'enquête parlementaire, c'était de dire que ça coûte très cher, ça coûte 4 milliards, on a entendu très souvent ce chiffre de 4 milliards. Est-ce que le fait, dans ce contexte actuel, de dire qu'il faut faire des économies, est-ce que c'est un argument qui peut être entendu ?
19: C'est un argument qui, évidemment, peut être entendu. Lorsqu'on l'on rappelle, et c'est ce que j'ai voulu faire dans ce petit essai une fois encore, c'est vraiment un ouvrage qui n'est pas un ouvrage de spécialiste, c'est un ouvrage universitaire parce
20: très
19: que je suis
20: lire.
19: Universitaire,
20: oui.
19: Mais c'était l'objet. Et pourquoi ? Parce que je souhaitais vraiment offrir la possibilité que tout à chacun puisse avoir un argument solide, un argumentaire solide, pour pouvoir lui-même se forger une opinion. Et donc, j'ai vraiment envie Et pourquoi ? Parce que le service public appartient à tout le monde. Le service public, il appartient à tous les citoyennes, à tous les citoyens. Et donc, il fallait absolument que des propos qui aient été beaucoup lancés pendant cette commission, beaucoup en l'air, beaucoup de fausses informations, beaucoup de désinformations, tout n'a pas été faux. Hein. Tout ce qui a été dit n'a pas été faux. Mais c'est un mélange, en tout cas. Ça a insufflé tellement l'air du soupçon qu'il m'a semblé indispensable, finalement, de remettre l'église au milieu du village. Et notamment, l'un des éléments qui a été annoncé, effectivement, balancer comme ça le chiffre de 4 milliards. Oui, mais 4 milliards, pourquoi ? C'est quoi le service public en France ? Ben, c'est d'abord toutes les chaînes, service public audiovisuel bien sûr, c'est d'abord toutes les chaînes du groupe France Télévisions. Ce sont également les stations en ligne comme franceinfo.tv ou Lumni encore, qui sont des plateformes en ligne. Mais c'est également toutes les chaînes de Radio France, donc les stations nationales, mais également les 44 stations locales. C'est évidemment France Média Monde, RFI, nous sommes chez vous. C'est TV5 Monde, c'est l'INA, qui joue un rôle de patrimonialisation exceptionnel, indispensable, et qui est présent pour tous les, et accessible pour tous les Français, notamment avec sa plateforme Madeleine. Donc on voit bien que c'est, et évidemment c'est Arte. Donc vous voyez, les 4 milliards, c'est pas simplement 4 milliards qui vont chez Nagui et que chez O France 2. C'est ça qui est important pour moi, me semble-t-il, de rappeler et de donner à tout à chacun. À partir de là, une fois que c'est posé, les gens peuvent se faire leur opinion.
3: Tout n'était pas mauvais dans le rapport, venez-vous de dire, Nathalie Sonnac. Qu'est-ce qui était intéressant à retenir de ce rapport ?
19: Ben, en l'occurrence, moi, c'est ce que je voulais dire, c'est-à-dire à la fois pourquoi, qu'est-ce que l'audiovisuel public, comme vient de le rappeler, quels sont les éléments indispensables que toute démocratie peut avoir dans et le maintien de son service public avec un financement pérenne et des revenus suffisamment, des ressources suffisamment importantes pour pouvoir satisfaire les besoins d'une démocratie, c'est-à-dire une information de qualité, surtout dans les temps dans lesquels nous sommes, et on aura l'occasion d'y revenir. Mais c'est également, pour moi, et je l'ai également fait dans cet ouvrage, de venir sur les freins que rencontre le France Télévisions. Alors un premier frein, c'est d'avoir un gouvernement qui ne lui garantisse pas des ressources pérennes, qui laisse dans l'instabilité, qui a un contrat d'objectifs et de moyens, c'est-à-dire qui n'est pas signé depuis 3 ans. Donc c'est une entreprise qui fonctionne sans feuille de route. Hein, dans le privé, ça n'existe pas. C'est un premier frein pour le audiovisuel public, mais c'est également un frein qu'on peut trouver d'adaptation, d'adaptabilité, un frein organisationnel, hein, qui a une convention cadre qui existe depuis 2013, qui n'a pas été rénovée, alors qu'on a une polyvalence aujourd'hui des métiers évidentes. Donc c'est une adaptation au marché, au nouveau public, à une organisation qui est beaucoup trop lourde et des réunions indispensables qui se passent dans les autres pays européens, hein, ou en France Télévisions et Radio France, ces équivalents-là à l'étranger, et bien dans les grands pays européens qui nous ressemblent, je pense au Royaume-Uni, je pense à la Belgique, je pense à l'Italie, je pense à la Finlande, et également récemment la Suisse, ou qui n'ont pas hésité à se réunir, alors que nous, cette question de réunir France Télé avec Radio France et l'INA, par exemple, et bien ça fait 10-15 ans que c'est sur la table.
3: Qu'est-ce qui fait que ça ne marche pas en France ?
19: Alors, il s'avère qu'il y a une sorte de loi maudite. Depuis, il est vrai que depuis le Covid, entre le Covid, la dissolution, il y a beaucoup de décisions qui ont été reportées. Et finalement, c'était jamais le bon moment. Mais parce qu'on n'a pas des politiques qui prennent des décisions et qui n'ont pas ce courage-là. Il faut avoir du courage, finalement, de décider. Moi, ce qui m'inquiète, c'est que le fait qu'il n'ait pas courage de décider, on arrive dans une situation aussi inquiétante qu'elle l'est aujourd'hui. Nous sommes à un an d'une élection présidentielle. Dans un an, on a une possibilité d'avoir un gouvernement qui passe à l'extrême droite. Et pendant 6 mois, eh bien, vous avez un parlementaire, un groupe qui n'a pas hésité à taper sur la tête de l'audiovisuel public. Alors aujourd'hui, on a un espace informationnel qui est extrêmement déstabilisé. On a de la désinformation qui circule, on a des ingérences étrangères, on a l'arrivée de l'intelligence artificielle où quiconque va dans 6 mois poser la question pour qui vais-je voter. Et là, on a encore un gouvernement qui n'a toujours pas, et un État qui n'a toujours pas signé son contrat d'objectifs et de moyens, garanti la pérennisation de son financement et mené une politique publique au vrai sens du terme, avec un projet et une idée d'une forte de réforme.
20: Ce que vous venez de dire, c'est aussi important pour la démocratie de rappeler que, au moment de faire des choix, d'apprendre des choses, la différence entre un moteur de recherche et un travail de fond, une présentation de différents aspects, ce n'est pas du tout la même démarche.
19: Non, c'est pas du tout la même démarche. Les journalistes, et là je sors de l'audiovisuel public, l'ensemble des journalistes, qu'ils soient dans des médias privés ou qu'ils soient dans des médias publics, ce sont des professionnels de l'information. Il y a une éthique, il y a une déontologie. Ça ne veut pas dire qu'il n'y ait pas des points de vue, ça ne veut pas dire qu'il n'y ait pas des opinions, ça ne veut pas dire qu'il n'y ait pas des lignes éditoriales qui soient différentes. C'est justement à l'État de garantir cette possibilité qu'il y ait différentes lignes éditoriales, mais ça veut dire que ça doit être fait à partir d'un fait, c'est-à-dire on part des faits, on hiérarchise l'information, on la vérifie, et c'est pas ce qui se passe sur des agents conversationnels, non pas que la réponse ne soit pas juste, non pas que ça soit pas exact, ne soit pas systématiquement factuel, mais néanmoins on ne sait absolument pas sur quelles données ces agents conversationnels travaillent. Il y a une atteinte évidente à la souveraineté culturelle, il y a une atteinte aujourd'hui aux droits d'auteur. Il y a vraiment beaucoup, beaucoup de sujets qui sont sur la table, que pose l'intelligence artificielle, et on est encore avec des questions qui sont de l'ancien temps. Et ce rapport parlementaire, eh bien moi j'ai l'impression que c'était une attaque de l'audiovisuel public au temps de l'ORTF, pas au temps d'un espace informationnel qui est aujourd'hui terriblement en bouleversement et qui a besoin de décisions politiques fortes pour que nous puissions avoir une idée réelle de ce que peut être une souveraineté numérique, une souveraineté culturelle et la garantie d'un accès à une information de qualité pour que nous soyons tous des citoyens suffisamment éclairés pour aller voter.
20: Et l'information aux médias, là aussi, ça passe par l'audiovisuel public, entre autres ?
19: Alors, une fois encore, vous faites, mais merci de le préciser. Oui, pour moi, entre autres, c'est-à-dire que la question de l'éducation aux médias et l'information aujourd'hui est fondamentale. Hein, l'outil des techniques d'information, comment ça se fabrique une information, comment c'est diffusé, comment moi-même, en tant que citoyen, j'utilise des réseaux sociaux, je suis aussi capable de poster de l'information. Donc on a tous cette grande chance de pouvoir en fait se croire être journaliste, que nous ne sommes pas toujours. Et dès lors, ça s'apprend. C'est un univers dans lequel qui bouge énormément, qui est archi concurrentiel. Et donc je pense que de la crèche à l'EHPAD, nous devrions avoir des cours, des formations, une compréhension, une amélioration, beaucoup de documentaires sur l'éducation aux médias et l'information. Et là, l'ensemble des médias, évidemment, en pôle position, les chaînes et les radios du service public ont un rôle fondamental, mais on voit bien que des petites chaînes comme School TV, par exemple, jouent un rôle, chaîne privée, jouent un rôle formidable dans cet espace informationnel. On est encore une fois, on a des politiques qui sont très éloignées. Depuis très longtemps, nous devrions avoir un partenariat très solide entre l'ensemble des chaînes du service public, voire l'ensemble de toutes les chaînes, et l'éducation nationale.
20: L'école à la maison, on l'avait vu à l'époque du Covid, à France 4, à RFI, on faisait des choses comme ça sur le service public.
19: Oui, mais je crois, et c'est aussi l'un des freins et qu'a relevé justement cette commission parlementaire, c'est que le service public ne répond pas suffisamment à la jeunesse.
20: Et il va falloir changer de format.
19: Exactement, il faut changer le format, il faut s'adresser différemment à des jeunes. L'âge moyen de certaines chaînes, c'est 60 ans, c'est pas admissible non plus. Donc ça, cette réforme-là, elle aussi est indispensable.
20: Nathalie Sonac, merci. Je rappelle le titre de votre essai, Qui veut la peau de l'audiovisuel public, paru aux éditions de l'Observatoire. Merci à Éléonore Krenik qui m'a aidé à préparer cette émission. Mise en nom de Philippe Randria Nantenaina.
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20: 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Le journal Zéphirin Quadio, bonsoir.
0: Bonsoir Frédéric Genot, bonsoir à toutes et à tous. À la une, un drame évité de justesse à Tombouctou, au Mali. Une distribution de carburant au marché noir a dégénéré lorsqu'un militaire a utilisé son arme pour disperser la foule. Pour rappel, cette ville du nord du pays subit une grave pénurie de carburant à cause de l'embargo décrété par les djihadistes du JNIM affiliés à Al-Qaïda. Le lancement ce jeudi d'un essai clinique portant sur deux traitements contre une souche rare du virus Ebola qui sévit dans l'est de la République démocratique du Congo. Un essai coordonné par l'Institut national de recherche biomédicale de la RDC avec le soutien d'une coalition de partenaires dont l'OMS. La suite des 16e de finale de la Coupe du Monde de football et l'Algérie qui tentera de décrocher tout à l'heure son ticket pour les 8e. En attendant, nous reviendrons surtout sur cette malédiction pour les sélections africaines. Trois équipes éliminées dans les 10 dernières minutes. Pourquoi ça lâche en fin de match? Éléments de réponse à suivre. Au Mali, on est donc passé près du drame hier mercredi à Tombouctou, alors que la ville subit, je vous le rappelle, une grave pénurie de carburant du fait de l'embargo décrété par les djihadistes du JNIM. Une distribution au marché noir a dégénéré lorsqu'un militaire a utilisé son arme pour disperser la foule. Aucun mort n'est à déplorer, seulement quelques blessés. Mais l'incident a suscité une grande frayeur et en dit long sur le climat.

0: été soigné à l'hôpital de Tombouctou, ce que confirment plusieurs sources au sein de la délégation spéciale qui fait office d'équipe municipale en absence d'élection et de la société civile locale. La tragédie a donc été évitée de peu, mais l'épisode en dit long sur les manques dont souffrent les habitants et sur l'état de tension qui règne dans la ville. La semaine dernière, en plus de la pénurie de carburant, la distribution d'électricité et d'eau a été totalement interrompue à Tombouctou pendant plusieurs jours. Désormais, l'électricité est revenue, mais quelques heures seulement, pendant la nuit et en début de matinée. Quant à l'eau, elle vient par à-coups, témoigne un habitant.
1: David Baché, puis après le Niger, la semaine dernière, le Mali et le Burkina Faso officialisent à leur tour leur retrait de la Cour pénale internationale. Ce retrait avait été annoncé en septembre 2025 par les trois pays membres de l'Alliance des États du Sahel. C'est désormais chose faite. Le secrétaire général des Nations Unies l'a acté mardi 30 juin. Ce retrait ne sera cependant effectif que dans un an, le 24 juin 2027. Pour ce qui concerne le Mali, plusieurs procédures sont actuellement en cours. Elles concernent notamment des chefs djihadistes et la période d'occupation du nord du Mali par des groupes djihadistes liés à Al-Qaïda en 2012. Alors, quelles conséquences le retrait du Mali peut avoir sur ces procédures et sur d'éventuelles futures procédures? Élément de réponse avec Maître Jean-Marie Keïta, avocat et secrétaire général adjoint de la Conférence internationale des barreaux.
2: C'est un recul par rapport à l'impunité dans la région du Sahel. En 2012, le Mali a déféré des situations à la Cour pénale internationale. Le procureur contre M. Al-Mahdi, c'est une affaire qui a été jugée par la Cour pénale. Aujourd'hui, la Cour est en phase de réparation concernant les victimes. La deuxième affaire, c'est le procureur contre Al-Hassan. M. Al-Hassan a été jugé, cette affaire est en phase de réparation. La dernière affaire, c'est le procureur contre Iyad Agali, toujours en fuite. Donc, concernant les trois affaires, il n'y a aucun changement. Tant que le retrait n'a pas été effectif, un an après son dépôt, toutes les affaires en cours continuent comme si de rien n'était.
0: Et après juin 2027, quand le retrait sera effectif ?
2: Dans le champ de compétence de la Cour pénale internationale, il est possible qu'une situation soit déférée à l'initiative du seul Conseil de sécurité des Nations Unies pour des crimes contre l'humanité, des crimes de guerre, de génocide ou d'agression.
1: Maître Jean-Marie Keïta, avocat et secrétaire général adjoint de la Conférence internationale des barreaux. De bonnes et de mauvaises nouvelles sur le front de la lutte contre l'épidémie d'Ebola en République démocratique du Congo. L'OMS annonce le lancement ce jeudi d'un essai clinique portant sur deux traitements contre une souche rare du virus. L'annonce intervient alors que l'épidémie, elle, poursuit sa progression. Un dernier bilan fait état de plus de 400 morts, avec un cas récemment confirmé à Kisangani, grande ville du Nord-Est, située à plus de 600 km de l'épicentre de l'épidémie. L'essai clinique, en tout cas lancé ce jeudi, est coordonné par l'Institut national de recherche biomédicale de la RDC, avec le soutien d'une coalition de partenaires dans l'OMS. On écoute le patron de l'Organisation mondiale de la santé, Tedros Ghebreyesus, était face à la presse ce jeudi.
3: Sous l'égide du gouvernement congolais, nous avons continué à renforcer notre réponse. Aujourd'hui même, des essais cliniques portant sur deux traitements ont débuté sur un premier patient. Ces essais évalueront un anticorps et un antiviral utilisés seuls ou en association. L'étude est coordonnée par l'Institut national de recherche biomédicale avec le soutien d'une coalition de partenaires dont le ministère de la Santé. Les patients participant à l'essai bénéficieront de soins de soutien complet et d'un suivi attentif. Nous veillerons également à ce qu'ils puissent accéder à ces deux médicaments si l'essai démontre leur efficacité. Par ailleurs, l'OMS a accordé aujourd'hui une autorisation d'utilisation d'urgence au premier test de diagnostic moléculaire du virus Bundibugyo.
1: Les explications du patron de l'Organisation mondiale de la santé. Et puis plusieurs sociétés militaires privées étrangères opèrent en RDC en appui aux forces armées congolaises. C'est ce que documente le rapport du groupe d'experts des Nations Unies transmis en juin 2026, le mois dernier donc, au Conseil de sécurité. Formation de combattants, coordination de frappes de drones, opérations aéroportées. Ces sociétés appuient l'armée congolaise bien au-delà de la logistique, affirment les experts onusiens. Explication Patient Ligaudy.
4: Le rapport cite l'homme d'affaires américain Eric Prince, lié à un contrat de 5 ans, signé en décembre 2024. Le contrat, officiellement centré sur la lutte contre la fraude minière, comportait un volet militaire non déclaré, sécurisation de frontières, conseil stratégique.

0: GKFRDC, recrutement d'anciens militaires étrangers. Et sur le terrain, ces contractuels forment aussi des combattants Wazalendo. Le rapport documente des formations dispensées à Walikale, au Nord Kivu, à des combattants NDCR, à PCLS et à Baraka au sud Kivu, à des combattants du CNPSC. Ces formations portent sur le pilotage des drones de reconnaissance et la géolocalisation des positions ennemies. Le groupe d'experts relève que ces formations ont bénéficié à des combattants placés sous le commandement des Guidon Chimirai et des William Yakutumba, tous deux sous sanction des Nations Unies. Toujours selon le rapport, une société salvadorienne a par ailleurs recruté au moins 300 ressortissants du Salvador depuis juillet 2025, déployés d'abord en logistique à Kisangani, puis en première ligne à Walikale, Baraka et Kalemi.
1: Les matchs de qualification pour les huitièmes de finale se poursuivent à la Coupe du Monde de football. De nombreuses équipes africaines ne seront pas de la partie. C'est le cas du Sénégal, de la Côte d'Ivoire et de la RDC. Trois équipes éliminées dans les 10 dernières minutes de leur 16e de finale. Le pire scénario a été celui du Sénégal qui jusqu'à la 85e minute dominait la Belgique sur le score de 2-0 avant de sombrer en 3 minutes en encaissant 2 buts puis se faire éliminer lors des prolongations des éliminations dans les dernières minutes qui interrogent. Selon Yoro Mangara, chroniqueur sportif et consultant de Radio Foot International, les équipes africaines doivent davantage travailler sur le mental des joueurs et la qualité des sélectionneurs.
2: Ce qui nous est arrivé dans cette Coupe du Monde est simplement qu'on n'a pas de joueurs déjà de haut niveau capables de gérer ce qu'on appelle leurs émotions en fin de match. C'est peut-être dans l'encadrement de nos équipes, il n'y a pas de psychologue, il n'y a pas de préparateur mental et que les joueurs s'effondrent à partir de la 85e, 90e minute par rapport à l'enjeu du match. C'est juste ça. Et que aussi, il faut oser le dire qu'on n'a pas dans nos sélections les hommes qu'il faut, à la place qu'il faut. On a des entraîneurs stagiaires qui démarrent avec l'équipe nationale, ce qui est impensable en Europe. Mais nous, MRCFA, il a entraîné où avant de venir à la tête de l'équipe ivoirienne? Zéro expérience. Il était l'adjoint de numéro 1. Quand il est parti de Dakar, il dit « Ah, c'est bon, donc on a notre sélection au Sénégal, pareil. » Parce qu'Adjer Alouche dit « Ah ben, mais non, il faudrait de la bouteille. » Pour les autres nations aussi, il faudrait dans l'encadrement des préparateurs mentaux, il faudrait des psychologues, parce qu'aujourd'hui, toutes les équipes africaines nous ont montré qu'au bout de 85 minutes, c'est difficile pour elles de rester concentrées.
1: Voilà, Yoro Mangara, chroniqueur sportif et consultant de Radio Foot International. Alors qu'il est 21h40 ici à Paris, 2h de moins en temps universel.
3: Accent d'Europe, Juliette Garbrand.
4: Bonsoir. Ce très chaud début d'été en Europe pose la question des ressources en eau. Et ça ne concerne pas que le sud du continent. On le verra en Allemagne et même en Suède. La Crimée, toujours sous le feu des Ukrainiens, aidée par le groupe de résistance ATECH. Nous verrons qui sont ces hommes qui luttent contre l'occupation russe. Mais pour commencer, après le spectaculaire match d'hier soir entre le Sénégal et la Belgique, on va parler du football et de ses vertus. Bienvenue dans Accent d'Europe.
5: For that reason, the final decision is penalty.
6: Et penalty! Penalty pour la Belgique! Avec cette faute dans la surface de réparation lourde de conséquences de Lamine Camara.
4: C'était presque gagné pour les Lions de la Teranga qui nous ont offert un jeu magnifique individuellement et aussi en tant qu'équipe, quasiment jusqu'à la fin. Le renversement de situation a été d'autant plus douloureux pour les supporters et pour tous ceux qui rêvent de rejoindre un jour les grands stades. Donc vous emmène ce soir aux Canaries en Espagne, où le foot permet à certains jeunes migrants de mieux faire face à l'incertitude et à l'attente, mais aussi d'accélérer leur intégration. L'équipe D de l'Union sportive de Las Palmas est née il y a presque 10 ans pour soutenir les ados en risque d'exclusion sociale. Et aujourd'hui, elle est surtout composée de jeunes venus d'Afrique, mineurs ou majeurs. Notre correspondant Nicolas Kirilovits les a rencontrés sur le terrain.
7: Ce soir-là, sur le terrain de Las Palmas, deux équipes s'affrontent, mais beaucoup plus de nationalités ont chaussé les crampons. Sénégalais, maliens, marocains, gambiens ou guinéens, la passion du football unit ces jeunes migrants qui sont, le temps d'un match, de simples footballeurs comme les autres.
8: Tu sais, le football, c'est un jeu. Quand tu es dans le terrain, tu es là en train de jouer, tu penses à rien sauf le football.
7: Enfali Camara a 18 ans, originaire de Guinée-Conakry. Il est arrivé aux Canaries il y a 2 ans dans l'espoir de devenir footballeur professionnel.
8: Deux fois, moi, je viens ici je ne me sens pas bien pour les choses de la famille. Mais quand je viens, je commence à m'entraîner seulement, je l'oublie tout.
7: S'entraîner et jouer pour oublier les problèmes administratifs et les difficultés liées à l'éloignement familial. Le projet Up to You fête cette année ses 10 ans. Son objectif n'a pas changé, favoriser l'intégration grâce à un langage universel, celui du sport et du football. Reyes Martel Rodriguez est juge pour mineurs à Las Palmas et initiatrice du projet.
9: On essaie surtout de travailler sur les valeurs du sport, savoir jouer, perdre, gagner, respecter les règles, les lois du jeu. En définitive, la solidarité et le savoir travailler en équipe. C'est très important parce que ces valeurs, on les déploie aussi dans la vie. En 10 ans, des professeurs, des cuisiniers, des personnes qui travaillent dans le tourisme, certains dans l'agriculture sont passés par ici. Et voilà, en définitive, ça a aussi servi à tout ça, non ?
7: Pour atteindre ses objectifs, l'équipe des C'est son nom peut compter sur le soutien logistique du club professionnel local, l'Union Deportiva Las Palmas, mais aussi et surtout sur celle d'un homme, son entraîneur depuis 10 ans, Juan Manuel Rodriguez, pour qui le football rime quoi qu'il arrive, avec rigueur.
10: Nous sommes là pour les former, pour qu'ils s'amusent, pour changer un peu leur vie compte tenu de tout ce qu'ils ont vécu et de ce qu'est leur vie aujourd'hui. Et pendant ce temps de loisir, il faut qu'il y ait de l'ordre et de la discipline pour qu'ils puissent avancer dans la vie, atteindre des objectifs, que ce soit au niveau professionnel ou dans bien d'autres domaines.
7: Et si ce soir-là, Juan Manuel et son équipe ont perdu leur match de fin de saison 1-0, l'essentiel est bien sûr ailleurs, célébrer une nouvelle année de football avant les vacances d'été. Et continuer ainsi à cimenter une équipe incomparable en son genre, comme l'a décrit Manuel Tonono, directeur de la formation du club de Las Palmas.
11: Ils progressent dans l'apprentissage de la langue. Ils vivent et échangent avec d'autres jeunes. Mais de notre côté, nous apprenons énormément d'eux aussi. Ce sont des jeunes qui ont tous une histoire particulière, comme chacun d'entre nous. Et il ne faut pas oublier non plus que le football n'est pas seulement une activité physique, c'est aussi une activité profondément humaine. À ce titre, ils nous transmettent eux aussi de nombreuses valeurs, dont certaines sont malheureusement en voie de disparition.
7: Un constat partagé également par les premiers concernés qui se sentent dans cette équipe respectée et valorisée. Haruna Endom est un jeune Sénégalais de 18 ans qui ne souhaite qu'une chose, poursuivre l'aventure avec l'équipe D de Las Palmas.
12: Honnêtement, j'aimerais continuer avec cette équipe, continuer à jouer ici pour progresser encore, élever mon niveau et réaliser mes rêves. Franchement, les entraîneurs sont vraiment très bons. Ils nous traitent bien, ils nous apprennent le football et tout ce qu'il faut savoir sur ce sport.
7: Pour continuer à progresser, Haruna et ses coéquipiers ont désormais rendez-vous en septembre pour la reprise de l'entraînement. D'ici là, la passion du football passe bien sûr par la Coupe du Monde, un événement planétaire suivi de très près par les joueurs de l'équipe des de Las Palmas.
4: L'Espagne, Espagna, qui joue en ce moment même sa qualification contre l'Autriche à Los Angeles. Résultats et commentaires tout à l'heure dans Radio Foot International. Et on poursuit avec Franceline Beretti pour la revue des médias européens. Un autre événement de la Coupe du Monde a fait couler beaucoup d'encre cette semaine. L'Allemagne s'est fait sortir lundi par le Paraguay.
13: Ouais, avec une séance de tir au but qui a été fatale pour l'Allemagne. Et comme dans ce pays, eh bien, le foot c'est sacré, se faire éliminer par une équipe que l'on est censé dominer sur le papier, ça fait très mal. Le lendemain du match, le commentateur de Magenta TV était à ramasser à la petite cuillère.
14: C'est un mélange de sidération, de profonde déception. C'est vraiment triste. Et au stade, tout est amplifié. Il y a ce grand huit émotionnel où l'on passe d'une immense extase à être complètement anéanti en l'espace de quelques millisecondes.
13: Mais rappelons que dans le foot, il n'y a pas que du foot. C'est l'analyse de l'éditorialiste Ulf Poschardt.
15: Cette défaite, la manière dont elle s'est produite et surtout la façon dont les responsables réagissent sont le symbole d'un problème profondément enraciné en Allemagne. Nous sommes devenus la risée de la communauté internationale. La transition énergétique est devenue une risée. Notre politique étrangère moralisatrice est devenue une risée. La destruction de notre industrie automobile et de ses sous-traitants est devenue une risée. Certaines de nos universités sont devenues une risée. Et l'on pourrait malheureusement poursuivre cette liste indéfiniment.
13: Il y a effectivement ceux qui ne prennent pas leurs responsabilités. L'entraîneur national Julian Nagelsmann a fait savoir qu'il souhaitait garder son poste. A-t-il compris le sérieux de la situation ? S'interroge Die Welt. Et un autre qui ne semble pas avoir bien compris, c'est Friedrich Merz. Le chancelier a été raillé pour son message sur les réseaux sociaux. Même si cette élimination fait mal, quel match avec votre engagement et votre esprit d'équipe. Vous avez enthousiasmé notre pays. Nous sommes fiers de vous. Merz a-t-il vu le même match, la même compétition que nous, se sont moqués les Allemands. Le journal Bild qualifie cette publication de ridicule et désastreuse.
16: En Serbie, Franceline, le président démissionne. Dans quelques semaines, il dit quitter le pouvoir.
13: Et n'allez surtout pas interpréter la décision d'Aleksandar Vučić comme une abdication, insiste Euronews. Si la Serbie est secouée politiquement avec son départ, avec ses élections présidentielles et parlementaires anticipées, c'est surtout un froid calcul de la part de celui qui domine la vie politique serbe depuis 2012. Avec cette démission, Vučić espère affaiblir ses opposants et les manifestations étudiantes qui protestent contre la corruption depuis 18 mois.
17: D'après la Constitution, il ne peut pas briguer un nouveau mandat présidentiel en 2027. Les experts s'attendent donc à ce qu'il veuille revenir au pouvoir en tant que Premier ministre. Les sondages donnent son parti à 47% des votes, celui de l'opposition étudiante à 31%. Vučić parie que les élections anticipées vont renforcer son pouvoir.
13: Même analyse dans le quotidien autrichien Der Standard qui note que Vučić se présentera aux élections sous la liste Serbie Unie, un nom qui fait écho au parti Russie Unie de Vladimir Poutine. Le journal slovène Večer prévient ses opposants, l'alternance politique ne sera pas facile car Vučić est un tacticien habile et un maître en manipulation.
16: Qui en veut à la vie du journaliste Sigfrido Ranucci en Italie ? Franceline, il y a eu une avancée dans l'enquête.
13: Oui, avec l'arrestation de 4 personnes mardi. Elles sont responsables de l'explosion de la voiture du journaliste en octobre dernier. C'était juste devant chez lui, près de Rome. Ranucci est un journaliste d'investigation très connu. Son émission Report s'intéresse notamment à la mafia, à la corruption, aux pratiques illégales en tout genre. Au micro de la RAI, il se réjouit de ces arrestations, mais reste préoccupé.
18: Le profil de ces criminels est assez inquiétant. Ils disent vouloir faire s'écrouler un bâtiment, entrer dans l'histoire. Il y en a même un qui se vante d'avoir tiré sur des personnes dans les jambes par le passé.
13: Ce qui est d'autant plus inquiétant, c'est que l'enquête a été très complexe d'après le parquet de Rome. L'organisation derrière l'explosion est rigoureuse, professionnelle. D'ailleurs, les commanditaires n'ont toujours pas été identifiés. Selon le classement mondial de Reporters sans frontières sur la liberté de la presse, l'Italie est 56e sur 180 pays. Et la situation s'est plutôt dégradée ces dernières années, notamment à cause des pressions de la criminalité organisée.
16: Franceline Beretti, merci. On se retrouve la semaine prochaine. Les bombes sont encore tombées la nuit dernière sur Kiev. On l'entend sur ce message envoyé par notre correspondante Emmanuel Chaz. Et tandis que l'Ukraine poursuit son opération de 40 jours de frappes intensives sur les infrastructures et les raffineries de pétrole russe, on va s'arrêter un moment sur la Crimée et le mouvement de résistance ukrainienne Atech. Bonjour Emmanuel.
19: Bonjour Juliette.
16: Ce groupe revendique régulièrement des actes de sabotage en territoire occupé.
19: Parmi les faits d'armes les plus marquants d'Atech, il y a des attaques contre des casernes de soldats russes et en avril 2025, Atech a aussi revendiqué la destruction d'un avion de chasse à Rostov, le sabotage d'une voie ferrée de la région de Donetsk pendant l'opération Toile d'araignée en juin 2025 et plus récemment en juin de cette année, le groupe s'est attaqué à un site militaire de Taganrog.
16: Alors ce groupe armé est actif depuis septembre 2022, comment est-ce qu'il a commencé ?
19: À la tête du mouvement, on retrouve Mustafa Djemilev, c'est un tatar de Crimée. Il a 82 ans. En 1944, lui et sa famille ont été déportés lors du nettoyage ethnique ordonné par Staline en Crimée et il a grandi en exil en Ouzbékistan. En mai 1989, il arrive à la tête du mouvement national tatar et il retourne en Crimée avec sa famille comme près de 240 000 autres tatars de Crimée. Et c'est en 2022 qu'il devient le premier et jusqu'à présent le seul dirigeant du groupe de résistance Atech.
16: Vous le disiez au départ, Atech a parfois agi de concert avec l'armée ukrainienne. Quels sont les liens avec Kiev?
19: L'objectif premier est effectivement commun, libérer les territoires occupés par la Russie. Mais écoutez, Mustafa Djemilev, il s'exprimait au ministère des Affaires étrangères ukrainien il y a quelques jours, lors de la journée du drapeau national des Tatars de Crimée.
18: Les frappes victorieuses de nos forces armées contre les installations militaires en Crimée
12: nous rapproche assurément du jour de la libération complète de la Crimée de l'occupant russe. Et ce jour-là, le drapeau national tatar flottera de concert avec le drapeau ukrainien sur l'ensemble de la péninsule.
19: On entend pour Mustapha Djemilev et pour Atesh, une fois la Crimée libérée, la constitution ukrainienne devrait être modifiée pour qu'elle devienne une république autonome où la population des Tatars bénéficierait d'un statut spécial et serait reconnue comme peuple autochtone tout en continuant à faire partie de l'Ukraine.
4: Emmanuel Chaz, à bientôt. La capitale allemande va-t-elle manquer d'eau potable? C'est une question que les experts se posent déjà depuis un moment, mais le sujet commence aussi à monter au sein de la population. En effet, Berlin se fournit quasiment entièrement en eau potable grâce à la Spree, la rivière qui traverse la ville. Or, cette rivière souffre non seulement du changement climatique, mais aussi de la fermeture des mines de charbon. Retour sur cet apparent paradoxe et sur cette rivière qui fait aussi le bonheur des habitants par ces jours de grande chaleur, c'est un reportage de Delphine Herbolier.
20: La Spree, c'est cette rivière qui traverse et serpente au cœur de Berlin. Une rivière où certains se baignent, même si officiellement c'est interdit. Mais la Spree, c'est aussi 70% de l'eau potable consommée dans la capitale allemande. Une eau puisée sur ses berges, comme l'explique Caro Weber, elle est membre de l'initiative Sauver notre Spree.
21: Évidemment, on ne peut pas tremper une paille dans la Spree et boire dedans directement. L'eau qui provient de la rivière est prélevée en profondeur, sur les berges, puis filtrée à nouveau, mais elle provient bien de la Spree.
20: Pour rappeler aux Berlinois que le niveau de la Spree est appelé à baisser, notamment à cause du réchauffement climatique et des épisodes de canicule comme celui de 2018, l'association Sauver notre Spree organisait récemment une journée d'information avec podium discussion, saut dans la rivière et musique. Axel Krochard est membre de l'association environnementale Bund.
22: Des années comme 2018 seront devenues la norme au plus tard en 2040 et d'ici là, la pression sur les ressources en eau va continuer à s'accroître. Le problème sera donc de plus en plus critique dans les 20 prochaines années. C'est pour ça qu'il faut prendre des mesures dès maintenant si on veut avoir des solutions dans le temps.
20: Le réchauffement climatique n'est toutefois pas seul en cause. Une des raisons principales de la baisse à venir du niveau de la Spree se trouve à 200 km de là, à l'est, dans la région minière de la Lusace. En cette fin juin, des personnalités de haut rang ont fait le déplacement pour inaugurer la mise en réseau par des canaux de 5 lacs artificiels.
23: Aujourd'hui marque un moment historique. Nous inaugurons un projet qui témoigne de la valeur de l'intervention humaine. Ce projet représente 30 ans de réhabilitation et de revitalisation des mines.
20: Sous chacun de ces 5 lacs se trouve une ancienne mine de charbon à ciel ouvert. Lors de l'exploitation des mines, l'eau des nappes phréatiques était pompée et évacuée et en partie rejetée dans la Spree, dont le niveau a donc été alimenté pendant un siècle de manière artificielle. Depuis la fermeture progressive des mines à partir des années 80, l'eau est utilisée pour boucher les trous et créer ces immenses lacs. Lorsque la dernière mine de lignite de la région fermera ses portes en 2030, cette eau souterraine cessera donc définitivement de s'écouler vers la Spree. Une mauvaise nouvelle pour cette rivière, selon Stefan Natz. Il représente la société qui gère les eaux de Berlin.
24: La fin progressive de l'extraction du lignite est très judicieuse du point de vue de la politique climatique. Mais si la dernière mine ferme bel et bien en 2030, le débit de la Spree reviendra à celui d'avant l'arrivée des mines il y a plus d'un siècle. La Spree se transformera en un mince filet d'eau et en cas de sécheresse, ce mince filet d'eau pourrait même complètement s'assécher.
20: Dans la région de la Lusace, on tente de minimiser les craintes des Berlinois. C'est le cas de Bernd Sablotny. Il préside la structure chargée d'alimenter les lacs artificiels.
25: Non, les lacs ne posent pas de problème pour Berlin. En fait, nous sommes en train de construire un grand réservoir pour compenser le faible niveau d'eau à venir de la Spree. Il est conçu pour contenir jusqu'à 70 millions de mètres cubes d'eau. Les réservoirs devront bien sûr être toujours pleins pour que les autorités régionales puissent gérer efficacement la répartition d'eau.
20: Les militants environnementaux, comme Caro Weber, ne sont en revanche pas si confiants. Ils multiplient donc les actions pour informer l'opinion publique avec des demandes bien précises.
21: Le risque de pénurie d'eau potable pour Berlin est bien réel. Économiser l'eau est évidemment important, mais on nous demande d'économiser l'eau à nous, alors que de grandes entreprises en consomment des quantités astronomiques et que les projets à venir vont encore accroître la consommation. Les centres de données, par exemple, qui doivent être installés à Berlin et dans le Brandebourg, consomment une quantité incroyable d'électricité, mais aussi d'eau. D'où cette eau est-elle censée provenir ?
20: La ville de Berlin, elle, a lancé un programme pour assurer l'approvisionnement en eau potable. Plus de quartiers dits éponges, plus de réservoirs pour recueillir les eaux de pluie et une meilleure collaboration avec les régions en amont de la Spree. On évoque aussi un canal pour relier la rivière au fleuve de l'Elbe, voire à la mer Baltique. Mais ces idées, au budget faramineux, n'ont à ce stade pas été adoptées.
16: La Suède, elle aussi, s'interroge sur la gestion de l'eau avec ses 100 000 lacs, ses milliers de rivières. Le pays a beau être l'un des plus riches en eau d'Europe. Dans le sud, ses réserves sont déjà sous tension avant même qu'on soit au cœur de l'été. Du coup, les autorités demandent aux habitants d'économiser chaque litre d'eau et les idées ne manquent pas, Ottilia Ferret.
0: Arroser les fraises avec l'eau du bain, récupérer l'eau de pluie ou encore se laver dans la mer. Dans le sud de la Suède, les habitants doivent désormais économiser l'eau alors que plusieurs comtés sont en alerte. En cause, le réchauffement climatique. Hausse des températures, baisse des chutes de neige et modification des précipitations ont fragilisé les nappes phréatiques, les lacs et les cours d'eau. Des mesures ont été prises. Sur l'île de Gotland, par exemple, la pression de l'eau a été réduite dès le 10 juin et de mai à septembre, l'arrosage des pelouses est interdit, ce qui a donné lieu à un concours insolite, celui de la pelouse la plus grillée. Un jeu qui a rencontré un succès tel qu'il s'est exporté à l'étranger, mais il permet surtout de réduire la consommation d'eau de 5 à 7% par an. Face à la situation, certains proposent d'augmenter le prix de l'eau pour inciter à la sobriété en faisant payer davantage les gros consommateurs. Une idée qui divise. Ses opposants rappellent que l'eau est un bien essentiel et préfèrent investir dans les réseaux, limiter les fuites et miser sur la sensibilisation. Un débat qui illustre quoi qu'il arrive un constat plus large. Même en Suède, l'eau n'est plus une ressource illimitée.
16: Accent d'Europe, c'est terminé pour cette semaine. Théo Raison a réalisé cette émission podcastable sur toutes les bonnes plateformes. Mais restez à l'écoute de la Radio du Monde tout de suite après le journal. C'est la musique avec l'Afro Club. Et nous, on vous dit à lundi.
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5: Bonsoir à toutes et à tous. À la une, cet attentat à la bombe en Syrie qui a fait au moins 9 morts dans un café du centre de Damas, près du palais de justice. Un suspect aurait été arrêté. À suivre le reportage de Mohamed Erami dans un instant. Au Venezuela, un survivant a été sorti des décombres aujourd'hui, alors que les chances d'en retrouver s'amenuisent de plus en plus. Nous irons dans un parc à Caracas où des volontaires tentent d'aider les familles de rescapés. Et puis au Royaume-Uni, des excuses officielles de l'État pour les femmes et les enfants victimes d'adoptions forcées. Plus de 185 000 adoptions forcées d'enfants nés de mères célibataires entre 1949 et 1976. Nous appellerons à Londres Emeline Vin. En Syrie, au moins 9 personnes ont été tuées dans un attentat à la bombe et 20 blessées. C'est le dernier bilan revu à la hausse de cet attentat perpétré dans un café du centre de Damas, près du palais de justice. Attentat pas encore revendiqué. En tout cas, c'est le plus meurtrier depuis l'attaque suicide contre une église il y a un an qui avait fait 25 morts. De sources sécuritaires, un suspect qui préparait une seconde attaque contre le palais de justice a été arrêté. Reportage Mohamed Erami.
6: Les secours sont encore sur place. Le café a été soufflé par la déflagration. Des débris au sol, des vitres brisées. Dans le restaurant voisin, le patron est encore sous le choc. Il porte un t-shirt et des baskets tachées de sang. Il raconte avoir aidé à sortir les blessés juste après l'explosion. Tout s'est joué en quelques secondes. Ahmed, patron du restaurant.
7: Après l'explosion, je me suis dirigé à l'intérieur du café. Il y avait des clients morts et d'autres blessés. J'ai immédiatement commencé à venir en aide aux blessés en les sortant de là avant que les ambulances ne les emmènent.
6: Il est un peu plus de midi, le café est plein, comme chaque jour. Des avocats, des employés du tribunal, des habitants du quartier. Le lieu se trouve au pied du palais de justice de Damas, à l'entrée de la vieille ville, une zone très fréquentée à 7h de la journée. Selon les autorités, une bombe aurait été placée sous une table. Les victimes ont été transférées vers plusieurs hôpitaux de la capitale. Le secteur a été immédiatement bouclé par les forces de sécurité. Katia, une habitante du quartier.
8: Au moment de l'explosion, j'étais juste à côté. Je me suis mise à courir pour m'éloigner. Il y avait beaucoup d'ambulances. Elles ont pris en charge de nombreux blessés. Ce café était bondé.
6: L'enquête se poursuit pour déterminer les circonstances exactes de l'explosion. Si la piste d'un engin explosif est désormais privilégiée par les autorités, aucune revendication n'a été confirmée à ce stade. Le bilan, lui, pourrait encore évoluer dans les prochaines heures. Mohamed Erami, Damas, RFI.
5: La Syrie, toujours. Le chef de la diplomatie syrienne, Assad al-Shaybani, était à Beyrouth aujourd'hui. Il a voulu rassurer le chef de l'État libanais, Joseph Aoun. La Syrie n'entend pas intervenir au Liban, malgré les pressions américaines. Le président Donald Trump a répété déjà à plusieurs reprises que Damas pourrait, chez son voisin, s'occuper du Hezbollah. En Ukraine, à Kiev, au moins 25 personnes ont été tuées la nuit dernière et 85 blessées dans les pires frappes russes sur la capitale depuis le début de la guerre, selon son maire. Des pans entiers de bâtiments résidentiels se sont effondrés. La nuit dernière, l'Ukraine a été visée par près de 500 drones et 74 missiles. Et le Kremlin a promis qu'il allait continuer à augmenter la pression. La Croix-Rouge annonce de son côté que son entrepôt a été détruit pendant l'attaque, ce qui porte un coup dur à ses activités. 320 000 unités de matériel et d'équipements humanitaires ont été perdus, explique l'ONG. Le président Volodymyr Zelensky affirme de son côté que l'Ukraine ripostera à cette attaque. Au Venezuela, 8 jours après le double séisme, un survivant a été sorti des décombres ce jeudi. Mais il ne reste que peu de chances de retrouver d'autres survivants alors que, selon l'ONU, 50 000 personnes sont toujours portées disparues. Le dernier bilan fait état de 2295 morts et plus de 11 000 blessés. De nombreux habitants des zones touchées, en particulier de la Guaira, vivent dans des camps improvisés aujourd'hui, par exemple dans ce parc situé dans l'est de la capitale Caracas, où des volontaires tentent d'aider des familles désormais démunies. Samantha est étudiante en psychologie. Elle est volontaire dans ce campement où elle s'est installée. Un campement qu'elle décrit.
8: Il y a 3 campements ici, dont un à l'entrée principale. Dans le premier, on compte environ 30 tentes et chaque tente peut accueillir une famille de 5 personnes au plus. Un peu plus bas se trouvent les tentes oranges, là où nous faisons du bénévolat. Dans cette partie, il y a 80 tentes et la plupart abritent un couple avec 3 enfants. Certains parents sont seuls avec 5 enfants. Enfin, sur le parking situé près de l'autoroute se trouve le refuge principal avec une centaine de tentes qui fait office de centre de collecte. C'est là qu'on achemine la nourriture et les vêtements. Il est assez bien approvisionné. La plupart des personnes présentes ici viennent de la Guaira. Elles ont dû monter à pied de la Guaira jusqu'à Caracas pour y trouver refuge, soit parce que leurs immeubles se sont effondrés, soit parce qu'ils ne peuvent tout simplement plus y habiter. Il y a également des habitants de Caracas, car des immeubles ont aussi été endommagés par le séisme et les répliques qui ont suivi et sont désormais totalement inhabitables.
5: Des propos recueillis par Raphaël Moran. La présidente par intérim Delcy Rodriguez a décrété un deuil de 7 jours en hommage à la mémoire des victimes. En France, le Premier ministre Sébastien Lecornu tient un comité interministériel de crise sur la canicule et les incendies. Et il a lieu, ce comité, à Marseille, dans le sud du pays. En l'ouvrant, Sébastien Lecornu a estimé que ce qu'il a appelé les événements climatiques, la canicule, avait favorisé des épisodes de feux de forêt assez violents et prématurés. Ce jeudi, les écologistes, avec le soutien de LFI, ont déposé une motion de censure contre le gouvernement pour protester contre ce qu'ils considèrent comme une mauvaise gestion de la canicule du mois de juin par le gouvernement. Notre-Dame, le plus gros porte-conteneur français, vient d'être inauguré au Havre, dans l'est de la France, dans l'ouest, pardon. Après un premier voyage inaugural lui aussi depuis Singapour, Notre-Dame, c'est le premier d'une série de 10 navires géants commandés par le groupe CMA-CGM, une flotte à la hauteur des ambitions de son puissant patron Rodolphe Saadé. Explication Nathanaël Vitran.
9: Notre-Dame fait 400 mètres de long. Il est plus haut que le monument parisien dont il porte le nom et peut transporter jusqu'à 24 000 conteneurs. Rodolphe Saadé tient la promesse faite à Emmanuel Macron avec cette flotte battant pavillon français, même si ces bateaux sortent des chantiers chinois de Yangzijiang, près de Shanghai. Les navires doivent d'ailleurs avant tout servir à transporter les produits asiatiques vers leurs consommateurs européens. Le regard de l'armateur marseillais est aussi tourné vers les États-Unis. Ce 1er juillet, CMA-CGM a annoncé le rachat de la filiale logistique de FedEx en Amérique du Nord pour 1,4 milliard de dollars. Les deux groupes se rapprochent par ailleurs dans le fret aérien et le transport maritime. Même si cette opération est conditionnée au feu vert des autorités de la concurrence américaine, Rodolphe Saadé assume son ambition. Dans une interview accordée au quotidien économique Les Échos, il se donne jusqu'à fin 2027 pour faire de son groupe le numéro 2 mondial du transport. Sport maritime.
5: Nathanaël Vitran, en Espagne, la directrice générale de la Guardia Civil vient d'être inculpée. Le Parti socialiste au pouvoir est soupçonné d'abriter en son sein une officine qui interférerait dans les enquêtes visant des membres du parti ou des proches de Pedro Sanchez, le Premier ministre. Et c'est dans ce contexte qu'un juge de l'audience civile, la plus haute juridiction pénale espagnole, a décidé d'entendre le 16 juillet la directrice de la Guardia Civil, qui a été nommé à ce poste par Pedro Sanchez, ainsi que le plus haut gradé militaire de ce corps de police. Il y a une semaine, le Premier ministre avait dû fermement démentir toute corruption généralisée autour de son gouvernement et du Parti socialiste. Au Royaume-Uni, le Premier ministre Keir Starmer présente officiellement ses excuses pour un scandale d'adoption forcée. Plus de 185 000 adoptions forcées d'enfants nés de mères célibataires. Cela s'est produit sur des dizaines d'années, de 1949 à 1976. Ces femmes enceintes hors mariage étaient souvent internées dans des établissements religieux et nombre de leurs enfants ont été placés à l'adoption, une démarche soutenue par l'État, sans le consentement de la mère et sans que les familles adoptives ne le sachent. Correspondance Émeline Vin.
10: It is a stain on our history.
11: Une tache sur notre histoire. Entre 1949 et 1976, 185 000 bébés nés de mères célibataires ont été adoptés de force. Après un rapport parlementaire et des centaines de témoignages, le Premier ministre présente ses excuses.
10: Mothers, many young, vulnerable.
14: Des mamans, certaines très jeunes, vulnérables, ont été forcées d'abandonner leur enfant. Ces pratiques étaient ancrées au sein des autorités locales, des institutions caritatives et religieuses et du système de santé.
10: And in health and social care services.
11: Plusieurs députés témoignent, dont Tracy Gilbert.
15: As an adopted person, born in 1972,
17: j'ai été adoptée en 1972 et je ne sais pas si ma mère biologique s'est sentie obligée de me faire adopter. Et je sais que mes parents adoptifs n'aurait pas voulu adopter une enfant retirée de force à sa mère.
11: Le gouvernement s'engage à faciliter les recherches administratives pour que les adoptés puissent s'informer sur leur famille biologique et envisage des réparations financières sans s'engager. L'Église d'Angleterre, qui gérait la majorité des établissements pour mères célibataires, a déjà présenté ses excuses. Emeline Vin, Londres, RFI.
5: Et puis les Algériens votaient aujourd'hui pour renouveler leur parlement. La campagne avait été marquée par une controverse. Près d'un tiers des listes avaient été invalidées. À 15h, heure locale, le taux de participation n'était que de 11,24%. 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

Et on est de retour dans le building sur RFI. C'est la maison de verre, évidemment. On est là pour les 50 prochaines minutes avec le couteau suisse. Arthur Bon au mix et la très polyvalente Yasmine Boulan à la coordination. Et aujourd'hui, on reçoit l'un des architectes de l'afrobeat moderne. C'est un hitmaker infatigable. Il fait danser Lagos, Londres, Paris, Abidjan et même Douala depuis plus de 15 ans. Préparez vos meilleurs pas de danse car l'immense Scales est avec nous en studio. C'est le man of the year en personne. Et le numéro WhatsApp de l'émission est déjà ouvert, c'est le plus 33 6 58 18 46 86. Envoyez vos messages et vos questions, on va les poser à Scales. Allez, pour ouvrir le bal et prouver que la connexion avec la France est totale, on commence avec la toute dernière bombe afro-rap signée Scales, en duo avec l'un des rois du bitume marseillais, c'est Elams. Voici Joanna.

0: conversation avec
1: Skills est dans l'Afro Club et on vient d'écouter son dernier banger Johanna en duo avec Elam. C'est l'équipe s'est agrandie puisque Steven Leslie est à la régie vidéo et la traduction est assurée aujourd'hui par Elsa Najjar. Skills, bienvenue dans l'Afro Club.
2: Welcome.
3: Thank you very much. Merci.
1: Ah bah oui, tu connais deux trois mots en français.
2: You know a few words in French, right?
3: A little bit.
1: Ouais, puisque tu as collaboré avec Elams, franco-comorien.
3: Yeah.
1: Et comment s'est fait la rencontre?
2: How did you guys meet with Elams?
3: Yeah, man, it's a very very crazy story. I had this agent in Dubai that you know, I just recorded this song with some producers called Samao in Amsterdam.
2: But they made une chanson avec des producteurs à Amsterdam.
3: Yeah, they're based in Belgium, but they came to meet me in Amsterdam to record this song. So I had already finished the song, then I sent it to my agent in Dubai, like, hey, look at this song, this is gonna be a big song. And he was like, oh, I have a French artist with me. Do you want him to give you a verse? I was like, who's that? So he called me, I spoke to Elams, and you know, the next thing I heard that Elams is in the studio and he recorded his verse and they sent it to me, and that's how.
2: En fait, il a envoyé la chanson à son agent à Dubaï et lui a dit, écoute, je suis là avec un artiste français qui s'appelle Elams, est-ce que tu veux que je lui fasse écouter? Et puis la suite, c'était qu'en gros Elams était en studio et le titre s'est fait comme ça, en fait.
1: Incroyable. Donc Elams, en fait, tu l'as pas choisi toi.
2: So you didn't really pick him.
3: Well, it just God picked him.
2: Ouais,
3: it was meant to happen, you know. It was
2: ça,
3: meant
2: ça
3: to happen.
2: Ça devait se passer comme ça.
1: Ok, Johanna. Alors, pourquoi toujours le prénom Johanna? Parce que c'est encore une histoire un peu bizarre.
2: It's another weird girl story. Why always the name Johanna?
3: Well, Johanna is like it's a very symbolic name for beauty.
2: Déjà, c'est un prénom très symbolique pour la beauté, en fait.
3: For beauty, for African excellence, and you know when you say African excellence, you know what I mean, man. With like women, you know, built in a very attractive way.
2: Pour l'excellence africaine aussi, et comme il nous montre par ses gestes aussi, pour les femmes avec certaines formes et qui sont magnifiques.
1: Très attractives, donc.
2: Voilà.
1: Alors, on sent des influences baile et funk dans cette production. Est-ce que c'est le reflet de ce que tu écoutes aujourd'hui?
2: Baile funk influences, he thinks, in this production. Is that sort of what you're listening to nowadays?
3: Yeah, man. So I've always been influenced by this kind of music, you know, from when I made Shake Body till now.
2: Mais tu as été influencé par ce genre de musique?
3: I still make this kind of song. So this, I feel like this is a newer school combined fusion of you know, the francophone, afrobeats and all. So and I just want to be part of it.
2: Il veut juste en faire partie. C'est un peu un mélange du côté francophone, afrobeat, voilà, et tout se mélange.
1: D'accord. Et en 2026, que représente pour toi une chanson qui dure dans le temps?
2: In 2026, what does a song that lasts in time represent for you?
3: That what?
2: A song that would last throughout time. What would you say that is for you in 2026?
3: I would say Johanna, man.
2: Johanna.
3: I would tell you Johanna for a fact, because I believe in making songs that connects every world, that is a bridge, you know, to back home, my home, to here, to Europe, to America, to everywhere. And that's why I make music to, you know, from my biggest song, which is Shake Body. You know, I've been able to connect the whole world to our sound, Afrobeats, and the street sound, how we grew up, you know, with the drums on the streets and everything. And that's what it's really about for me. So Johanna, I feel, is going to be a classic.
2: Because ouais,
3: it sounds like a classic to me.
2: Alors, déjà pour lui, Johanna, il pense que ça va être un classique. En tout cas, ça en a le son pour lui. Lui, ses chansons, c'est vraiment des liens et des connexions entre plein d'endroits différents dans le monde. Comme ça, elle était aussi pour son premier gros titre, Shake Your Body. Et donc, en fait, c'est vraiment une connexion de sa ville natale, son pays natal, les US, plein d'autres territoires. Et donc, c'est ce qu'il ressent vraiment avec les chansons qu'il fait. Et pour le coup, c'est la même chose avec Johanna.
1: D'accord. Ben, moi, je vais te dire, pour moi, le titre, c'est plutôt Body on Me.
3: Oh, Body
1: Skills.
3: On Me. Yeah.
1: Et Joshua Baraka.
3: Joshua Baraka.
1: Voilà.
3: Yeah.
1: Qu'on va écouter là. Pour moi, c'est une chanson qui peut durer dans le temps, en 2026. On écoute et puis on en reparle juste après.
2: He thinks that's a song that can last throughout time. Let's listen to it and we'll talk about it after.
3: Okay.

0: et Joshua Baraka. C'est extrait, ben non, c'est même pas extrait, c'est un single qui est sorti en 2026.
1: This is a single that came out in 2026, right?
2: Yeah, it's from my last album.
1: Absolument, dans okay. mon dernier album.
0: Martina Son.
2: Yeah.
0: Ok, d'accord. Et ben donc j'avais vu juste. Pourquoi cette collaboration avec Joshua Baraka?
1: Why this collab with Joshua?
2: Well, Joshua, I met Joshua Baraka through, you know, through a close friend of mine.
1: Je l'ai rencontré avec, par un ami en commun. Une amie en commun. Elle jouait sa musique sur Instagram. Je l'ai entendue. Et j'ai dit, mais qui est cet artiste? Et donc elle m'a dit, c'est un artiste qui s'appelle Joshua Baraka. J'ai fait une petite recherche sur Google. Je lui ai envoyé un message parce que moi je crois vraiment dans les nouveaux artistes. Et je lui ai dit, envoie-moi quelque chose et essayons de travailler ensemble parce qu'il est producteur également. Il m'a envoyé ce titre en fait, puisqu'on l'a fait il y a 3 ans en fait, cette chanson. Et je lui ai dit, j'aime bien ce titre. Donc j'ai enregistré par-dessus, je lui ai dit que moi je travaillais sur mon projet. Alors finalement on n'a pas travaillé sur le projet de l'époque, mais sur celui-ci. Mais comme vous avez dit, les chansons, elles perdurent dans le temps. Et ça c'est un titre qui date il y a 3 ans, mais on dirait qu'il est frais parce qu'on vient de la sortir.
0: Exactement. Comment tu vois toi les collaborations, les échanges entre artistes aujourd'hui, surtout entre les artistes d'Afrique anglophone et d'Afrique francophone?
1: But how do you see, you know, exchanges and collaborations between artists today, especially through English-speaking African artists and French-speaking African artists?
2: I feel like that's like the biggest exposure and the biggest
1: c'est vraiment la plus grosse exposition et diversité pour moi.
2: Have for our sound,
1: et qu'on peut avoir pour notre son.
2: You know, because every time the anglophone and francophone has
1: à chaque fois que il y a une collab entre anglophone et francophone, ça a toujours été un succès. Que ce soit Flavor, Fally Poupa,
2: you know, Fally Poupa and Whiskey just recently too.
1: Et Whiskey récemment.
2: What's the guy, the DJ that died?
1: Davido avec le DJ qui
0: DJ Arafat.
2: Arafat, yes. You know, they have this. These songs are big in my country.
1: Ces chansons sont très, you know, c'est très important dans mon pays et partout où vous ayez.
2: The Omar, the Liquid Lega, ou n'est pas gars.
0: Oui, Magic System.
2: You know what I mean? Big too, you know. So
1: ça aussi, ça a cartonné.
2: So you know, we pretty much are doing the same thing.
1: Donc on fait tous la même chose parce qu'on vient de même Afrique. C'est juste qu'on parle des langues différentes. Donc à chaque fois, on essaie de faire de la musique ensemble, ça fonctionne.
0: J'aime beaucoup. Alors, on va parler un petit peu des origines de Scales, parce que beaucoup connaissent la star, mais très peu connaissent l'homme. Yeah. Ton véritable nom, c'est Raoul John Jeng Jeng.
2: Yeah.
0: J'ai bien dit.
2: John Raoul. Yeah.
0: À quoi ressemblait ton enfance avant de devenir Scales?
1: What was your childhood like before you became Scales?
2: Well, I was born and raised in Kaduna.
1: Je suis né et j'ai été élevé à Kaduna. C'est dans le nord du Nigeria. J'ai passé mes premières 15 années de ma vie là-bas.
2: I went to university in a place called Jos.
1: Je suis allé à l'université dans un endroit qui s'appelait Jos.
2: I got signed by Banky W.
1: Avant d'être signé sur Banky W, qui m'a découvert.
2: I moved to Lagos.
1: Donc j'ai emménagé à Lagos. Et j'ai commencé à faire de la musique quand je dirais à 16-17 ans.
2: Since then I've been a star.
1: Et depuis je suis une star.
0: Ouais. Et tu as grandi avec une maman qui travaillait énormément.
1: You grew up with a mom that worked very hard.
2: Yes, I was raised by a single
1: Absolument.
2: Mom.
1: Absolument, c'est une you maman know, célibataire away, qui m'a élevé, qui malheureusement nous a quitté il y a 4 ans.
2: Yeah, so I was raised by her and she was a teacher.
1: Elle était maîtresse.
2: My mom was a teacher.
1: Ma maman était maîtresse.
2: You know, that's pretty much what shaped me because my mom really
1: c'est vraiment ce qui m'a formé. C'est elle qui m'a introduit à la musique.
2: CDs and cassettes
1: parce qu'elle vendait des CD et des cassettes
2: behind the church,
1: derrière l'église.
2: Yeah.
1: À Kaduna.
2: So like after church, people used to go and buy CDs.
1: Donc après l'église, après le service, ils allaient acheter du gospel ou des cassettes.
0: Et donc elle t'a transmis en fait la débrouillardise.
1: She also taught you how to really get on by yourself.
2: Yes, I'm a one man soldier.
1: Je suis un soldat moi tout seul.
0: Et tu écrivais déjà des textes très jeune. De quoi est-ce que tu parlais à cette époque?
1: You wrote lyrics and texts very young. What would you talk about at that age when you were that young?
2: I was really just talking about my struggles and my
1: dreams. Je parlais un peu de mes luttes, de mes rêves, de tout ce que j'avais envie de faire, d'accomplir. La première chanson que j'ai écrite s'appelait Heading for a Grammy, c'est-à-dire en route pour un Grammy. Vraiment, c'était mon rêve d'avoir ce Grammy.
2: I think I'm very close.
1: Et je crois que je suis pas très loin. Je me rapproche énormément. Je veux pas trop en dire, mais je pense que ça va arriver vite.
0: Je pense aussi.
2: And we will come back here and celebrate.
1: Et on viendra ici faire la fête.
0: Évidemment, dans l'Afro Club.
1: Of course.
0: Tu penses que ton oreille musicale elle s'est vraiment construite dans le magasin de cassettes de ta mère?
3: Do you think your musical ear sort of really developed itself with your mom selling music?
2: Yes, it does. Ouais, it did. It did because also like I was listening to all kinds
1: aussi
2: of music.
1: Aussi parce que j'écoutais beaucoup de musique différente. En fait, très jeune, j'ai été exposé à plein de musiques différentes, que ce soit du rock,
2: R&B, rap,
1: du R&B, du rap, plein de genres différents.
2: Right now I can do all kinds.
1: Donc maintenant, j'arrive à faire plein de musiques différentes encore aujourd'hui. Donc,
0: okay.
1: Oui.
0: Ton nom, il est intriguant parce que c'est Scales qui signifie Seek Knowledge Acquire Large Entrepreneurial Skills.
2: Yeah.
0: Ouh, Elsa, tu peux te reposer. Ce qui signifie chercher le savoir pour développer de grandes compétences entrepreneuriales. Voilà. Pourquoi avoir choisi un nom aussi long et philosophique?
3: Why pick such a long and philosophical name?
2: Well, when I was young, I was just trying to look like I was brilliant.
1: Quand j'étais jeune, je voulais juste faire genre je suis très intelligent.
2: You know, so I was trying to, because my name, people, back in school, people used to
1: parce
2: make fun of my name.
1: Parce qu'à l'école, les gens se moquaient de mon prénom.
2: John Raoul and Jeng Jeng, so
1: parce que John Raoul et Jeng Jeng, on se moquait de moi forcément.
2: So I decided to say, okay, you know what?
1: Donc j'ai décidé de changer de nom et de trouver un nom qui me plaisait pour moi-même. Et j'avais des classes de musique à l'école. Et je savais lire les manuscrits musicaux. Et il y avait des gammes différentes et des notes. Et du coup, la prof m'avait donné un surnom qui s'appelait Scales, qui veut dire gamme. J'ai aimé ce nom.
2: Take that name
1: et j'ai décidé de le garder, mais avec un autre sens en fait. Parce que gamme en musique, ça s'écrit S-C-A-L-E-S. Moi, je l'ai changé en S-K-A-L-E-S avec une abréviation.
2: Which is sick is for S, acquired, sick knowledge, which is sick for S, K knowledge, A acquired, L.
1: Toutes les abréviations large, en fait, S-K-A-L-E-S.
2: E, S skills. And to be honest, I was just trying to talk about my desire.
1: Honnêtement, j'essayais juste
2: de
1: parler de mon désir de faire ce que j'avais envie de faire et pouvoir en vivre, quoi. C'est ce que j'essayais d'expliquer en fait.
0: Ok. Et si tu devais choisir un nom de scène aujourd'hui, est-ce que tu prendrais encore Scales?
3: And if you were to pick a stage name today, would you pick the same one?
2: I would pick my real name.
1: Je crois que je choisirais mon vrai nom, honnêtement.
2: I was like, man, I have such a classic name.
1: Parce qu'en fait, j'ai un nom tellement classique. John Raoul, c'est très classique. Il y a John Legend, il y a Kanye West.
0: C'est pas si
1: John
0: classique
1: Raoul.
0: Que ça. Hein.
1: It's not that classical, he says.
2: Oh, yeah. Okay, fine, we go with Scales.
1: Bon,
2: Scales
1: alors on reste avec Scales.
2: Nobody
1: parce que c'est unique et personne ne l'a au moins.
0: But John Raoul is unique. John Raoul est unique, pardon.
2: Yeah, if you type John Raoul, you see a lot of them.
1: C'est vrai qu'il y en a pas mal si on regarde, par contre.
2: But it's only one Scales in the world.
1: Mais il y a qu'un Scales dans le monde.
0: Je confirme. Alors, comment as-tu vécu ton ascension après être passé chez EMI, donc Empire Meets Entertainment. Pourquoi étais-tu prêt à quitter ce label ensuite pour construire ton propre label?
3: Why did you, once you were signed to that label, why did you decide to leave that label to sort of have your own label?
2: Oh, we got to a point where, you know, we
1: en
2: had
1: fait,
2: like
1: on est arrivé à un stade
2: and, you know,
1: où on avait un point de vue de choses différentes. Chacun voulait se développer
2: à leur
1: propre manière. Eux, ils avaient une vision. Moi, je n'adhérais pas à cette vision. J'avais une vision différente pour ma carrière. Donc, on a décidé de se séparer tout simplement.
0: Et à l'époque, beaucoup ont vu ça comme de la folie.
3: A lot of people thought it was crazy at the time.
0: Mais aujourd'hui, c'est du courage.
3: But today, it's brave.
2: Yeah, it was, to be honest,
1: honnêtement, oui.
2: Too, because,
1: moi aussi, je trouvais ça un peu fou,
2: you know,
1: à l'époque.
2: After leaving, I went through a lot.
1: Parce que j'ai traversé pas mal de choses une fois que je les ai quittées. J'étais sans abri. Dans l'industrie, beaucoup de gens ne voulaient plus me parler.
2: Sudden,
1: vous savez, quand on est très célèbre d'un coup, et puis après, il n'y a plus rien, les gens vous lâchent, quoi. Les gens qui iraient décrocher le téléphone ne décrochent plus le téléphone. Et ça, j'y avais pas pensé, évidemment. Je savais ce que j'avais envie de faire et je ne pensais qu'à ça, en fait. Et j'y allais vraiment tout droit sans regarder. Et résultat, j'ai fait un des plus gros titres Afrobeat du monde. Donc
0: et
1: ça va.
0: Comme je te comprends, mon cher Scales, on a ça en commun. Ça et puis ma mère aussi, elle était prof.
3: You have that in common, and his mom was a teacher as well.
2: Oh wow! Ouais.
0: Donc
2: wow.
0: C'est une question de mental et de courage.
3: It's a lot of. It has to do with mentality and courage.
2: Yeah.
0: Et ça tombe bien, on a le titre mental. The Scales, qu'on va écouter maintenant, extrait de l'album Martina Sun, sorti en 2025.
2: These are...

0: On vient d'écouter Mental, Mental en français. C'est un titre extrait donc du dernier album de Scales Martinason, qui est donc l'album le plus personnel de Scales aujourd'hui.
1: This is a very personal album.
2: Yes, it is. It is.
1: Oui, oui, ça l'est.
2: It was inspired by, you know, the me remixing and sampling songs.
1: L'album a été inspiré par moi en train de remixer des chansons sur lesquelles on dansait avec ma mère. Donc la plupart des titres, c'était des titres très classiques que j'ai samplés. Comme Mental qu'on vient d'écouter. On a été inspiré par Alain Danse.
2: Stromae
1: c'est vraiment mon artiste français préféré de tous les temps.
0: Bon, en l'occurrence, il est belge, mais francophone.
1: Il est belge.
0: Je te l'accorde.
2: Yeah.
0: Yes. Exactement. Alors, tu rends donc hommage à ta maman à travers cet album Martinason. Est-ce qu'il y a une chanson que tu n'arrives plus à écouter aujourd'hui sans avoir trop d'émotion?
1: So you pay tribute to your mother with this album. Is there a song that you have trouble listening today because it makes you too emotional?
2: Yeah, the first track.
1: Ouais, le premier
2: titre. The first track. I wrote it like days after she died.
1: Je l'ai écrit vraiment quelques jours après sa disparition.
2: Uh-huh. Yeah, the first track on the album.
1: Le premier titre de l'album.
0: Là, c'est une question aussi un peu personnelle. Qu'est-ce que ta mère a sacrifié de plus grand pour toi aujourd'hui?
1: This is a personal question, but what do you think? What was the biggest sacrifice your mother made for you?
2: Living her life for me.
1: Vraiment laisser sa vie de côté pour moi.
0: Ouais.
2: Yeah.
0: C'est unbelievable, comme ce titre-là.
1: C'est incroyable, like this song.
2: Yeah, unbelievable.

0: Alors mon cher Kel, je vais t'avouer que c'est l'une de mes chansons préférées de l'album.
1: It's one of his favorite songs off the album.
2: Oh, for real?
0: Ouais. Et wow. Du coup, je me suis demandé quelle est la chose la plus incroyable qui t'est arrivée depuis que tu fais ce métier.
1: So he wanted to know what is the most incredible thing that has happened to you since you've been doing this.
2: Man, being able to travel the world. As a kid,
1: I never thought
2: that I could travel the world.
1: Vous savez, quand j'étais enfant, j'aurais jamais pensé voyager. Parfois, c'est encore irréel pour moi quand je suis dans certains endroits. Je me dis, mais comment j'ai fait pour en arriver là? Parce que d'où je viens, ça n'arrive pas, ce genre de choses. On ne voyage pas comme ça. Donc, même si ça fait un petit moment que je suis dans le game, depuis quelques années, c'est toujours incroyable pour moi de faire tout ça, de voyager, de continuer à faire ça.
2: Is a dream come true.
1: Et d'ailleurs, d'être sur cette station, c'est vraiment un rêve pour moi. Parce que je me rappelle quand je voyageais dans des pays francophones et je voyais RFI, je me disais comment est-ce que je vais faire pour arriver sur cette antenne. Donc pour moi, c'est un gros rêve aujourd'hui qui se réalise.
0: Et bien, c'est notre troisième point commun. Dans ce cas, ça a été mon frère.
1: Third common point. You guys are brothers.
2: Yeah.
0: Alors, on va écouter tes grands classiques, tes anciens titres. J'aimerais juste revenir sur le titre Glory. Toujours extrait de l'album Martina Sun. Là, c'est Scales et Fave.
2: Yeah.
0: On était avec Fave. Glory, c'est presque du gospel. Yeah. Qu'est-ce qui te donne encore envie d'être reconnaissant aujourd'hui?
1: What makes you want to sort of continue, you know, paying tribute and giving back today?
2: Well, because I used to not have.
1: Déjà, j'avais pas avant. J'avais rien.
2: This life, there's nothing in this life, you know. So.
1: Y a rien dans cette vie. Donc, j'ai vraiment appris de la meilleure, qui était ma maman, qui était pauvre, qui avait rien elle-même, mais elle donnait toujours aux gens. Et d'ailleurs, la plupart des gens qui m'ont aidé dans cette vie, c'est des gens que ma mère avait aidé à l'époque. Parce qu'ils me disent tous, ta maman a fait ça pour moi, donc aujourd'hui, je t'aide, et je ne savais pas tout ça.
2: I learned that from her, that
1: et ça, je l'ai appris d'elle. Il faut toujours essayer d'avoir un impact sur les gens.
2: Your legacy doesn't necessarily mean you have to have kids. Sometimes your legacy.
1: C'est pas forcément avoir des enfants, mais les gens souvent se souviennent de nous pour ce qu'on a fait de bon.
0: Et Fave était la collaboration évidente pour cette chanson.
1: Fave was sort of an evidence in terms of a collab for this track.
2: Yeah, to be honest, I already made this. This song was a song I made, and I just put the snippet on Instagram.
1: C'est un titre que j'avais déjà fait. J'ai mis des petits morceaux sur Instagram. Fave l'a entendu.
2: Oh my God, I like this.
1: Et il m'a envoyé un message et m'a dit, j'adore ce titre. Est-ce que je peux en faire partie?
2: She sent me three choruses for the song.
1: Et elle lui avait envoyé trois refrains différents et il a choisi celui qu'il aimait, quoi.
0: Ok, magnifique. Alors, on va donc entrer dans tes grands classiques maintenant. Forcément, le titre Shake Body, qui est ton plus grand succès commercial aujourd'hui dans les charts. Plus de 10 ans après sa sortie, on continue de l'écouter. Comment tu expliques ça?
1: We're going to talk about your classics now. Shake Body is, you know, one of your biggest songs. It's about 10 years old and people still continue listening to it non-stop. Yeah. How do you explain that?
2: To be honest, I don't know, man. I'm a Christian. I pray a lot.
1: So I'll just say God just keeps beaucoup, answering donc my prayers. Je dis que c'est le bon Dieu qui répond à mes prières, tout simplement.
2: It's not a connect. I'm an independent artist.
1: Je suis un artiste indépendant.
2: Close to 10 years.
1: Je le suis depuis près de 10 ans, d'ailleurs.
2: The last time I was signed, not close to. We're in
1: 2020. Non, pas 10 ans. On est en 2026.
0: We're 26, yes.
2: For 12 years now.
1: 12 ans. 12 ans que je suis indépendant.
2: You know, so it's really been crazy for me.
1: Donc ça a été assez fou pour moi, je ne vais pas vous mentir. Mais je crois vraiment à la prière. Donc voilà, j'ai prié que les portes s'ouvrent pour moi.
2: Je
1: n'avais pas envie d'être rattaché à un gros label et pourtant j'ai un des plus gros titres africains, donc c'est incroyable. Donc je ne sais pas, c'est juste divin. Je ne sais pas comment ça s'est passé, mais voilà.
0: Did you see the video?
2: Yeah, that's what, like, you know, God used him.
1: So what I'll tell you is, c'est le bon Dieu qui l'a utilisé.
2: He danced to all the people's song, he didn't go viral. Why my own?
1: Il a dansé sur plein de titres, ça n'a jamais été viral. Pourquoi sur la mienne?
2: Some divine power.
1: Il y a quelque chose. Il y a quelque chose.
2: And I really appreciate it. And I appreciate.
1: Et ça, je l'apprécie énormément.
2: Introduced to this new generation.
1: Et puis le fait que la chanson a été réintroduite à une nouvelle génération, qui la kiffe aussi, quoi. Donc c'est génial pour moi.
2: Close to like 3 million TikTok created videos.
1: Il y a des vidéos TikTok à peu près. Il y en a 3 millions créées avec ce son, quoi.
2: On YouTube alone, it's more than half a billion.

0: YouTube, c'est un demi-milliard. Et je vais vous dire une chose, je n'ai jamais dépensé de l'argent pour promouvoir cette chanson, donc c'est assez fou quand même.
1: Incroyable. Et donc on parlait de Lamine Yamal du FC Barcelone qui a popularisé encore la chanson sur les réseaux sociaux. Est-ce que t'as pas l'impression que cette chanson, elle te fait de l'ombre parfois? On te le demande tout le temps.
0: Do you get maybe tired that the fact that people always ask for this song?
2: No, why would I be tired?
0: Non, pas du tout, au contraire.
2: It's such an honor.
0: C'est un honneur, au contraire.
2: If you want me to perform it 20 times,
0: si vous voulez
2: man,
0: que je la chante 20 fois, je le ferai avec plaisir.
2: Because that's why I make music, you
0: know. C'est pour ça que je fais de la musique.
2: For people to be happy about
0: pour que les gens soient heureux,
2: relate
0: que ce que je fais leur plaise et que ça leur parle surtout. Donc si ça parle toujours aux gens, alors je continue.
1: Arthur, bon. Allez, on voit le son.

0: C'était donc Shake Body de l'homme qu'on appelle Scales, un titre devenu un classique incontournable. Il y a dans ta discographie un autre titre qui est bien aussi, extrait de l'album Man of the Year, sorti en 2015. Le titre c'est Loli.
1: Comment tu dis? How do you pronounce it?
2: Lolé.
0: Lolé.
2: Lolé.
0: Ok, Lolé. Ouais. Quel souvenir tu gardes de cette période-là, 2015, de l'album Man of the Year?
1: That came out in 2015. What memory do you keep of that era?
2: Man, that era was a crazy era because I was literally
1: assez fou, cette époque.
2: Writing every
1: parce que
2: every
1: j'écrivais tout moi-même, toutes les paroles moi-même. J'avais une équipe, mais je suis le genre de personne, même si je vais vous demander de faire quelque chose, je vais le faire quand même. Et je vais vouloir vraiment un peu tout contrôler. Parce que j'ai toujours une idée derrière la tête. Et puis je me dis, c'est quand même ma carrière après tout, donc voilà, j'ai envie d'avoir la main dessus. Donc c'était assez fou comme période. Mais c'était sympa aussi parce que j'étais vraiment impliqué dans chaque aspect de ma carrière. Toutes les étapes en fait. J'uploadais moi carrément les vidéos sur YouTube tout seul. Donc c'était sympa comme époque.
0: Ok, ouais, une époque où t'as vraiment charbonné. Et là c'était Lolé. Je viens de Lolé.
2: It was produced by DJ Maforisa.
0: Ah, DJ Maforisa. Yeah. Ok. T'as beaucoup de connexions en Afrique du Sud comme ça?
1: Lots of connections in South Africa.
2: Yeah, man. You know, Africa is such a Africa is so big.
1: Vous savez, l'Afrique c'est grand, mais en même temps ça reste petit quand même.
2: When it comes to like music, it's small.
1: En termes de musique, en tout cas, parce que tout le monde se connaît, tout le monde est connecté.
2: The music has made us smaller.
1: Et la musique nous a rendu un peu plus petits, on va dire.
0: Exactement. Et là, t'as un autre duo avec ton confrère Davido. Ou des vidéos, donc le titre c'est Always, et là on est toujours en 2015, Man of the Year. Alors, quand vous avez enregistré cette chanson, est-ce que vous avez imaginé qu'elle serait dans cet album-là?
1: When you recorded the song, did you imagine that it would be on this album?
2: Of course.
1: Oui,
2: the video is huge. So,
1: the video
2: is
1: énorme. Donc, on a fait le titre. Et bien sûr, tout de suite, j'ai su que ça allait être sur l'album. Et j'avais déjà d'autres albums qui étaient prêts pour l'album, donc cette chanson en faisait partie. Et voilà.
0: Ok, c'est la même chose pour Ijo Ayo avec Olamide.
2: Yeah, Olamide.
1: Same thing. Même
2: this
1: chose.
2: Was this, for this album,
1: pour cet album, j'avais tout fait. C'est des chansons que j'avais déjà enregistrées. Mais puis après, j'avais des collabs et des guests qui rajoutaient un peu leurs touches.
0: Ok, j'aimerais bien qu'on écoute un extrait de Ijo Ayo.

0: Alors, on vient d'écouter donc Ijo Ayo, un extrait de cette chanson avec Olamide. Alors, pour moi, il y a eu Olamide et Davido, c'était déjà très bien. Et puis, Scales, il s'est dit, bon, c'est pas assez, je vais inviter Burna Boy.
1: It's not enough, now I'm gonna have Burna Boy on a song.
0: T'as ajouté Burna Boy, mais pour une chanson qui s'appelle Temper.
2: For which one? Yeah, Temper.
0: Ouais.
2: Yeah.
0: Alors, Temper, c'était un single.
2: What did you say?
1: That was a single.
2: Yeah, it was a single.
1: C'était un single.
2: It was a single that, you know, it was for my album.
1: C'était pour mon album, à moi.
2: And, but, you know, I had the original out.
1: Et j'avais la version originale qui était sortie. Et puis une fois, j'étais en boîte et je suis tombée sur Burna et il a bien aimé le titre et il voulait en faire partie aussi. Et donc, c'est comme ça qu'on l'a enregistré. Et puis, on a eu le remix aussi.
0: Oui, on a l'impression qu'il y a une évolution de direction artistique différente sur ce titre Temper. Tu voulais casser complètement l'image, le brand Scales.
1: We kind of feel like there was a sort of different artistic direction with this song. Did you want to sort of like break the image?
2: Yeah, so the thing about me is I always want to not do what I've done before.
1: J'ai toujours envie de faire des choses différentes et pas ce que j'ai déjà fait dans le passé.
2: If I've done this kind of sound, the next sound
1: si j'ai fait un son, le son que je vais sortir après, il va être différent.
2: That's my target.
1: Donc c'était vraiment l'idée et c'est ce que j'essaie de faire à chaque fois que je sors quelque chose.
0: Et donc là on est en 2017.
1: This is 2017.
2: Yeah, I think
1: ouais, à peu près.
0: Ok, parce qu'en 2017, tu t'es dit, allez, je vais encore aller chercher Davido et cette fois, je vais rajouter Timaya sur le titre Ajaga.
2: Yes, Ajaga.
0: Ajaga.
2: Yeah.
0: Comment t'as réussi à convaincre toutes ces personnalités?
1: How did you convince all these people?
2: Man, it's music, man.
1: C'est la musique.
2: It's collaboration. You know, I'm cool with Timaya also.
1: Je m'entends bien avec Timaya aussi. Parce que vraiment, quand j'étais pas bien, Timaya m'a donné un toit sur la tête. Donc, c'est quelqu'un que je considère un peu comme mon grand frère. Je suis allée le voir, je lui ai dit, je veux que tu fasses partie de mon album. Je lui ai joué le titre. On a écouté pas mal de titres, mais finalement, on a choisi ce titre-là. Et puis ensuite, je l'ai joué pour Davido, qui m'a dit, j'adore aussi. Donc, on est allé en studio avec lui. Et il m'a fait sa partie. C'était pas facile, hein, je vais pas mentir. Rassembler tout le monde, c'était pas évident. Avec les emplois du temps de tout le monde et tout, c'est compliqué. Mais on l'a fait, il a fallu de la patience. Et c'est comme ça que tout s'est fait.
0: Ajaga, ça signifie quoi?
1: What does Ajaga mean?
2: So Ajaga is a dance.
1: C'est une danse, en fait. C'est un peu un mot qu'on utilise dans la rue, quoi.
0: Okay,
1: pour vous dire de danser.
0: Ça veut dire que tu danses, tu chantes?
1: You sing, you dance.
2: I'm okay.
1: With the dance, je me débrouille en ce qui concerne la danse.
2: I'm made with the dance.
1: Ça va, moyen.
0: Bon, ok, d'accord. J'accepte cette réponse.
1: Accepte.
0: Il y a une autre chanson avec un autre artiste là aussi. C'est Harmonize. Le titre c'est Oyoyo.
2: Yeah. Yeah.
0: Harmonize de la Tanzanie. C'est-à-dire que toi tu grimpes, voilà. Le niveau à chaque nouvelle chanson.
1: So it's a higher level every time with every song.
2: Yeah, I mean that's my style.
1: Bah,
2: you know,
1: c'est l'idée, c'est mon style.
2: I love to party.
1: J'adore you know? Faire la fête.
2: I mean I don't go to the club all the time.
1: Je vais pas trop en boîte, hein, je ne sors pas tellement, mais j'adore faire la fête.
2: Is something we
1: parce que la fille doit you être know, une fête, doit être quelque chose qu'on célèbre. So le fait de se réveiller tous les matins, c'est une célébration. Donc, je fais de la musique pour rendre les gens heureux.
2: Okay. To,
1: j'ai essayé de faire
2: you know,
1: des chansons un peu plus slow, mais c'est pas mon truc du tout.
2: So like, man, you know, my style is
1: moi, mon style, c'est faire de la musique sur laquelle les gens vont faire de la fête.
0: Est-ce que tu es parti en Tanzanie pour ce morceau?
1: Did you go to Tanzania for this song?
2: No, we. Funny thing is, he came to
1: non,
2: Nigeria.
1: C'est lui qui est venu au Nigeria. Yes, en fait.
2: Harmonize is one of my best friends in the world.
1: Harmonize
2: know?
1: C'est vraiment un de mes meilleurs amis au monde.
2: He came to Nigeria.
1: Il est venu au Nigeria.
2: So he stays in my house when sometimes.
1: Et il vient chez moi quand il vient au Nigeria. On est vraiment très proches.
2: So, we made the song in Nigeria.
1: Donc on a fait le titre au Nigeria. On a fait la vidéo au Uganda.
0: Ok, tu as dit que tu as essayé de faire des chansons un peu plus lentes. Est-ce que c'est le cas de Badman Love?
1: Is that one of the songs you tried to do that's a little slower, Badman Love?
2: Badman Love, yeah.
1: Ouais.
2: So Badman Love was I made this song during the pandemic time.
1: Ça c'était pendant la pandémie.
2: You know that time everybody was, you know, there's no partying.
1: Tout le monde était un peu au ralenti. On pouvait pas faire la fête, donc je me suis dit ça sert à rien de faire une chanson pour faire la fête.
2: Also in that era where, you know, it's about
1: et puis j'étais un peu dans cette époque de ma vie où j'étais un peu solitaire. J'ai besoin d'amour.
2: You know, so it was inspired by
1: donc ça a été inspiré par la solitude tout simplement.

0: de Bad Man Love. Là, on est en 2020 dans l'EP Healing Process. Et je dois préciser donc que les titres Temper et Ajaga étaient extraits de l'album The Never Say Never Guy. Ok, pas facile à dire. Scales, j'ai quelques questions à te poser sur l'industrie musicale. Le Nigeria domine énormément les classements internationaux.
1: Nigeria is really on top of, you know, musical charts. Mm.
0: Pourquoi selon toi?
1: Why, according to you?
2: Well, I would say because, you know, I don't have better words right now, but I'll tell you because
1: je dirais que c'est parce qu'on est très, très têtu, en fait.
2: Nigerians don't back down, you know.
1: On lâche rien.
2: Nigerians are hustlers. Nigerians are
1: on travaille very, very dur, on lâche rien, on est très ambitieux. Et je pense que c'est pour ça. En tout cas, c'est mon avis. Mais aussi, je pense que c'est parce qu'on fait de la musique absolument géniale.
2: Nigeria makes great music. If you come to my country,
1: si vous venez dans mon pays,
2: over 200 and something million tribes.
1: Plus de 200 millions de.
2: Over 200 tribes.
1: 200 tribus.
2: Over 200 million people.
1: Et plus de 200 millions de gens. Donc il y a beaucoup de concurrence. C'est assez fou, quoi. Donc il faut vraiment ne rien lâcher et. Et être très fort. Il y a beaucoup de gens exceptionnels. Et si quelqu'un place le niveau haut, quelqu'un va arriver de n'importe où et placer le niveau encore plus haut. Je pense que c'est pour ça que la musique nigérienne est tellement géniale.
0: Et dire que je ne connais que la tribu Igbo et Yoruba.
1: He only knows Igbo and Yoruba tribe.
2: Oh yeah. They categorize them because those are
1: oui,
2: the most popular.
1: Oui, parce qu'ils se cataloguent un peu, c'est les trois plus populaires.
2: Mm-hmm.
1: Mais il y en a beaucoup,
0: okay.
1: Beaucoup.
0: Yeah, bon, je vais demander à Morayo en régie de m'aider.
1: He's going to look into that.
0: Quels jeunes artistes nigériens surveilles-tu dans la musique actuelle?
1: Are there any young Nigerian artists that you keep an eye out for?
2: There's a lot, actually.
1: Il y en a beaucoup.
2: There's a lot of them that, you know, I don't want to mention names because some are my friends.
1: Je veux pas dire des noms parce que certains sont des amis. Je veux pas en oublier non plus. Mais il y en a beaucoup.
2: There's Joe Boy. There's Joe Boy.
0: There
2: is Fireboy. There is a who am I forgetting right now? There's a lot of new artists.
1: Il y a beaucoup de nouveaux artistes.
0: Buju, qui est bon aussi. Il y en a beaucoup.
2: There's plenty, man.
1: Il y en a beaucoup.
0: Ok, Scales, on va plonger dans la foire aux questions parce qu'il nous reste très peu de temps. Et la foire aux questions, c'est questions courtes, réponses très courtes.
1: Ok, we're going to do like short questions, short answers.
2: Ok.
0: Allez, c'est parti. Whiskey ou Davido pour partir sur une île déserte?
2: Oh my days.
1: to go on a desert island, which one?
2: Oh my god, you're about to put me in trouble.
1: Vous allez me créer des ennuis là. Je sais pas si je vais répondre.
2: There's always been like a back and forth with me and Whiskey.
1: Mm-hmm. Parce qu'il y a toujours eu quelque chose entre moi et Whiskey, donc j'évite le conflit.
2: I'm a fan of both of them.
1: Mais je suis vraiment fan des deux. Et les deux ont vraiment fait beaucoup pour la culture, mais je ne vais pas répondre.
0: Ok, alors heureusement que j'ai dit réponse courte.
2: It's a good thing he said short answer. Scales, peaks. I mean, I like both of them.
1: Oui, il a dit, j'ai pas envie qu'il y ait un gros titre demain dans la presse.
2: Short answers, I like both of them.
1: J'aime les deux, voilà. Je vais répondre, j'aime les deux.
0: Ok. Alors, si Netflix faisait un film sur ta vie, quel acteur jouerait ton rôle?
1: If Netflix were to do a film about your life, what actor would portray you?
2: Oh man. I don't even know the name of actors right now.
1: Je connais pas tellement les noms d'acteurs en vrai.
2: Wow.
0: Idris Elba?
2: I mean, that would be an honor.
1: Ça, ce serait quand même un honneur. Oui.
2: That would be an honor.
1: Ce serait un honneur.
0: Le pays africain où l'on mange le mieux?
1: The African country where you eat the best.
2: In Nigeria, of course.
1: Évidemment.
0: La ville où tu pourrais vivre sans faire de musique?
1: The city where you could live without making music.
2: Dubaï.
0: Dubaï, ok. Yeah. Ouais, j'imagine qu'il y a beaucoup d'autres choses à faire.
1: Lots of other things to do there.
0: Quelle est la chose la plus folle qu'un fan ou une fan t'ait demandé?
1: What is the craziest thing that a fan has asked you?
2: To go home with me.
1: De rentrer avec moi, tout simplement.
0: Le featuring impossible de tes rêves.
1: The impossible collab of your dreams.
2: Michael Jackson.
0: Évidemment. Ils nous disent tous ça.
1: They all say that.
0: Yeah. Alors, si Scales n'avait jamais été chanteur, il serait?
1: If Scales was not a singer, what would he be?
2: Man, I'll be an entrepreneur.
1: Je pense que je serais un entrepreneur. Ouais.
0: Dans ton téléphone, combien de démos tu as que tu n'as jamais sorti?
1: How many demos in your phone that you've never released?
2: A lot, man.
1: Beaucoup.
2: A lot is probably over 400, 500, 1000.
1: Sûrement
2: songs,
1: 400, 500, 1000 titres.
2: So many playlists of songs.
1: J'ai tellement de playlists de titres différents. Je pourrais sortir beaucoup d'albums si je voulais là.
0: J'imagine. Quel est le meilleur conseil que ta mère t'ait donné?
1: What is the best advice your mom gave you?
2: Never stop, never settle.
1: Ne jamais abandonner, ne jamais arrêter.
2: And always pray.
1: Et toujours prier, toujours prier.
0: Et enfin, dans 10 ans, comment aimerais-tu que l'on décrive Scales en une seule phrase?
1: How would you like to be described in one sentence 10 years from today?
2: Wow. King.
1: Yeah.
0: Ok.
1: Tout simplement.
0: On garde ça. Est-ce que en 2026 on peut espérer un nouvel album avant la fin de l'année?
1: Is there maybe a new album coming out 2026?
2: Yes, as a matter of fact, I'm gonna let the cat out of the bag right now.
1: Ouais, d'ailleurs, je vais balancer l'info. Alors, je ne sais pas si ça va être 2026.
2: So I'm not gonna guarantee, but
1: je ne vais pas le garantir, mais je travaille sur un nouvel album. Et bien sûr, Joanna sera sur l'album.
2: From Croc City to the World.
1: Voilà, ça sera le titre de l'album.
0: Eh bien, merci, mon cher Scales, d'avoir répondu à la fois aux questions et d'être venu dans l'Afro Club. Tu poursuis actuellement la promotion de Joanna. Est-ce que tu feras une tournée d'ailleurs en Europe là
1: pour
0: les festivals?
1: Is there a tour in Europe maybe? Festivals?
2: Yes, there's a tour already.
1: Oui,
2: I've been touring.
1: Je suis déjà en tournée.
2: I've done Germany.
1: J'ai fait l'Allemagne.
2: I've done what you call it? I've done Italy.
1: J'ai fait l'Italie.
2: And next up, I'm going to Afro Nation.
1: Et là, je vais.
2: Performing with Joshua Baraka.
0: Yes.
1: Et je vais jouer d'ailleurs avec Joshua Baraka.
2: Like.
1: Okay. Le titre que tu aimes.
0: Ok, ben oui. Merci, mon cher Scales. Alors, d'habitude, je demande à l'invité de choisir le titre qu'on va écouter pour se dire au revoir. Mais là, cette fois, c'est moi qui ai choisi.
1: Alors, normally, he tells the guest to pick the last song, but he's going to pick it this time.
2: No problem.
1: Pas de problème. Vas-y, c'est un honneur.
0: Et j'ai choisi une chanson de l'album Mr. Love.
1: It's a song off the album Mr. Love.
2: For real?
0: Yes.
2: Oh,
0: en
2: wow.
0: 2018.
2: What song would that be?
0: Alors, le titre de la chanson,
2: I'm curious.
1: Je suis curieux.
0: Alors, mais tu es en duo avec Aramide et Sean. L'une des meilleures chansons de Scales, selon moi.
1: One of the best songs, according to him, of your best songs.
2: Wow.
0: Le titre, c'est No Regrets.
2: No Regrets,
0: oui.
2: Yeah.
0: Et là, on est en 2018. Merci, Scales.
2: That's crazy. I appreciate it, man.
1: Thank you.
2: Thank you so much for having me.
1: Merci
2: and
1: à
2: listen,
1: vous de
2: man,
1: m'avoir accueilli.
2: This is really an honor to be here.
1: Et c'est
2: like,
1: vraiment,
2: I'm
1: encore
2: you,
1: une fois, un honneur pour moi
2: true.
1: D'être là.
2: I used to watch this channel, like, you know, I used to see it.
1: Je voyais cette antenne et je voulais en faire partie. Donc, être là pour moi, j'ai vraiment des frissons. Donc, merci beaucoup. Vraiment, c'est très important pour moi. Merci.
0: Merci, Scales. Merci, Elsa.

de Scales et Aramidation pour se dire au revoir, extrait de l'album Mr. Love en 2018, et vous allez certainement retrouver Scales avec un nouvel album, il peut pas encore nous garantir la date. Le titre c'est From Crock City to the World, donc restez connectés à l'Afro Club. Et c'est ici que l'Afro Club referme ses portes sans regret. Merci à Steven Hesley qui était à la vidéo aujourd'hui, merci à Elsa Najar qui a assuré la traduction, merci à Arthur Ban et Yasmine Boulan, mon équipe fidèle toujours. Le journal revient dans une minute. Passez une excellente soirée.